0: C'était les nuits de France Musique. Bienvenue si vous nous rejoignez. Tout de suite, Star du classique d'Aurélie Moreau.
1: Bonjour à tous, ravie de vous retrouver. On parle aujourd'hui d'un pianiste, aux mains immenses et à la moustache impeccable. Il s'agit du cubain Roré Bolet. Quand il jouait, Roré Bolet ne faisait presque aucun mouvement, tout simplement parce qu'il n'aimait pas donner l'impression de mimer la joie ou la souffrance. D'ailleurs, la musique en dit bien assez, disait-il, et nous allons suivre aujourd'hui le parcours de ce musicien né à Cuba en 1914, formé à Philadelphie, longtemps admiré par ses confrères avant d'être enfin célébré par le grand public. Et pour commencer, voici un lead de Franz Schubert, un lead que Franz Liszt a confié au piano, Auf dem Wasser zu singen, c'est son titre, autrement dit à chanter sur l'eau. Alors évidemment, dans cette transcription, il n'y a plus de chanteur, mais écoutez malgré tout comme ça chante sous les doigts

Quelle merveille, à l'instant, nous écoutions à chanter sur l'eau de Schubert dans la transcription de Franz Liszt, interprétée au piano par Roré Bolet. Et bien avant Liszt et les salles de concert américaines, il y a une maison à La Havane où Roré Bolet a grandi. Il y naît en novembre 1914. Sa sœur aînée lui donne ses premières leçons de piano. À 12 ans, il quitte Cuba pour entrer au Curtis Institute de Philadelphie. Son professeur David Saperton n'est autre que le gendre du célèbre pianiste Léopold Godowski. Roré Bolet évolue donc au contact de cette tradition pianistique. Il entend aussi les grands interprètes de son temps. Et on va le retrouver à présent dans la première ballade de Frédéric Chopin. Il y a quelques mesures d'introduction dans cette ballade en sol mineur avant le début du récit. Et cette ballade opus 23 est magnifiquement interprétée pour nous par Roré Bolet.

Et nous écoutions la première ballade en sol mineur de Frédéric Chopin, première ballade qui s'achève avec cette grande coda parfaitement injouable, mais comme on vient de l'entendre, rien n'est impossible pour ce cher Roré Bolet, Roré Bolet qui tient à ce que l'on entende une direction dans son jeu et plus particulièrement dans ses grandes pages romantiques. D'ailleurs, il se méfie des pianistes qui soignent chaque détail et qui finissent par oublier où ils vont. À Philadelphie, Roré Bolet étudie donc également la direction d'orchestre avec Fritz Reiner. En 1937, il remporte le prix Naumbrück qui lui ouvre les portes d'un récital à New York. Les débuts sont prometteurs, la suite sera beaucoup moins simple et avant de poursuivre cette histoire, je vous propose qu'on s'arrête à nouveau un instant sur le compositeur qui allait tant compter dans la vie de Roré Bolet. Il s'agit de Franz Liszt. On finira par faire de Roré Bolet le grand spécialiste de Liszt. C'est d'ailleurs une étiquette qui l'agacera beaucoup. Et voici ce qu'il nous propose dans la première page de l'année italienne des années de pèlerinage de Franz Liszt.

Et nous écoutions Sposalizio de Franz Liszt. Le titre signifie tout simplement les noces et Liszt pense ici au célèbre tableau de Raphaël, le mariage de la Vierge, peint en 1504 et aujourd'hui conservé à la Pinacothèque de Brera à Milan. Et c'était toujours le jeu absolument somptueux de Roré Bolet dans cette partition. Et parmi les pianistes que Roré Bolet a entendus dans sa jeunesse, il y a Rachmaninov qui occupe une place particulière. Chaque concert était pour lui une véritable leçon. Il se souvient de la beauté du son, de l'imagination également de Sergueï Rachmaninov. Alors on va retrouver la musique de Rachmaninov justement ici. Il s'empare de Liebesfreude, autrement dit le plaisir d'aimer, qui est l'une des petites danses viennoises de Fritz Kreisler, écrite à l'origine pour violon et piano et transcrite évidemment par la main, la plume très agile de Sergueï Rachmaninov.

0: Et c'était Liebesfreude de Fritz Kreisler dans la transcription de Sergueï Rachmaninov, Le plaisir d'aimer, si l'on veut dire le titre en français, toujours interprété par le pianiste Jorge Bolet.
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0: Et l'on pourrait croire que tout a été facile pour Jorge Bolet. Eh bien, en réalité, c'est tout le contraire. Sa carrière avance longtemps par à-coup. La guerre interrompt son élan. Il exerce des fonctions diplomatiques pour Cuba. Ensuite, il sert dans l'armée américaine. Il évoquera aussi des rendez-vous manqués. Il devait jouer avec Koussevitzky, puis avec Furtwängler, mais les deux chefs meurent avant que ses projets puissent aboutir. Alors, Jorge Bolet enseigne. Il accepte les concerts qui se présentent. Dans un entretien, il raconte qu'il aurait joué n'importe où et pour n'importe qui. Et c'est la musique de Robert Schumann qui l'accompagne tout au long de ces années, évidemment. Et nous allons entendre le dernier mouvement de la fantaisie en do majeur de Schumann, une œuvre dédiée à Franz Liszt et profondément liée à l'amour de Schumann pour sa chère et tendre Clara.

Le troisième et dernier mouvement de la fantaisie en Do majeur opus 17 de Robert Schumann, toujours interprété par Jorge Bolet. Alors ce que nous venons d'entendre, c'est bel et bien un jeu qui prend son temps mais qui ne s'abandonne pas au hasard pour autant. Jorge Bolet insistait d'ailleurs beaucoup sur le travail d'analyse, comprendre pourquoi une phrase compte davantage qu'une autre, savoir ménager une détente, préparer un sommet, voilà ce qu'il nous explique et c'est ce qu'il transmettait à ses nombreux élèves. Puisqu'en 1977, au Curtis Institute de Philadelphie, il succède à Rudolf Serkin à la tête du département de piano. Et cette immense intelligence de la construction, nous allons maintenant la retrouver chez un compositeur qui en demande beaucoup. C'est Johannes Brahms. À partir d'un thème de Handel, Brahms a construit 25 variations, puis une grande fugue. Voici Jorge Bolet dans un extrait des variations et fugues sur un thème de Handel de Brahms.

Les dernières variations et la fugue finale tirée des variations sur un thème de Handel composé par Johannes Brahms et interprété par Roré Bollet. Et il est maintenant en compagnie d'Itzhak Perlman, le violoniste, et du quatuor Juilliard pour interpréter le concert en ré majeur d'Ernest Chausson. Alors avec ce titre, Ernest Chausson se souvient des concerts royaux de Couperin, il se souvient de la musique de Rameau, mais le langage est tout à fait romantique. Le violon et le piano dialoguent avec le quatuor à cordes, ce qui nous fait six musiciens au total, six musiciens que nous retrouvons dans la Sicilienne, le deuxième mouvement de ce concert avec son rythme doucement balancé.

0: Une très grande version à l'instant de ce concert en ré majeur opus 21 d'Ernest Chausson, dont nous venons d'entendre la Sicilienne interprétée par Itzhak Perlman au violon, Roré Bollet au piano, avec le quatuor Juilliard.
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0: Et c'est le coup de cœur de star du classique à présent. Je vous propose de retrouver Roré Bollet un soir où sa carrière prend une toute autre dimension. C'était le 25 février 1974 au Carnegie Hall de New York. Roré Bollet a 59 ans. Depuis longtemps, les musiciens savent qui il est, mais cette reconnaissance n'a pas encore trouvé son équivalent auprès du public. Ce soir-là, il donne un programme considérable, avec notamment la Chaconne de Bach, transcrite par Busoni, les 24 préludes de Chopin et l'ouverture de Tannhäuser dans la transcription de Franz Liszt. Roré Bollet disait qu'il aimait les programmes meurtriers, on comprend ainsi à quoi ça correspond. Et figurez-vous que ce concert a été enregistré, voici donc l'ouverture de Tannhäuser de Richard Wagner dans la transcription de Franz Liszt et dans l'interprétation de Roré Bollet.

L'ouverture de Tannhäuser de Richard Wagner, transcrite pour le piano par Franz Liszt et interprétée par Jorge Bolet en concert au Carnegie Hall de New York le 25 février 1974. C'était le coup de cœur de star du classique aujourd'hui. Et les années qui suivent vont enfin apporter à Jorge Bolet une reconnaissance à la mesure de son immense talent. Et ce sont les disques qui vont beaucoup contribuer à cette reconnaissance. Son producteur raconte qu'il était un artiste très détendu en studio, capable de tirer de son piano une extraordinaire variété de couleurs. Et c'est ce que l'on va entendre à nouveau dans ces grandes pages de César Franck. Voici le prélude du prélude, chorale et fugue de César Franck.

Et nous écoutions le prélude qui s'enchaîne bien sûr avec la suite, extrait du prélude Chorale et Fugue de César Franck, toujours interprété par Roré Bolet. Et jusqu'à la fin de sa carrière, Roré Bolet est resté très attaché à son piano Baldwin et aussi à son accordeur qui racontait qu'un jour, il avait demandé à Roré Bolet de lui expliquer le secret de son toucher, cette façon de rester au contact du clavier. Les explications n'avaient rien donné, alors Roré Bolet lui avait demandé de se retourner et il avait joué sur son dos. Cette fois, disait l'accordeur, il avait tout compris. Alors après tant d'années à attendre la reconnaissance, Roré Bolet aura connu une dernière décennie bien remplie avec des concerts, des disques et puis ce public français qui le découvre enfin, mais sa santé décline. Il se produit encore à Berlin au printemps 1990 avant de mourir le 16 octobre à 75 ans. Et pour terminer, on va retrouver ce toucher que les mots avaient tant de mal à expliquer. Voici la Campanella de Liszt d'après Paganini.

0: La Campanella de Franz Liszt, d'après Paganini, interprétée par Roré Bollet, notre star du classique aujourd'hui, Roré Bollet, qui voulait que ses auditeurs repartent avec le sourire aux lèvres. J'espère que ce sera le cas pour vous aujourd'hui. Merci à tous de nous avoir suivis et merci à l'équipe qui était avec moi, Benjamin Orgeret et Cécile Bonnet-Descloustres.
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4: Bonjour à toutes et à tous, bonjour Hippolyte.
5: Bonjour Charlotte, bonjour à tous et bon réveil sur France Musique.
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4: Dans la matinale de ce jeudi à 7h40, le reportage de Flore Caron. Flore a rencontré Arash Ahmadzadeh, un jeune guitariste et étudiant iranien. Il rêve de devenir enseignant-chercheur en musicologie, mais attend sa naturalisation française.
5: À 8h20, Maxi Classique, Max Dozolm, à l'occasion d'un concert de star du jazz manouche, eh bien Max Dozolm rend hommage à Django Reinhardt.
4: À 8h45, la chronique de Roselyne Bachelot. Roselyne nous parlera du Crépuscule des dieux, le dernier opéra de la tétralogie du Ring de Richard Wagner, donné à partir de ce soir à l'Opéra Bastille.
5: À 6h40 et 8h40, dans la revue de presse, nous parlons de la dégradation du quorum de Montpellier en raison des intempéries, du retour des aventures du petit Nicolas et des rendez-vous de l'histoire à Blois.
4: Et bien sûr, tous nos rendez-vous habituels, la Voix Mystère à 6h55 et 7h55, les Cancans du Classique à 7h20 et notre Pas de Côté à 8h10.
5: Ce jeudi 8 octobre 2026, nous sommes ensemble jusqu'à 9h. Merci d'être avec nous sur France Musique.
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4: Il est 6h30.
5: Les premières informations de la journée sont présentées sur France Musique par Olivier Denré. Bonjour Olivier.
7: Bonjour Hippolyte, bonjour à toutes et à tous. Trois titres à retenir ce matin dans l'actualité. Le prix du gazole qui va bientôt baisser de 12 à 18 centimes par litre. Le chef du gouvernement va pour cela utiliser 10 millions de barils qui constituent une partie des stocks stratégiques de la France. Pour le reste, Sébastien Lecornu joue la carte de l'apaisement avec les lycées sans annoncer la moindre mesure. Les représentants des élèves demandent à être reçus rapidement à Matignon par le Premier ministre. La contestation sera visible aujourd'hui avec une nouvelle journée de mobilisation sur l'ensemble du territoire. Et puis, les principaux syndicats espagnols appellent à la grève générale le 11 novembre prochain. Sans attendre les élections législatives anticipées, ils veulent faire avancer leurs revendications sur le logement et sur les salaires. L'Espagne, où l'on apprend la mort de Marie-Carmen Abascal, cette retraitée de 87 ans, est à l'origine des manifestations monstres de ces derniers jours. Elle avait été expulsée de son appartement avant de pouvoir y retourner sous la pression de la rue.
5: L'actualité, c'est aussi ce matin, Olivier Denré, la France qui engage des discussions avec les talibans afghans.
7: Paris évoque un simple dialogue technique sur la question migratoire. Cela concerne des personnes en situation irrégulière qui sont une menace pour l'ordre public. L'association France Terre d'Asile se dit scandalisée. Difficile de savoir combien de ressortissants afghans vont être concernés par ces expulsions. Au niveau européen, les Allemands, les Autrichiens, les Belges et les Suédois ont sur ce dossier repris langue avec les talibans. Certains leurs représentants ont d'ailleurs été accueillis à Bruxelles en juin dernier. Enfin, c'est l'un des signes du réveil de la liberté de la presse en Hongrie. 10 ans, tout juste après avoir disparu des kiosques, le principal quotidien hongrois renaît aujourd'hui de ses cendres. Grâce à une équipe de journalistes, il sera dans un premier temps accessible sur le net. Classé au centre-gauche, la liberté du peuple, c'est son nom, avait été rachetée puis asphyxiée par des hommes d'affaires proches du Premier ministre nationaliste Viktor Orban. 6h32 minutes sur France Musique, la météo du jour, c'est avec vous, Hippolyte Pérez.
5: En matinée, du Grand Est jusqu'au Limousin, l'Auvergne-Rhône-Alpes et la région PACA, ainsi que sur les Pyrénées, le ciel est encore très nuageux et les pluies sont fréquentes, parfois même orageuses des Alpes à la Méditerranée. Sur le reste du pays, hormis quelques ondées près de la Manche et de l'océan, la matinée est calme avec de belles éclaircies. Cet après-midi, la couverture nuageuse restera compacte de l'Alsace à l'Auvergne-Rhône-Alpes, ainsi que sur les Pyrénées. Les pluies sont encore fréquentes, plus marquées sur les Alpes, puis s'atténuent en fin de journée. Et la neige fait son retour en montagne à partir de 1800 mètres. Ce matin, il fera entre 7 et 12 degrés dans les terres, un peu plus en bord de mer avec localement 15 à 17 sur les rivages méditerranéens. Cet après-midi, les températures ne dépassent pas plus de 19 degrés sur la plupart des régions. Elles atteignent 18 à 23 degrés sur le pourtour méditerranéen et jusqu'à 28 degrés en Corse. Merci Olivier, on vous retrouve à 7h pour le journal.
7: À tout à l'heure Hippolyte.
4: Et on commence avec Alexandre Tarot. Le pianiste sera à l'honneur aujourd'hui sur France Musique dans plusieurs émissions à l'occasion de son tout nouveau disque. Ça s'appelle Mémoire. En voici un extrait.

0: Alexandre Tarot qui interprétait ici Le Jardin féerique de Ma Mère Loi de Maurice Ravel dans un arrangement pour piano, puisque, on le précise, Alexandre Tarot sera à l'honneur toute cette journée sur France Musique. C'est une journée Alexandre Tarot et il sera donc dans plusieurs émissions cette journée. Il sera dans En Piste avec Émilie Munera et Rodolphe Bruno-Boulmier. Il fait la programmation. Il sera chez Jean-Baptiste Urbain dans Autour de Midi et il sera également chez Lionel Esparza pour son émission Relax. Il est 6h37.
1: Ce soir à la Philharmonie de Paris à 20h, le chant de la terre de Mahler avec Esa-Pekka Salonen et l'Orchestre de Paris. En soliste, la mezzo-soprano Karen Cargill et le ténor Andrew Staples, mais aussi au programme le concerto pour violon numéro 4 de Mozart avec la jeune violoniste Iris Shalom. Et c'est précisément elle qu'on va écouter, une violoniste qui était nommée parmi les révélations instrumentales aux Victoires de la musique classique 2025. Alors on va l'écouter dans la musique de Forêt.

0: Iris Shalom au violon, Antonin Bonnet au piano. C'était le scherzo tiré de la sonate pour violon et piano numéro 1 en la majeure de Gabriel Fauré. Iris Shalom, que vous avez peut-être entendu chanter l'année dernière aussi, c'était dans Pétrio au CNSM de Paris, un projet étudiant assez complet.
1: Elle avait
0: complet.
1: Le courage, alors qu'elle est violoniste aussi, de chanter.
0: Et d'incarner le rôle titre en plus.
1: Et vous me disiez, Charlotte, que c'était un succès, qu'elle chantait vraiment très bien.
0: Il y avait un côté céleste en fait dans sa manière de chanter, c'était assez angélique.
1: Très belle description. Merci d'écouter France Musique, 6h41, l'heure des titres de l'actualité musicale et culturelle.
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0: Le Corum de Montpellier fermé au public à cause des intempéries. Le bâtiment qui regroupe plusieurs salles de spectacle est endommagé et serait devenu dangereux. Il ne peut dans l'immédiat plus accueillir de manifestations.
1: À Elne, dans les Pyrénées-Orientales, le maire d'extrême droite débaptise le cinéma René Vautier, car ce nom était jugé trop politique. En effet, René Vautier était un réalisateur et scénariste français, communiste, anticolonialiste, particulièrement connu pour son film « Avoir 20 ans » dans les Aurès.
0: Hier se sont ouverts les célèbres rendez-vous de l'histoire à Blois, le rendez-vous des passionnés de l'histoire, une 29e édition placée sous le thème des marchands qui se déroulera jusqu'au 11 octobre.
1: Et Charlotte, est-ce que vous lisiez Le Petit Nicolas quand vous étiez petite ?
0: Un petit peu.
1: Eh bien, d'ailleurs, Sandrine Kiberlin, qui joue la maîtresse du Petit Nicolas dans le film qui est sorti quand on était tout petit, était au micro de Jean-Baptiste Urbain avant-hier.
0: Oui.
1: Eh bien, je vous en parle parce qu'aujourd'hui, ce jeudi, sortent de nouvelles aventures du Petit Nicolas, plus de 60 ans après ses dernières histoires. Alors, Sempé et Goscinny sont décédés, donc les histoires renaissent grâce à une descendante, Anne Goscinny, et puis avec un auteur jeunesse, Jean-Philippe Arouvigno, et le dessinateur Fursy Tessier.
0: Et nous développerons tous ces sujets dans la revue de presse de 8h40.

0: Le 14e quatuor à cordes de Schubert, on en écoutait le Scherzo Allegro Molto. Ce 14e quatuor à cordes, c'est le quatuor de La jeune fille et la mort, c'est ainsi qu'il s'appelle. On écoutait l'ensemble, pardon, les dissonances avec au violon David Grimal et Hans-Peter Hoffmann, à l'alto David Gaillard et au violoncelle Xavier Philippe. Vous voyez Charlotte, je trouve d'habitude que c'est un petit peu déprimant La jeune fille et la mort, et là vous avez trouvé une interprétation qui m'enthousiasme.
1: Une version assez enlevée. Est-ce que vous saviez, Hippolyte, que ce quatuor La jeune fille et la mort était composé d'après un lied que Schubert avait écrit sur le même sujet?
0: J'ai dû le savoir, mais je ne m'en souvenais plus.
1: Et il n'avait que 17 ans d'ailleurs quand il a composé ce lied, il était plus jeune que vous. Et que moi d'ailleurs.
0: Un tout petit peu plus jeune.
1: Il est 6h47. Merci d'écouter France Musique.
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0: C'est l'heure de notre nouveauté disque du jour. Aujourd'hui, on vous présente un album de l'ensemble Arte Mandoline, un ensemble fondé en 2001, un ensemble qui mélange les différents genres musicaux. Il interprète des répertoires du 17e au 19e siècle sur instruments d'époque. Et là, je vous propose qu'on les écoute dans un répertoire espagnol, musique du 17e siècle d'un compositeur anonyme. Ça s'appelle Maritza Palos, qui signifie, au sens figuré, une femme étourdie, une femme désordonnée aux manières grossières. Maritza Palos, c'est du chant. On écoute la soprano Noria Real.

0: La soprano Nouria Rial et l'ensemble Arte Mandoline ont écouté Maritza Palos, une musique d'un anonyme espagnol du XVIIe siècle.
1: Voilà, c'était parfait pour se réveiller. Vous avez bien dormi, vous, Charlotte ?
0: Bien, écoutez, ça va.
1: Ça va, oui, très bien.
0: C'est pas la meilleure nuit de l'année.
1: Mais vous vous couchez tôt, vous.
0: J'essaye.
1: C'est bien, vous y arrivez.
0: Mais vous aussi, vous vous couchez tôt, Hippolyte.
1: Je me couche tôt, mais j'ai plus de mal que vous.
0: 20h, c'est un peu tôt pour moi. Vous vous réveillez à 3h, il paraît.
1: Oui, je me réveille tous les jours à 3h, malheureusement, et j'attends le réveil, pas avec impatience du tout, mais j'ai beaucoup de mal à me rendormir. Mais c'est pas grave, parce que c'est quand même beau, la vie, cette chanson de Jean Ferrat qu'on va maintenant écouter sur France Musique. Ça vous dit, Charlotte ?
0: Avec grand plaisir.
1: Alors tout de suite, Jean Ferrat sur France Musique.

0: Et Charlotte me disait, il a raison de nous le rappeler, cet homme, que c'est beau la vie à travers des petites images du quotidien, le vent dans les cheveux, le soleil, un oiseau, le jazz dans les rues de Paris. Voilà, c'était Jean Ferrat, c'est beau la vie.
1: Il est 6h54, merci d'écouter France Musique, c'est l'heure de jouer.
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0: Qu'est-ce qu'on gagne ce matin, Charlotte ? J'ai l'impression que ça va parler d'accordéon.
1: Exactement, l'accordéoniste Julien Beautemps, pour être plus précise, c'est son dernier disque qu'on gagne. Il s'appelle Symphonix. Et puis dans ce disque, on trouve des arrangements d'œuvres de Rachmaninov, de Mozart, de Schulhoff et évidemment la musique de Julien Beautemps lui-même, car il compose aussi.
0: Alors pour participer, identifiez la voix mystère dans un instant. Envoyez-nous votre réponse à l'adresse musiquematin@radiofrance.com. Si vous voulez que le disque de Julien Beautemps arrive jusqu'à votre boîte aux lettres, il faut également indiquer ses coordonnées postales, la rue, l'adresse, Bister et tout ça, et le code postal et la ville. Écoutez bien.
3: Quand j'ai des jeunes, moi, qui veulent faire ce métier et qui m'en parlent et qui me demandent, je leur dis que, bien sûr, faire sa petite place au soleil, c'est difficile. La garder, ça l'est tout autant. Durer, c'est tout aussi difficile.
0: Alors, qui parle ? Qui nous parle ? C'était la version courte de La Voix Mystère. Si vous n'avez pas trouvé, eh bien, on vous proposera une version plus longue dans une heure à 7h55 et je vous donnerai même deux petits indices. Si vous êtes sage, bien sûr. La réponse de La Voix Mystère d'hier, c'était Mylène Farmer. Notre gagnante d'hier, c'est Valérie de Montpont-en-Bresse en Saône-et-Loire. Et puis, on vous donnera la réponse de La Voix Mystère d'aujourd'hui en toute fin d'émission à 9h.

0: La violoniste Maria Dueñas dans le Caprice pour violon en mi bémol majeur opus 1 numéro 14 de Niccolo Paganini.
1: Et on l'a écouté parce que l'émission d'Aurélie Moreau, star du classique, qui est tous les jours du lundi au vendredi sur notre antenne à 16h30, l'émission du jour sera consacrée précisément à Maria Dueñas. Voilà pourquoi on l'écoutait.
0: À tout de suite.
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0: Le journal est présenté par Olivier Denré. Bonjour Olivier.
4: Bonjour Charlotte, bonjour à toutes et à tous. Le principal syndicat du secondaire estime que le Premier ministre a rendu hier soir une copie blanche. Sébastien Lecornu joue le pourrissement, poursuit le SNES-FSU. Après plusieurs jours de mobilisation et à la veille d'une nouvelle journée d'action partout en France, le chef du gouvernement n'a finalement consacré que quelques minutes à la crise lycéenne, de l'empathie mais aucune annonce, pas de quoi satisfaire ces deux élèves rencontrés en début de soirée en banlieue parisienne par Camille Marigot.
5: C'est en bas de son immeuble que Sarah retrouve Bilal pour écouter, penché sur son téléphone, Sébastien Lecornu.
6: Les forces de l'ordre n'ont pas pour instruction d'affronter les lycéens.
5: Cette allocution, les deux élèves du lycée Paul et Loire l'attendaient pourtant avec un peu d'impatience.
6: À la question des moyens.
7: Enfin.
6: J'ai eu trop de promesses qui n'ont pas été tenues.
7: Au moins, il reconnaît.
5: Mais au bout de quelques minutes, le Premier ministre passe à la question des carburants.
6: La guerre au Moyen-Orient, comme d'ailleurs celle en Ukraine.
8: Regardez, en 5 minutes, il a réussi à parler d'un mouvement qui dure depuis 2 semaines. Donc, on voit aussi le niveau de...
9: d'importance qu'il porte à notre mobilisation. Voilà, je comprends qu'il veut faire plusieurs sujets, mais je pense qu'il aurait dû faire un discours centré sur les lycéens.
5: Une douche froide pour Sarah qui espérait mieux après plusieurs jours de mobilisation.
9: Ah oui, non, moi j'attendais quand même quelque chose, je sais pas, il me dit je vais recevoir tel ou tel élève, je vais essayer de comprendre, il y aura une réunion d'urgence avec tous les proviseurs. Je suis vraiment déçue et je pense qu'il y avait une confiance qui était installée entre la jeunesse et le gouvernement,
10: mais comment elle est brisée.
9: Elle est brisée et je sais pas s'ils s'en rendent compte, mais là ils se mettent toute la jeunesse à dos.
5: Alors aucun des deux ne compte relâcher le blocus de leur établissement et ils attendent aussi de pied ferme une rencontre prévue cet après-midi avec le rectorat.
4: La seule annonce du Premier ministre hier soir concerne les prix des carburants. Le litre de gazole devrait passer de 12 à 18 centimes, indique le locataire de Matignon. Sébastien Lecornu annonce en effet que le gouvernement va puiser dans les stocks stratégiques de la France l'équivalent de 10 millions de barils. Il va réunir très bientôt les distributeurs pour orchestrer avec eux cette opération.
0: C'est un premier revers budgétaire pour le gouvernement à l'Assemblée nationale.
4: Oui, examiné depuis hier par la commission des finances du Palais Bourbon, le volet recettes du projet de loi de finances ne convainc pas les oppositions. L'une des mesures phares est d'ores et déjà clairement rejetée. Elle concerne les retraités et l'abattement de 10% sur l'impôt sur le revenu. Les membres de la commission refusent d'abaisser à 3 000 euros le plafond de ce dispositif. Pendant ce temps, la Cour des comptes plaide, elle, pour davantage de dépenses en faveur de la transition écologique. Elle y voit un enjeu de souveraineté énergétique, alimentaire et industrielle. La Cour évalue les besoins d'investissement à 82 milliards d'euros supplémentaires d'ici 2030. Décédée hier en Espagne à l'âge de 87 ans, Marie-Carmen Abascal est devenue le visage de la crise du logement que traverse le pays depuis des mois. Les syndicats appellent d'ailleurs à une journée de grève générale, ce sera le 11 novembre prochain, pour marteler leurs revendications en la matière. Les fonds d'investissement et les plateformes touristiques sont pointés du doigt depuis plusieurs semaines. Le logement sera l'un des enjeux majeurs des législatives anticipées organisées dans un petit peu plus d'un mois.
0: Enfin, la France et l'Allemagne demandent à ce que l'Europe lutte plus efficacement contre la concurrence déloyale.
4: La Chine n'est pas explicitement pointée du doigt, mais c'est bien d'elle dont il s'agit. Le commissaire européen au commerce effectue d'ailleurs aujourd'hui et demain une visite officielle à Pékin pour tenter de déminer la guerre commerciale qui couve entre les deux grandes puissances économiques. Dans de nombreux secteurs, les industriels chinois sont, on le sait, très largement subventionnés, ce qui leur permet de vendre à perte si besoin. Dans un tout récent rapport, le Parlement européen estime que le temps de la naïveté doit désormais se terminer. À suivre, Charlotte Landru-Chandès, les cancans du classique à 7h20 sur France Musique. Ce matin, il est question d'une célèbre partition de Brahms qui a bien failli être entièrement détruite par les flammes.
0: Et c'est la 4e symphonie, on verra pourquoi. Merci Olivier, on vous retrouve à 7h20. 20h30 pour le Flash.
4: À tout à l'heure, Charlotte.
1: Très bon réveil en notre compagnie dans la prochaine demi-heure, Debussy, Offenbach et tout de suite, Rodrigo.

0: La musique de Joaquin Rodrigo, c'était un extrait de la Fantasia pour un gentilhomme. On écoutait Pepe Romero à la guitare, l'Academy of St. Martin in the Fields, dirigée par Neville Mariner.
1: Merci d'écouter France Musique. Il est 7h06 et j'ai envie ce matin de vous parler d'un danseur. Enfin, il n'est plus danseur, il est maintenant peintre. Il s'appelle Silver Jarançon. Il s'est blessé. Aujourd'hui, il ne danse plus. Il était élève à l'école de danse de l'Opéra de Paris il y a quelques années. Et ce qui est intéressant, c'est qu'il intègre le mouvement à sa peinture. Il laisse la peinture couler, puis la guide par le mouvement des bras, donne des formes qui peuvent nous évoquer parfois des tissus organiques, des éléments minéraux. Il a d'ailleurs réalisé les décors pour la soirée Danser Schubert qui avait été proposée au Ballet du Rhin en 2021. Et cette année, il propose une nouvelle exposition intitulée Rouge. C'est autour du martyr de Saint-Sébastien et ce sera au musée Bossuet à Meaux à partir de ce week-end.
0: Et on écoute alors le martyr de Saint-Sébastien de Debussy.

0: La cour d'Hélice, issue du Martyr de Saint-Sébastien, les fragments symphoniques de Claude Debussy. Nous écoutions le Philharmonia Orchestra dirigé par Pablo Irascasado. Pablo Irascasado dont on va reparler dans une heure et demie à 8h45 avec Rosine Bachelot, puisque il dirige en ce moment le Ring de Wagner à l'Opéra Bastille. Et d'ailleurs, sa direction d'orchestre suscite quelques interrogations ou quelques commérages. Voilà, ce sera à 8h45 avec Rosine.
1: Musique Matin, 6h39, Charlotte Landru-Chandès, Hippolyte Pérez.
2: Il est 7h10, nous sommes le jeudi 8 octobre et Hippolyte, pour illustrer votre éphéméride, ce n'est plus Émilie in Paris, c'est la musique de Downton Abbey.
0: Eh oui.

0: C'est exactement il y a 139 ans, jour pour jour, qu'éclatait le scandale des décorations le 8 octobre 1887. À l'époque, la Troisième République a 17 ans et elle est fragile. Beaucoup la détestent encore, les monarchistes attendent leur heure et un général populaire, Boulanger, commence à faire peur. Et puis, il y a la Légion d'honneur, créée par Napoléon. C'est la plus haute distinction du pays, celle dont rêve tout notable de province. Fin septembre, une ancienne prostituée entre dans un commissariat pour régler ses comptes avec la tenancière qui l'employait, une certaine Madame Limousin. La police enquête sur la maison close et tombe sur autre chose. Madame Limousin vend des décorations. En remontant le fil, on trouve un général, puis un deuxième, et enfin un homme qu'on n'attendait pas, Daniel Wilson, député et surtout gendre du président de la République. Wilson vit à l'Élysée, il y a son bureau, et c'est de ce bureau, avec le papier en tête et les enveloppes gratuites de la présidence, qu'il monnaie des légions d'honneur à des industriels pour des dizaines de milliers de francs. Le président, Jules Grévy, est personnellement honnête, mais il protège son gendre, refuse de partir et finit par y laisser sa place. Le 2 décembre, il démissionne. Wilson, lui, est condamné à 2 ans de prison, puis acquitté en appel. La loi ne prévoyait pas vraiment son cas, il sera réélu député quelques années plus tard. Le scandale des décorations, c'était il y a 139 ans, jour pour jour, le 8 octobre 1887.
1: Des histoires de scandale, d'honnêteté, de malhonnêteté. Et on écoute un extrait des Brigands de Jacques Offenbach.

0: John Eliot Gardiner dirige l'orchestre de l'Opéra de Lyon pour cette ouverture des Brigands de Jacques Offenbach.
1: Et en parlant de John Eliot Gardiner, on l'écoutait lundi dans un extrait dans l'ouverture des Boréades de Rameau. Eh bien, ouais. On va écouter un autre extrait de ce très bel opéra de Rameau, Les Boréades. On va écouter l'entrée de Polymnie.
0: Ici, par les musiciens du Louvre que dirige Marc Minkowski.

0: Et on finit tout en douceur. C'était l'entrée de Polymnie tirée des Boréades de Jean-Philippe Rameau, les musiciens du Louvre dirigés par Marc Minkowski.
1: Moi, tous les jours, j'ai besoin de mes quelques minutes people, vous voyez. Et là, c'est l'heure des minutes people avec Charlotte à 7h21, les cancans du classique. Charlotte, tous les jours, vous nous racontez une petite histoire, un fait divers en lien avec la musique. Et aujourd'hui, vous nous parlez de la plus belle des symphonies de Brahms, la 4e. Elle a failli partir en fumée avant sa création.
0: Et oui, tout se passe un été au milieu des années 1880. Après une année riche en concerts, Johannes Brahms quitte Vienne. Il part se ressourcer, profiter de l'été dans les montagnes autrichiennes. Et il pose ses valises à Mürzzuschlag, une petite station au centre de l'Autriche.
1: Comme il le faisait presque tous les étés.
0: Il travaillait pendant l'année et puis l'été, il composait à la campagne, à la montagne. Alors au programme de cet été-là, de longues promenades solitaires dans les bois, dans la campagne, des dîners en compagnie de ses très bons amis, les Fellinger, des jeux avec les enfants et bien sûr, il ne cesse pas les bonnes habitudes, il continue à composer et c'est dans ce climat tranquille, amical, que Brahms avance l'écriture de sa 4e symphonie ébauchée un an plus tôt.
1: Mais le séjour manque de virer au drame.
0: Eh bien, d'après la légende, un jour, Brahms serait parti se promener en toute insouciance et quand il est rentré, il aurait découvert la maison où il habite en proie aux flammes. Alors on peut imaginer sa peur, sa panique même, d'autant plus quand on connaît le passé douloureux de Brahms avec les symphonies. Il a attendu très longtemps avant d'en achever une. Pas facile de trouver sa place parmi les grands symphonistes qu'il avait pour modèle, par exemple Beethoven ou encore Schumann. Et puis voir partir une œuvre comme ça en fumée doit être absolument terrible. Alors heureusement, quand il arrive, il voit que le précieux manuscrit est sauvé. Apparemment, quand il serait arrivé, il aurait trouvé Madame Fellinger, son amie, tenant la partition serrée contre elle. Ouf, un peu plus, et Brahms n'aurait jamais pu nous faire entendre cette magnifique symphonie.
1: J'espère qu'il était bien assuré. Le petit Brahms.
0: Ah ça, je ne sais pas.
1: 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Alors, on en écoute un extrait de cette 4e symphonie, évidemment.

0: Un extrait de la 4e symphonie de Johannes Brahms, le mouvement Allegro, Energico et Appassionato. Nous écoutions Riccardo Chailly à la tête de l'orchestre du Gewandhaus de Leipzig. Il est 7h25.
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2: Tous les jours, nous vous présentons les collections de France Musique. Aujourd'hui, coup de projecteur sur la vidéo consacrée à un célèbre duo formé depuis déjà 55 ans. Elles sont sœurs, pianistes, complices dans la vie comme sur la scène. Vous l'aurez peut-être deviné, il s'agit des sœurs Katia et Marielle Labeck.
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3: Donc, ça fait 55 ans que Marielle et moi... nous sommes sur scène. Mais c'est comme un couple. Tu te mets en couple avec quelqu'un, tu ne sais pas si c'est pour 8 jours, pour 8 mois, pour 8 ans, pour... T'en sais rien, quoi. Franchement. Et au début, on s'est dit, voilà, on va travailler le vision de la main. Et après, ça a été la sonate de Bartok. Après, ça a été...
4: Stravinsky.
3: Ça a été avec des œuvres. Et puis après, on s'est dit, ah non, mais c'est trop bien. C'était notre rêve. Ouais, c'est vrai. En général, j'aime pas beaucoup les rêves. J'aime bien la réalité. J'aime bien que les choses se passent. Donc... c'est vrai qu'on a pensé que ce serait merveilleux de rester ensemble. Mais voilà, ça y est.

0: Le deuxième mouvement, Les Sœurs, issues de l'opéra La Belle et la Bête de Philippe Glass, ici dans un arrangement pour deux pianos. Et nous écoutions bien sûr Les Sœurs, Katia et Marielle Labeck.
1: Et La Belle et la Bête, donc un opéra effectivement qui a été composé d'après le scénario du film de Jean Cocteau qui était sorti en 1946.
0: Avec Jean Marais notamment.
1: Voilà, et la musique qu'on vient d'entendre date de 1994. Donc c'est un opéra en un acte et 20 scènes. Et en fait, il y a une trilogie hommage en fait au poète Jean Cocteau. Il y a également Orphée et Les Enfants Terribles.
0: Il a également fait des films. Merci d'écouter France Musique. On se retrouve tout de suite.
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1: Il est 7h30.
0: Les informations sont présentées par Olivier Denré. Bonjour Olivier.
4: Bonjour Hippolyte, bonjour à toutes et à tous. Une seule annonce à retenir hier soir du discours de Sébastien Lecornu, l'utilisation de 10 millions de barils de gazole provenant des réserves stratégiques de la France pour faire baisser le prix de ce carburant très utilisé par les automobilistes. Le Premier ministre évoque une ristourne de 12 à 18 centimes par litre dans les stations-service. Il va rencontrer rapidement les distributeurs pour que cette promesse devienne une réalité. Pour le reste, le chef du gouvernement affirme que des solutions seront présentées aux lycéens d'ici la fin du mois. L'exécutif joue le pourrissement, déplore le SNES-FSU, le principal syndicat du secondaire. Il attend les vacances scolaires et espère une démobilisation, estime de leur côté certains représentants des élèves. La contestation se poursuit aujourd'hui avec une nouvelle journée de mobilisation partout en France. Cette semaine, les syndicats d'enseignants mais aussi les étudiants ont rejoint le mouvement pour tenter d'enrayer les choses. Les fermetures administratives d'universités se multiplient sur le territoire national. La fédération qui les regroupe affirme ce matin que les associations de solidarité sont désormais en danger dans notre pays. Les besoins d'accompagnement ne cessent d'augmenter et les moyens financiers diminuent. Certaines organisations risquent de disparaître, alerte le président de la FAS qui constate que la fragilisation du secteur s'installe et s'aggrave. L'année dernière, près de la moitié des associations ont arrêté ou réduit au moins une de leurs activités. La fédération des acteurs de la solidarité appelle à une mobilisation nationale la semaine prochaine.
0: Un rapport parlementaire s'attaque aux boissons ultra transformées et à leurs effets sur les adolescents.
4: Oui, cette mission d'information propose plusieurs pistes pour limiter leur consommation. Parmi elles, l'interdiction pure et simple de vente aux mineurs de moins de 16 ans. Ces 10 dernières années, le chiffre d'affaires du secteur a été multiplié par 4. Très prisées par les jeunes, ces boissons ultra énergisantes ne sont pas anodines pour la santé. Elles contiennent beaucoup de sucre, mais aussi de la caféine, de la taurine et des vitamines. Le rapport veut également beaucoup mieux contrôler les boissons alcoolisées en canettes qui sont prêtes à consommer. Enfin, Sophie Adnaud sera de retour sur Terre en fin de journée avec ses 3 collègues astronautes de la Station Spatiale Internationale. Elle va amerrir dans le Pacifique au large de la Californie à 17h34, précisément heure de Paris. Assez rapidement, elle s'envolera ensuite pour Cologne en Allemagne afin d'entamer un programme de récupération d'environ 3 semaines. Sophie Adnaud aura passé 235 jours à bord de l'ISS, un record pour un astronaute européen. À suivre, Hippolyte Pérez, le reportage de Flore Caron à 7h40 sur France Musique. L'occasion ce matin d'un portrait d'un étudiant iranien en musicologie. Il est passé par la Sorbonne et il espère obtenir très bientôt sa naturalisation française.
0: Merci Olivier, on vous retrouve à 8h pour le journal.
4: À tout à l'heure Hippolyte.
1: Sur France Musique à 20h, le concert du soir sera présenté par Saskia Deville pour la soirée de l'Orchestre National de France en direct de l'auditorium de la Maison de la Radio et de la Musique.
0: Paavo Järvi sera à la tête de l'Orchestre National de France qui accompagnera le pianiste Mireille Pletnev dans le deuxième concerto pour piano de Frédéric Chopin, également Tapiola de Jean Sibelius et le poème de l'extase d'Alexandre Scriabine. Alors j'ai déjà vu moi-même le poème de l'extase à l'auditorium de la Maison de la Radio. J'ai cru que l'auditorium allait exploser, donc ça risque de se reproduire ce soir.
1: On espère qu'il n'explosera pas tout de même. On écoute justement Mireille Pletnev qui, quand il n'est pas au piano, dirige ici à la tête de l'Orchestre National de Russie.

0: Le palais enchanté du royaume des délices, une scène du deuxième acte de Casse-Noisette. On écoutait ici l'Orchestre National de Russie, dirigé par Mireille Pletnev.
1: Il est 7h36, on quitte la France. La Minute du Monde nous emmène aujourd'hui en Pologne, où il est également 7h36. C'est la journée nationale des pierogi, considérées comme le plat national polonais. Ce sont des sortes de raviolis, souvent fourrés à la pomme de terre, mais aussi aux choux, aux champignons, au fromage blanc ou à la viande. Eh bien qu'il n'y ait pas de fête du pierogi en Pologne, la diaspora canadienne et états-unienne a décidé de lui dédier la journée du 8 octobre. Alors la Pologne est aussi indissociable de ses musiques et danses traditionnelles comme la mazurka ou la powolniak, tirée du mot powolni, qui signifie « qui prend son temps » en polonais. Contrairement à ce que son nom indique, c'est une danse très rapide.

0: Povolniak par la Janusz Prusinowski Compania. C'était pour illustrer notre Minute du Monde en ce jeudi 8 octobre.
1: Merci d'écouter France Musique. Très bon réveil en notre compagnie. C'est Musique Matin. Il est 7h40.
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1: Aujourd'hui, dans notre reportage, nous nous intéressons à un jeune guitariste et étudiant iranien, Arash Ahmadzadeh. Il rêve de devenir enseignant-chercheur en musicologie. Installé en France depuis près de 10 ans pour ses études, il a été admis en avril dernier en doctorat à la prestigieuse université d'Harvard aux États-Unis pour poursuivre ses recherches sur la musique baroque. Problème, il est en attente de sa naturalisation française et sans elle, il devra renoncer à son projet. Bonjour Flore Caron.
3: Bonjour Hippolyte.
1: Vous avez rencontré Arash Ahmadzadeh au conservatoire de Breuillé, en région parisienne, où il enseigne la guitare.
3: À l'image du jeune musicologue, les cours de guitare d'Arash Ahmadzadeh sont érudits.
4: Cet harpiste est devenu tellement connu et tout le monde adorait que du coup, dans les éditions, ils nous ont supprimé carrément les autres propositions. Et c'est ça qui est assez... Je joue avec toi, comme ça moins de... Stress 3, 4.
3: Le jeune homme est patient, souriant, il adore transmettre. Au conservatoire, il se rend 3 fois par semaine. C'est un travail de rêve, considère-t-il, qu'il a obtenu après son master en musicologie à la Sorbonne. Et pour l'heure, il effectue ses recherches sur son temps libre.
4: J'aime bien enseigner, vraiment, même maintenant que je suis au conservatoire. J'apprends toujours de mes élèves. Mais si je veux être enseignant-chercheur, donc j'ai un temps qui est payé pour faire des recherches.
3: Et ça, c'est ce qui vous intéresse?
4: Exactement. J'aime bien enseigner et aussi faire des recherches, publier des livres, écrire des articles. J'essaie aussi d'écrire les articles pour les revues un peu plus génériques qu'scientifiques, pour de plus parler avec aux gens. J'ai commencé à écrire pour Diapason, par exemple.
3: Son mantra, l'interdisciplinarité. Dans ses recherches, il crée des ponts entre la musicologie et d'autres domaines, comme pour son projet de thèse qu'il a présenté à Harvard.
4: C'est la relation entre musique et politique au cours de Louis XIV. J'aimerais bien faire cette recherche sur la musique instrumentale et notamment la guitare, car Louis XIV est joué de la guitare. Il y a des guitaristes qui, quand ils dédient le livre à Louis XIV, ils changent leur style des fois pour plaire plus à Louis XIV. Donc c'est intéressant de voir comment son goût personnel a influencé la musique de guitare. Je fais aussi des recherches sur la musique iranienne aussi, par contre contemporaine, et toujours sur musique et politique.
1: Mais aujourd'hui, Flore, son projet d'intégrer ce doctorat à Harvard est compromis.
3: Oui, Arash attend sa naturalisation française pour demander son visa aux États-Unis, car l'Iran fait partie des pays visés par le travel ban de l'administration Trump, une interdiction d'entrée sur le sol américain. S'il n'a pas de réponse, d'ici janvier prochain, il devra abandonner son projet. Pourtant, rejoindre Harvard serait un honneur, nous dit-il, mais aussi l'aboutissement de 10 années de travail sans relâche.
4: Je suis arrivé en France en 2017. J'étais accepté à l'université de Reims pour une licence. Et pendant 12 ans, je n'avais pas vu Eiffel. Car pendant mes vacances, du coup, je travaillais, j'étais dans un resto. Donc, c'était très, très compliqué. Je me rappelle, je finissais mon travail vers 1h du matin. Je commençais, j'avais un examen à 9h. Et au début, moi, j'arrive à 18 ans, je venais d'apprendre le français. Et je ne comprenais pas trop. Je me rappelle que les chefs, ils criaient. Des fois, je pleurais. C'était vraiment dur. Mais je voulais être indépendant et ne pas demander. Car la différence entre les monnaies, c'est tellement grand que je savais que mes parents, ils ne pouvaient pas me soutenir pendant très longtemps. Donc, dès 3e mois que je suis arrivé en France, j'ai continué à travailler. Jusqu'au matin, je n'ai jamais arrêté. Heureusement, depuis 2023, du coup, je travaille qu'en musique.
3: Un travail qui n'entache pas le parcours universitaire du jeune étudiant. Il obtient d'abord sa licence à Reims, puis son master à Paris. Théodora Psikoyou, professeure de musicologie à la Sorbonne, a dirigé son master.
5: L'admission à Harvard, c'est la reconnaissance d'un chemin parcouru qui, en termes de recherche, voilà, tout pour lui reste à construire. Mais ce que je peux dire sans aucun doute, c'est qu'il a de la persévérance, de la motivation qui le rend très créatif, très sérieux, en fait, mettre en place un projet qui soit convaincant au point d'être quand même admis pour engager cette recherche, c'est tout à fait

0: ornementations.
1: Ça, c'est mon premier livre. C'est sur les ornementations de la... C'est ornementation à la française de la musique baroque. Donc, on prend les ornementations un par un, le tremblement, le mordant. On ne dirait pas qu'en Iran, on est intéressé par la musique ancienne. Mais en vrai, il y a pas mal de gens qui font de la musique ancienne, renaissance, baroque et tout ça.
0: Qu'est-ce qui vous plaît dans le fait de faire ça, de traduire ?
1: Pouvoir voir mon résultat, le résultat final entre mes mains et voir des gens qui le lisent. Car vraiment, vraiment, il y a un manque des travaux publiés sur la musique baroque en Iran. Donc je me suis dit, je vais essayer de remplir ce manque en Iran.
0: Aujourd'hui, Arash Ahmadzadeh continue de se battre pour obtenir sa naturalisation. Il toque à toutes les portes, médias, politiques, artistes. Mais au fil du temps, il est devenu résilient, nous dit-il. S'il ne va pas à Harvard, il n'en sera pas détruit.
2: Merci Flore Caron, on peut retrouver votre reportage ainsi que tous les reportages de cette matinale sur France Musique sur notre site francemusique.fr ainsi que sur l'appli Radio France. Et on écoute la musique d'un compositeur, Francesco Gorbetta, qui est de l'époque qu'étudie Arash Ahmadzadeh. On écoute Francesco Gorbetta.

0: Folia de Francesco Corbetta par la guitariste Léa Masson. Corbetta qui est un guitariste et compositeur du XVIIe siècle, considéré par ses contemporains comme l'un des plus grands virtuoses de la guitare. Il a notamment publié 5 leçons, dont la guitare royale dédiée au roi de la Grande-Bretagne ou encore la guitare royale dédiée au roi.
1: Merci d'être avec nous à l'écoute de France Musique. Il est 7h50, l'heure de retrouver un très beau groupe, le groupe Toto.

0: sur les flûtes. On nous a dit, on arrive sur les flûtes, il faut reprendre le micro. C'était Africa de Toto pour se réveiller de bonne humeur le matin. Toto que j'ai annoncé comme un très beau groupe. Donc si vous voulez participer à notre grand concours de banalité, il est ouvert ce matin à 7h55. Merci d'écouter France Musique.
1: 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Dans une petite demi-heure, à 8h20, vous retrouverez Max Dosolme pour Maxi Classique. Alors le 17 octobre, la semaine prochaine, des légendes du jazz manouche, Angelo Debar, Adrien Moignard et le contrebassiste William Brunard rendront hommage à la musique de Django Reinhardt.
2: Ils joueront certainement un extrait de leur album Django Celebration, le standard de jazz, Autumn Leaves, les feuilles mortes, l'occasion de nous plonger dans l'histoire de cet air, ses évolutions et certaines théories qui nous disent d'ailleurs que cette chanson s'inspirerait d'air classique.
3: Vous connaissez cet air-là ?
4: Non.
3: Moi non plus. Et pourtant, pour les chansons, j'en connais un rayon. Moi, je l'ai déjà entendu. Mais où et quand ?
1: Merci Max Dosolme, on vous retrouve à 8h20 pour Maxi Classique.
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1: Eh bien, à gagner un disque symphonique. 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
1: Écoutez bien.
6: Il y a toujours eu dans ce métier aussi des étoiles filantes. Hein. Tout le monde n'est pas Michel Drucker. Ou, vous voyez, c'est quand j'ai des jeunes, moi, qui veulent faire ce métier et qui m'en parlent et qui me demandent, je leur dis que, bien sûr, faire sa petite place au soleil, c'est difficile. La garder, ça l'est tout autant. Durer, c'est tout aussi difficile.
0: Alors voilà, c'était la version longue de La Voix Mystère. Si jamais vous n'avez pas trouvé avec la version courte d'il y a une heure à 6h55. Avec cette version longue, on vous donne toujours un petit indice. Qu'est-ce que ça peut être comme indice aujourd'hui, Charlotte ?
1: Voyelle, consonne. Ça vous dit quelque chose ?
0: Ça parle aussi de chiffres. Voilà, bon, là, c'est trop facile. Ça commence à devenir trop facile. La réponse de la voix mystère d'hier, c'était Mylène Farmer. Et notre gagnante est Valérie de Montpont-en-Bresse, en Saône-et-Loire.
1: Et c'est l'heure de la musique de film. Aujourd'hui, c'est jazzy. On a envie de danser.

0: La musique de George Fenton, on en parlait hier, un compositeur qui vient de nous quitter. C'était ici un extrait de la musique du film Mrs. Henderson Presents de Stephen Frears.
1: George Fenton réalisait également beaucoup de musique de films pour des documentaires animaliers de la BBC.
0: Et la musique qu'on a entendue était pleine de bonne humeur. Hippolyte, vous nous annoncez un temps radieux peut-être pour aujourd'hui.
1: Radio, vous avez écrit radio sur le
0: chroniqueur. Ah oui, je me suis trompée.
1: Alors en matinée, du Grand Est jusqu'au Limousin, l'Auvergne-Rhône-Alpes et la région PACA ainsi que sur les Pyrénées, le ciel sera encore très nuageux et les pluies seront fréquentes, parfois même orageuses, des Alpes à la Méditerranée. Sur le reste du pays, hormis quelques ondées près de la Manche et de l'océan, la matinée est calme avec de belles éclaircies. Cet après-midi, la couverture nuageuse restera compacte de l'Alsace à l'Auvergne-Rhône-Alpes ainsi que sur les Pyrénées. Les pluies sont encore fréquentes, plus marquées sur les Alpes, puis s'atténueront en fin de journée. Et puis, la neige fait son grand retour en montagne à partir de 1800 mètres.
0: Et les températures ?
1: Ce matin, il fera entre 7 et 12 degrés dans les terre, un peu plus en bord de mer, avec jusqu'à 17 degrés sur les rivages méditerranéens. Cet après-midi, les températures ne dépasseront pas plus de 19 degrés sur la plupart des régions. Elles atteigneront 23 degrés sur le pourtour méditerranéen et jusqu'à 28 degrés en Corse.
0: A tout de suite.
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0: Tout de suite le journal avec Olivier Denré. Bonjour Olivier.
7: Bonjour Charlotte, bonjour à toutes et à tous. Est-ce la fin d'un tabou diplomatique ? Cela y ressemble en tout cas après plusieurs pays européens. La France décide à son tour de dialoguer avec les talibans qui dirigent de nouveau l'Afghanistan d'une main de fer. Et ce depuis le mois d'août 2021. Paris évoque pour se justifier un simple dialogue technique sur la question migratoire. Frédéric Seyss.
8: Des discussions pour faciliter l'éloignement, je cite, d'Afghans en situation irrégulière et qui présente une menace pour l'ordre public. Une source diplomatique française précise, ça n'est pas une reprise officielle des relations. L'ambassade de France à Kaboul reste d'ailleurs fermée. Mais ces échanges entre Paris et le régime taliban scandalisent Maëlle Léna, la porte-parole de l'association France Terre d'Asile.
9: C'est tout simplement indigne. C'est aujourd'hui un pays où les femmes sont privées de la plupart de leurs droits. Elles n'ont pas le droit d'étudier après 12 ans. Elles ne peuvent pas sortir dans la rue sans un membre masculin de leur famille. Les personnes qui sont renvoyées risqueront leur vie à retourner en Afghanistan.
8: Alors combien de personnes seraient concernées par ces expulsions ? Interrogé, le Quai d'Orsay renvoie vers le ministère de l'Intérieur qui, lui, n'a pas répondu à nos questions. Dialoguer avec les talibans, l'Union européenne avait déjà brisé le tabou fin juin. Des représentants talibans avaient même été accueillis à Bruxelles, là aussi pour évoquer les expulsions. Les Afghans représentent la première nationalité en nombre de demandes d'asile dans l'UE. Décision similaire d'ailleurs en Allemagne, en Autriche, en Belgique et en Suède, signe d'un durcissement des politiques migratoires européennes.
7: Les syndicats espagnols appellent à une journée de grève générale le 11 novembre prochain. La revalorisation des salaires et la crise du logement sont au cœur des revendications avant les élections législatives anticipées prévues dans 2 semaines plus tard dans le pays. Hier soir à Madrid, des centaines de manifestants qui campent sur la célèbre place de la Puerta del Sol ont rendu hommage hommage à Marie-Carmen Abascal, cette retraitée dont l'expulsion de son logement a déclenché des manifestations très importantes, et décédée hier à l'âge de 87 ans.
0: Les lycéens et les étudiants se préparent pour une nouvelle journée de mobilisation partout en France.
7: Les syndicats qui les représentent n'ont pas été convaincus par Sébastien Lecornu. Hier soir, le Premier ministre a certes fait preuve d'empathie à leur égard, mais il n'a rien annoncé de concret, juste un calendrier. Le Premier ministre a promis aux jeunes des solutions d'ici la fin du mois. Quant à la question des moyens, elle est renvoyée aux débats budgétaires qui vont rythmer les journées de l'Assemblée nationale. Le chef du gouvernement a en revanche fait un geste pour les automobilistes qui roulent au gazole. Le prix de l'essence baissera bientôt de 12 à 18 centimes dans les stations-service. L'exécutif va pour cela puiser dans les réserves stratégiques à hauteur de 10 millions de barils. Et puis les salariés de Total Energy se mobilisent aujourd'hui pour l'emploi et les salaires. La CGT réclame notamment l'embauche de tous les intérimaires. La centrale de Montreuil milite aussi pour une augmentation mensuelle de 200 euros pour tous les employés du groupe qui a réalisé 10 milliards d'euros de bénéfices nets sur l'ensemble du premier semestre de cette année.
0: Enfin, une restitution exceptionnelle a eu lieu hier soir à Paris.
7: Celle d'un violon spolié par les nazis dans un château de la Marne pendant la Seconde Guerre mondiale. Plus de 80 ans après sa disparition, l'instrument qui date du début du XXe siècle a été officiellement restitué à l'arrière-petite-fille du premier propriétaire. Le violon a été retrouvé il y a 2 ans avant une vente aux enchères. Il a pu être identifié grâce à son numéro de série. L'association Musique et Spoliation précise qu'il s'agit là de la toute première restitution publique en France d'un instrument, et ce depuis les années 60. 8h passées de 4 minutes sur France Musique, la suite de Musique Matin. C'est avec vous Charlotte Landru-Chandès et Hippolyte Pérez.
0: Merci Olivier, on vous retrouve à 8h30 pour le Flash.
7: À tout à l'heure Charlotte.
0: Musique Matin, ça continue à 8h15, le bac du matin. Aujourd'hui, le pianiste Alexandre Tarot dans la fantaisie en ut mineur BWV 906.
1: À 8h20, Maxi Classique, à l'occasion d'un concert de stars du jazz manouche, Max de Zolm rendra hommage à Django Reinhardt.
0: Et à 8h45, la chronique de Roselyne Bachelot. Roselyne nous parlera du Crépuscule des dieux, le dernier opéra de la tétralogie du Ring de Wagner, donné à partir de ce soir à l'Opéra Bastille.
1: Nous sommes ensemble jusqu'à 9h. Bon réveil avec nous sur France Musique.

0: hein.
1: Je disais qu'est-ce qui était magnifique, Hippolyte.
0: Je disais ce qu'on écoutait qui était génial, et puis aussi ce qu'on va écouter tout à l'heure à 8h50.
1: Avec,
0: après Rosine, il y aura un petit Richard Strauss qui est magnifique. Voilà, je faisais un petit peu de teasing, mais j'ai pas le mot en français, donc je vais me faire gronder par les auditeurs. On écoutait le Philharmonia Promenade Orchestra dirigé par Charles Maqueras dans ce ballet des quatre saisons des Vêpres siciliennes de Giuseppe Verdi.
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0: Un teasing, j'aurais pu dire une annonce.
1: Tout à fait. Voilà. Un petit renvoi. Alors, tous les jours à 8h10, qui est l'heure actuelle, eh bien, nous vous proposons un pas de côté. Hippolyte, c'est vous aujourd'hui, et vous nous parlez d'un peintre méconnu, un peintre allemand qui s'appelle Ernst Oppler.
0: Voilà, un peintre trop méconnu. Il a vécu à cheval entre le 19e et le 20e siècle, né en 1867 et mort en 1929. Il est un des cofondateurs de la Sécession berlinoise, c'est-à-dire une association d'artistes allemands qui a été fondée en 1898 en réaction au conservatisme de la société des artistes de Berlin et aux restrictions académiques qui étaient soutenues à l'époque par l'empereur Guillaume II. Il a peint dans sa vie beaucoup de portraits, beaucoup de gravures et représenté des intérieurs et des scènes de la vie balnéaire de la mer du Nord. Mais surtout, et c'est pour ça en fait que je vous parle de ce peintre, il a peint de nombreuses scènes de danse. Il observe les répétitions, les spectacles à Berlin, toujours avec un crayon à la main. Alors un livre est consacré à ce peintre, à Ernst Oppler. Il est signé Frank Manuel Peter, un historien de la danse. On peut y lire des lettres que la danseuse Anna Pavlova a adressées au peintre ou des croquis de répétition de Tamara Karsavina avec Nijinsky. Bref, c'est un vrai petit plaisir de parcourir les pages de ce livre.
1: Ernst Oppler, la sécession berlinoise et le ballet russe, un livre qui est à retrouver aux éditions Vinant.
0: Et on écoute Les Sylphides de Frédéric Chopin, un ballet que Ernst Oppler a notamment mis en peinture.

0: La mazurka de la suite de ballet issue des Sylphides de Frédéric Chopin. Nous écoutions Richard Bonynch qui était à la tête du National Philharmonic Orchestra.
1: Il est 8h14.
0: Bah, il est 8h15 et il y a un petit jingle qui part à cette heure-ci, mais non, mais c'est pas grave, on va parler du bac du matin.
1: Exactement,
0: Charlotte.
1: Exactement, et le bac du matin, c'est aujourd'hui le pianiste Alexandre Tarot qui est à l'honneur sur France Musique toute la journée, et on va l'entendre dans une fantaisie, la fantaisie en ut mineur BWV 906, un extrait d'un album entier consacré à Bach, qui regroupe des transcriptions pour piano, par exemple de la Passion selon Saint Matthieu, ou encore de divers concertos. La fantaisie en ut mineur, elle, marche en diptyque avec une fugue qui demeure inachevée. Cette fantaisie daterait des années 1730. Elle se caractérise par sa virtuosité et son chromatisme. On écoute Alexandre Tarot.

0: Alexandre Tarot dans la fantaisie en ut mineur BWV 906 de Jean-Sébastien Bach. Il est 8h20, c'est l'heure de Maxi Classique.
1: Bonjour Max.
2: Bonjour Charlotte, bonjour Hippolyte, bonjour à toutes et à tous.
1: Alors le 17 octobre, la semaine prochaine, deux légendes du jazz manouche, Angelo Debar et Adrien Moignard, ainsi que le contrebassiste William Brunard, rendront hommage à la musique de Django Reinhardt et avec leur projet Django Celebration 3, et peut-être qu'ils joueront ça.
2: Derrière cette paisible marche harmonique, cette boucle d'accords sans fin et qui évoque le cycle ininterrompu des saisons, vous aurez peut-être reconnu le thème d'Autumn Leaves, les feuilles mortes, interprété par les guitaristes Angelo Debar et Adrien Moignard, accompagné par la contrebasse de William Brunard. Une chanson écrite par Jacques Prévert, sur une musique de Joseph Kosma, et qui est devenue avec le temps et une interprétation légendaire d'Yves Montand, un véritable standard de jazz. Avant de devenir la chanson « Les feuilles mortes », cet air a été composé au départ par Joseph Kosma pour être au cœur d'un ballet. Intitulé « Le rendez-vous », chorégraphié par Roland Petit qui n'avait que 21 ans à cette époque, avec un rideau de scène d'ailleurs peint par Picasso et un argument déjà signé Prévert. Voici un extrait de ce ballet où l'on peut entendre effectivement ce solo de violon qui annonce les futures notes des feuilles mortes. Un an plus tard, en 1946, Kosma fait comme de nombreux compositeurs classiques, il recycle son thème, aussi simple que touchant, pour le cinéma, et plus précisément le réalisateur Marcel Carné. Il s'agit du film Les Portes de la Nuit, avec un certain Yves Montand, qui fredonne déjà l'air magique.
3: Vous connaissez cet air-là ?
4: Non.
3: Moi non plus. Et pourtant, pour les chansons, j'en connais un rayon. Moi, je l'ai déjà entendu. Mais où et quand ?
2: Si Yves Montand a l'impression d'avoir déjà entendu cet air, c'est peut-être parce qu'il retentit plusieurs fois tout au long du film, au tout début, mais aussi à la fin, sous la forme de cette valse brillante et précurseur de la future chanson star.

Une valse qui sent bon les ballets d'un certain Tchaïkovski. D'ailleurs, en parlant de déjà-vu et de Tchaïkovski, on peut lire parfois sur Internet que le thème de Cosma présente quelques similitudes avec l'ouverture fantaisie Hamlet de Tchaïkovski, où à un moment, on peut entendre ce solo de hautbois qui évoque la grâce du personnage Ophélie.

À mon avis, le rapprochement entre ces deux musiques tient du hasard, car en réalité, cette harmonie dite de marche en quarte, on la retrouve partout, depuis l'époque baroque, chez Handel et Vivaldi notamment. Il existe un autre exemple de pièce classique qui ressemble à l'air de Cosma, c'est cet extrait de la mélodie « Qu'importe que l'hiver » d'un certain Jules Massenet, extraite d'un cycle nommé « Poème d'octobre ». Tiens donc,

Ma bien-aimée, c'est ta beauté, mais je suis trop pudique pour le dire directement à Charlotte. Alors je ne fais que désannoncer la chronique de Max, Maxi Classique par Max Dezhomme. 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

0: Take 5, Dave Brubeck Quartet, que nous écoutions pour nous réveiller sur France Musique à presque 8h30.
1: À 9h, vous retrouverez Émilie Munera et Rodolphe Bruno Boulmier pour En Piste. Bonjour Rodolphe.
2: Bonjour à tous les deux. On sera trois.
1: Non, mais oui, c'est trois.
2: Mais voilà. Mémoire, son dernier disque, évidemment, on en parlera. Mais aussi, on lui a demandé un peu de commenter l'actualité du disque. Donc, il nous a fait une liste des artistes récents qu'il voulait écouter, des coups de cœur récents. Donc, c'est un peu lui qui fait En Piste.
0: Vous lui avez donné des devoirs.
2: Voilà, nous, on va pouvoir se reposer avec Émilie.
1: En Piste, ben voilà. Avec Alexandre Tarot. Donc, ce sera à 9h. Et nous, on vous retrouve tout de suite.
0: À tout de suite.
2: À tout à l'heure.
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1: Il est 8h30.
0: L'heure des infos avec Olivier Denré. Bonjour Olivier.
4: Bonjour Hippolyte, bonjour à toutes et à tous. Rejoint cette semaine par les étudiants, soutenus par les syndicats d'enseignants, les lycéens appellent aujourd'hui à une nouvelle journée de mobilisation, l'acte 4 de leur mouvement, qui dure depuis bientôt 3 semaines. Hier soir, le Premier ministre a fait preuve d'empathie à leur égard, mais il n'a rien annoncé de nouveau. Il leur promet juste de trouver des solutions à leurs problèmes d'ici le début du mois de novembre. Sébastien Lecornu, qui a en revanche fait un geste en direction des automobilistes, en débloquant 10 millions de barils de gazole issus des réserves stratégiques, il annonce une baisse de 12 à 18 centimes par litre dans les stations-service et ce d'ici une quinzaine de jours. L'entourage du chef du gouvernement indique que cette mesure sera sans conséquence sur le budget 2027. Un projet de loi dont l'une des mesures phares vient d'être retoquée par la commission des finances de l'Assemblée nationale. Elle concerne la baisse du plafond de pension des retraités pour bénéficier de l'abattement de 10% sur l'impôt sur le revenu. Des parlementaires veulent interdire en France la vente de boissons énergisantes. Cette interdiction doit concerner les mineurs de moins de 16 ans, préconisent ces élus qui ont présenté hier le rapport de leur mission d'information. Le secteur est un marché très lucratif pour les industriels qui affichent une croissance à 2 chiffres.
0: Les principaux syndicats espagnols appellent à la grève générale le 11 novembre prochain.
4: Ces organisations veulent maintenir la pression sur la classe politique avant des élections législatives anticipées. La crise du logement et des augmentations de salaires arrivent en tête de leurs revendications. Elles veulent aussi des mesures de contrôle des prix pour faire face à une inflation qui mine le pouvoir d'achat. Le mois dernier, l'inflation espagnole a atteint 4,9%, son niveau le plus élevé depuis février 2023. Enfin, l'intelligence artificielle continue de défier les mathématiciens. L'entreprise américaine OpenAI annonce avoir produit près de 400 résultats inédits sur des problèmes complexes. Tout est en ligne sur une plateforme accessible à tous. Le mathématicien Cédric Villani estime qu'il y a la matière a au moins une bonne douzaine de médailles Fields. Il a lui-même reçu cette récompense présentée comme un Nobel de mathématiques. À suivre Hippolyte Pérez, la chronique de Roselyne Bachelot à 8h45 sur France Musique. Ce matin, il est question du crépuscule des dieux de Richard Wagner, dont la première a lieu ce soir à l'Opéra Bastille.
0: Merci Olivier, on vous retrouve demain.
4: À demain, bonne journée.
1: Et pour ouvrir cette dernière demi-heure ensemble, on écoute Tabea Zimmerman et Javier Perianès dans l'une des 3 romances opus 22 de Clara Schumann.

0: Troisième des trois romances de Clara Schumann, on écoutait l'altiste Tabea Zimmermann et au piano, c'était Javier Perianès.
1: Il est 8h36, direction l'auditorium de Bordeaux où sera donné ce soir un concert hommage, un double hommage. D'abord à un concert historique à Hiroshima en 2005 donné par le chef japonais Seiji Ozawa avec entre autres le Requiem de Forêt. Puis autre hommage, cette fois-ci à Joseph Svensson et à son œuvre Shizu pour flûte Shakuhachi, une œuvre dédiée à sa tante victime directe de la tragédie. Alors les deux œuvres seront données ce soir par l'Orchestre National Bordeaux-Aquitaine et Joseph Svensson justement à la direction. C'est un concert qui sera d'ailleurs enregistré par France Musique et diffusé le lundi 2 novembre à 20h dans le concert du soir qui sera présenté par Max Dosolm. On écoute un extrait de ce Requiem de Forêt par Seiji Ozawa, un extrait céleste très doux.

0: Le Sanctus tiré du Requiem de Fauré, le cœur du festival de Tanglewood, l'orchestre symphonique de Boston dirigé par Seiji Ozawa.
1: Mais comme vous disiez, c'était tout doux, tout céleste, il ne fallait pas avoir envie de se rendormir, sinon c'est fichu. Peut-être qu'on a perdu plein de gens qui se sont déjà rendormis à cette heure-ci.
0: Non, ils se sont laissés bercer par la musique de Fauré et là ils se réveillent à nouveau en douceur.
1: Ils se réveillent à 8h40, c'est l'heure de la revue de presse musicale et culturelle.
0: Musique Matin. Le Quorum de Montpellier, fermé au public à cause des intempéries. Le bâtiment qui regroupe plusieurs salles de spectacle serait devenu dangereux et ne peut dans l'immédiat plus accueillir de manifestations. Des infiltrations d'eau majeures ont dégradé les faux plafonds, le système de sécurité incendie et une partie du système électrique. Alors cela concerne surtout la partie où se trouve l'opéra Berlioz. Les deux autres auditoriums, la salle Pasteur et la salle Einstein, sont également endommagés, mais dans une moindre mesure. Les représentations de Carmina Burana ont déjà été annulées. Et la 48e édition du festival Cinémed va quant à elle devoir être relocalisée dans d'autres salles. La ville espère une réouverture partielle d'ici un mois.
1: À Elne, dans les Pyrénées-Orientales, le maire d'extrême droite débaptise le cinéma René Vautier, car ce nom était jugé trop politique. En effet, René Vautier était un réalisateur et scénariste français, communiste, anticolonialiste, particulièrement connu pour son film « Avoir 20 ans dans les Aurès ». C'est l'appartenance de René Vautier au FLN qui a crispé le maire d'hiver extrême droite Steve Fortel, c'est ce que nous apprend Le Monde. Le maire a affirmé devant les élus de l'opposition « Si demain je dois retirer d'autres noms de rues ou d'endroits de personnes qui ont soutenu le FLN, je le ferai ».
0: Hier se sont ouverts les célèbres rendez-vous de l'histoire à Blois, le rendez-vous des passionnés d'histoire. Une 29e édition placée sous le thème des marchands, un thème qui regroupe des enjeux contemporains, les ressources, les modèles de croissance ou encore les crises économiques. Jusqu'au 11 octobre, près de 600 événements sont proposés au public avec plus de 1000 intervenants dans différents lieux de la ville de Blois.
1: Et on pourrait s'y rendre nous ce week-end d'ailleurs, Charlotte, ça pourrait être sympa. Est-ce que Charlotte, quand vous étiez petite, vous lisiez Le Petit Nicolas ?
0: Alors un petit peu, mais pas autant que vous.
1: Non, moi j'ai tout lu du Petit Nicolas. Et d'ailleurs, il y avait Sandrine Kiberlin avant-hier au micro de Jean-Baptiste Urbain dans Autour de Midi. Elle a joué la maîtresse du film Le Petit Nicolas. C'était un film de 2009. Et si je vous en parle, c'est parce qu'aujourd'hui, ce jeudi, sortent de nouvelles aventures du Petit Nicolas, plus de 60 ans après les dernières histoires. Alors, bien sûr, Sempé et Goscinny étant décédés, les histoires renaissent grâce à une descendante, Anne Goscinny, fille de René Goscinny, ainsi que l'auteur jeunesse Jean-Philippe Arouvignaud et le dessinateur Fursy Tessier. Alors, pour l'histoire, elle ne se déroulera plus dans les années 60, mais 70, par volonté de montrer une école mixte et une maman de Nicolas qui travaille pour dépeindre l'émancipation des femmes post-68. Le champ lexical utilisé est au plus proche de la version originale, ainsi que les traits de Sempé pour essayer de se replonger dans la vie d'un héros de notre enfance. Vous allez les lire, Charlotte.
0: Mais oui, bien sûr.
1: On en reparlera lundi.

0: Alors, nous écoutions Stenson, issu des Six Leaders de Richard Strauss. La chef Simone Young dirigeait l'orchestre d'État de Victoria et nous écoutions le ténor Steve Davislim.
1: Il est 8h45, c'est l'heure de retrouver Roselyne Bachelot pour sa chronique.
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1: Bonjour Roselyne Bachelot.
3: Bonjour les gamins, bonjour chères auditrices et auditeurs.
0: Vous allez bien?
3: Oh, formidable.
0: Ah bah tant mieux, vous avez toujours une énergie incroyable.
1: C'est vrai, vous nous surprenez chaque jeudi.
0: Je ne sais pas comment vous faites, nous on est un peu plus jeunes.
3: Oui, je dors peu et puis je ne fais pas de broderie, je ne fais pas de cuisine et je
1: ne
3: passe pas l'aspirateur.
1: Alors on espère que vous avez passé une bonne nuit, mais comme vous êtes en pleine forme peut-être, même si vous nous disiez que peut-être pas finalement. Mais en tout cas ce soir, il va falloir affronter les 6 heures à l'Opéra Bastille pour la première du Crépuscule des Dieux.
3: Et de rechef, je vous embarque pour le mythique voyage sur le Rhin.

0: bonne façon de se mettre en jambe, enfin, ou en oreille, hein, que ce fameux voyage sur le Rhin, un des interludes les plus joués en concert et qui signe le départ de Siegfried quittant sa bien-aimée Brunhilde pour de nouvelles aventures. Alors, nous allons retrouver ce soir le duo espagnol, Calixto Bieto. Je sais que vous l'avez déjà vu.
1: Oui, nous, on a déjà vu avec Charlotte.
0: Voilà, vous allez me dire ce que vous en pensez. Le duo espagnol Calixto Bieto, le metteur en scène, le chef Pablo Heras Casado pour cette dernière journée du ring, et ce, jusqu'au 18 octobre. Et nous avons appris que c'est le cabinet d'architectes espagnol Nieto Soberano Arquitectos, associé à BEA Architect, qui était retenu pour l'aménagement des espaces publics du monstre de Carlos Hoth. Il fallait bien une touche d'hispanité dans toute cette affaire musicale et architecturale. Mais revenons à nos moutons, ou plutôt à nos Valkyries.
1: Où en est la souveraineté française avec tous ces Espagnols à l'Opéra Bastille?
0: Incroyable.
1: Et ça cogne dès le début.

0: Et oui, cette dernière journée commence par un monument de la composition lyrique qui, de façon continue, pendant quasiment 2 heures, nous emmène du rocher de Brunehilde au palais des Gibichungen, là où Hagen ourdit le complot qui va perdre Siegfried, puis se faire se suicider Brunehilde et s'effondrer le Valhalla. L'accord d'ouverture, de mi bémol mineur à do bémol majeur, repris 3 fois, est un véritable coup de fouet, signifiant le réveil de Brunehilde, mais pas aussi doucement que dans Siegfried. Ce n'est plus ce réveil lumineux que nous avions entendu dans la deuxième journée, mais l'annonce de la mort inéluctable. Les nornes tisseuses de destinée entremêlent les 3 temps, passé, présent et futur, dans la nuit qui sépare les passages lumineux où le couple amoureux échange et accepte une séparation qui se veut triomphante. Brunhilde reçoit le fameux anneau des Nibelungen et Siegfried, le cheval des dieux, Graan. Mais la corde lancée par les Nornes s'est cassée et elles se sont retirées « zu end ewiges wissen ». Fini l'éternel savoir.
1: Fatalitas aurait dit Chérivibi, tout ça va mal finir.
0: Et oui.

0: Incroyable, Hippolyte, j'avais osé parler sur la voix de Martha Model.
1: Attention, vous allez vous faire renvoyer.
0: L'interprète inégalée dans le rôle de Brunhilde, dans le rôle de Waltraud, pardon. Le destin des héros est donc scellé. Hagen manipule tous les personnages dans un complot diabolique qui mélange filtre, vengeance, trahison, changement d'aspect, pacte maudit, qui transforme Siegfried en un pantin décérébré et détruit Brunhilde. Sa sœur, la Valkyrie Waltraud, tente de restaurer l'autorité du monde ancien, enjoint à Brunhilde de restituer l'anneau pour sauver ce qui peut l'être. Mais évidemment, Brunhilde refuse de rendre cet anneau qui lui a été offert par Siegfried. Et c'est sans doute Martha Model, je le redis, qui campe la Waltraud la plus déchirante.
1: On est à l'acte 2 sur un des sommets de la difficulté lyrique. Peut-être là, on a entendu Tamara Wilson qui a été absolument déchirante.
0: Elle est transcendante, déchirante.
1: Transcendante.
2: Exceptionnelle.
1: Dans ce que nous, on a vu avec Charlotte déjà à l'Opéra Bastille.

0: Oui, là c'est Birgit Nilsson. Un petit coup de cruauté, une soprane française à qui on demandait ce qu'elle pensait de Birgit Nilsson. Elle avait elle-même chanté à Bayreuth, avait dit « Je chantais le rôle, Madame Nilsson le hurle ». Enfin, c'est juste
1: sympathique.
2: on se disait que vous étiez sympathique de ce matin et puis voilà. Heureusement, il y a le quota, maintenant c'est bon.
0: Alors, Brunhilde est brisée par la découverte d'un Siegfried, je le répète, décérébré, au bras de Gudrun. Et là, il y a un acmé de violence. Le cœur hurle. La chanteuse doit envoyer le chant au sommet de la tessiture avec deux écarts de plus d'une octave en quatre mesures. Hagen la manipule en la faisant la démoniaque instigatrice du meurtre de Siegfried dont elle croit qu'il l'a trahi. L'acte 3 ne fera que réaliser cet assassinat d'amour et d'extase avec en miroir la reprise du thème de Brunhilde dans Siegfried et celui qui accompagne la mort du héros.
2: Et c'est sans doute toutes ces correspondances qui rendent nécessaire de voir au moins une fois d'affilée, les quatre opéras de la tétralogie du Ring de Wagner.
0: Et c'est ce qui est possible à l'Opéra de Paris, en cette année du 150e anniversaire de la tétralogie à Bayreuth. Et ça, nous pouvons l'entendre dans deux séries, du 6 au 13 novembre et du 15 au 22 novembre. Alors, ceux qui, comme nous, ont entendu les trois premiers numéros...
2: Parce qu'ils les ont déjà fait plusieurs fois,
0: voilà,
2: là,
0: c'est
2: sur
0: ça.
2: Deux ans. Ils ont
0: fait, on est sur l'année du quatrième numéro et donc de la troisième journée.
2: Et mais donc là, ils vont les enchaîner.
0: Ils vont les enchaîner. Je crois qu'il faut prendre une semaine de congé. C'est mieux.
2: Et on met tout l'argent du salaire dans les quatre opéras. Voilà.
0: Et la marche qui suit le cortège funèbre de Siegfried va convoquer tous les thèmes du destin de Siegfried en les reliant par le thème de la mort où Brunhilde rejoindra Siegfried dans une chevauchée d'un érotisme sauvage. Siegfried, Siegfried, sie, selig grüß dich dein Weib, ta femme te rejoint dans l'extase.
2: Vous faites très bien l'érotisme sauvage.

0: La marche funèbre tirée du crépuscule des dieux, cette scène dramatique où Siegfried est mort et voilà, tout le monde le pleure. En tout cas, l'orchestre ici dirigé par Georg Scholti. Merci.
1: C'est aussi une des versions de référence. Absolument. Avec celle de Knapperbusch qu'on a entendue au début de cette chronique.
2: Roselyne, vous restez avec nous jusqu'à la fin de l'émission.
1: Ah ben, j'ai pas lâché le morceau comme ça.
2: Ah ben non.
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2: 8h55, l'heure de la minute des auditeurs. Aujourd'hui, notre auditeur qui nous partage son coup de cœur, c'est bien sûr Alexandre Tarot, parce qu'il est toute la journée sur France Musique à l'occasion de la sortie de son album Mémoire. Il sera reçu par Émilie Munera et Rodolphe Bruno-Boulmier dans 5 minutes, dans En Piste, par Jean-Baptiste Urbain dans Autour de midi à midi, et puis dans Relax avec Lionel Esparza à 15h. Voici son coup de cœur.
4: À 25 ans, je suis allé écouter un concert à Châlons en Champagne. C'était un concert de piano par Zouk Siromei. Je la connaissais au disque, mais je ne l'avais jamais entendue en direct comme ça. Et dès qu'elle a mis ses mains sur le piano, j'ai compris que c'était quelqu'un d'absolument extraordinaire. Un son qui venait du cœur, du plus profond de son ventre, qui nous touchait. Dès les premières notes, j'ai observé que plusieurs personnes dans la salle pleuraient. Et je n'avais jamais vu ça. C'était un son qui nous consolait, qui nous entourait. Et qui m'a bouleversé pour la vie. Voici donc le début des Variations Goldberg par Zouk Siromei.

0: Des variations Goldberg de Jean-Sébastien Bach par la pianiste Xu Xiaomei. C'est le coup de cœur d'Alexandre Tarot.
1: Et si comme Alexandre Tarot qu'on remercie d'ailleurs, si vous souhaitez nous faire part d'un coup de cœur à l'antenne, vous nous écrivez un mail en nous disant quelle est la musique que vous souhaitez diffuser à cette heure-ci. Et encore mieux, vous pouvez nous envoyer un message vocal. Vous savez comment faire pour envoyer un message vocal par mail, Roselyne ?
2: Non, mais je vais apprendre.
1: Je vous apprendrai, je vous ferai un petit tuto. Environ une minute de message et vous nous expliquez votre coup de cœur et on passera votre voix à la radio. Qu'est-ce qu'on écoute pour terminer cette émission, Charlotte ?
0: Bien, pour terminer l'émission, une compositrice, elle s'appelle Gragina Basevich et on écoute Raphaël Moreau au violon.
2: Je peux dire quelque chose ?
0: Bien sûr !
2: Parce que je suis sûr que vous vous demandez qu'elle était la méchante qui disait que Birgit Nilsson hurlait ses rôles. Oui. C'était bien sûr Germaine Lubin, Isolde incomparable.
1: On a dépassé le quota de méchanceté ce matin, Roselyne. Gragina Basevich, pour terminer cette émission, on écoute Raphaël Moreau, Celia Omneto Ben Saïd.

0: Une œuvre extrêmement virtuose, vous semblez impressionnée, Roselyne.
1: Oui, impressionnée.
0: C'était Oberek numéro 1 de Grażyna Basewicz. C'était Raphaël Moreau et Célia Onetto-Bensaïd.
2: Musique Matin, c'est terminé pour aujourd'hui. Demain, vous retrouverez Gabriel Olivier Aguillon dès 6h30 dans France Musique est à vous. La réponse de la voix mystère de tout à l'heure. Tiens, écoutons-la.
3: Il y a toujours eu dans ce métier aussi des étoiles filantes. Tout le monde n'est pas Michel Drucker. Vous voyez, c'est...
2: Alors Roselyne, vous avez un petit
1: C'est-à-dire, j'ai fait un peu des chiffres et des lettres dans une vie antérieure, donc je crois reconnaître Laurent Romeschko.
2: Laurent Romeschko, bravo Roselyne.
0: Merci à notre équipe du jour, Morgan Crézet, Gaspard Laloum, Valentin Lévy-Chaudet, Mathilde Carisson, Clémence Luxac et Arthur Rérol.
2: Il est 9h, vous avez rendez-vous avec Émilie Munera et Rodolphe Bruno-Boulmier. Bonjour, rebonjour à tous les deux.
4: Bonjour.
5: On attend Alexandre Tarot qui va arriver.
2: Il est en retard. Il n'y a pas de RER peut-être comme avec
4: c'était plutôt une question d'embouteillage.
6: Il court dans les couloirs de la maison de la radio.
2: Il va arriver essoufflé.
6: Mais je suis sûre que non, parce qu'il doit faire beaucoup de gym.
2: Ah oui, je pense aussi.
6: Voilà. Donc à mon avis, pas d'essoufflement, mais il sera là dans quelques secondes et on va en profiter en attendant pour l'écouter.
2: Et ben voilà. Et ben alors, très bonne émission.
4: Bonne journée.
6: Salut.
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6: Alexandre Tarot sera avec nous jusqu'à 10h et puis vous aurez tout de même un disque du jour à écouter puisque vous savez que vous pouvez voter pour votre disque préféré. Et là, ce sera un disque Sibelius d'une violoniste exceptionnelle qui s'appelle Souye Park. Donc j'espère que vous aimerez également ce disque et peut-être que vous voterez pour cet opus.
4: En attendant, on commence par écouter le tout dernier disque d'Alexandre Tarot. Il s'appelle Mémoire.

0: Bonjour Alexandre Tarot.
1: Bonjour.
0: Bienvenue dans En Piste. Et alors, ce disque s'appelle Mémoire, mais on pourrait aussi l'appeler Retrouvailles, parce que ce Scherzo Valse de Chabrier, vous l'aviez déjà enregistré il y a quelques années dans l'intégrale.
1: Au XXe siècle.
0: Dans l'intégrale Chabrier. Mémoire, c'est la célébration de la musique française. Lorsqu'on a décidé aussi de diffuser cette pièce, on a vu que c'était la pièce la plus longue de ce disque, 4 minutes 19. Comment est-ce que vous avez pensé ce bouquet de musique française ?
1: Comme un bouquet, justement. Vous voyez, je suis rentré hier du Japon, et au Japon, il y a un métier tout à fait sensationnel qui n'existe pas ailleurs, c'est de mettre les fleurs ensemble. Ce n'est pas le métier de fleuriste.
0: Non.
1: Le fleuriste vend des fleurs et peut les mettre ensemble, mais je ne me souviens plus le terme japonais, il y a un métier qui signifie metteur en scène, en fait, des fleurs. Et ça peut mettre des heures. C'est-à-dire qu'on met une fleur, ensuite on réfléchit, on en met une autre, peut-être une petite brindille. Et il y a une véritable... C'est un art, une science même, de mettre des pièces courtes de musique ensemble. Une pièce, ce Chabrier ne s'entend pas de la même manière suivant la pièce.
0: Donc c'est des questions aussi de tonalité, d'atmosphère.
1: De tonalité, d'atmosphère. Il faut faire attention, puisqu'il y a 27 compositeurs, 27 pièces courtes. Il faut faire attention que les compositeurs, j'allais dire mineurs, on va dire moins majeurs, ne soient pas piétinés par de grands compositeurs tels Ravel ou Debussy.
0: D'ailleurs, Ravel, Debussy ne sont pas les plus présents dans ce disque. Il y a vraiment pas
1: chacun
0: mal de petites
1: pièce.
0: Raretés, pas mal de découvertes aussi.
1: Oui, parce que la musique française est une immense famille de compositeurs qui s'inspirent les uns les autres, qui jouent en miroir. Là, on a l'impression. Et aussi, les époques deviennent floues. Vous voyez, la première pièce de ce disque est une pièce de François Couperin, aurait pu être écrite au début du XXe siècle, par exemple. On écoute dans les années 80 la pièce de Jean-Michel Damaz, c'est un compositeur fabuleux, je l'adorais, Jean-Michel Damaz, j'ai connu au conservatoire. Il a écrit de la musique très poulenquienne, mais parfois même qu'aurait pu être écrite aussi à la fin du XIXe siècle. Donc les époques sont très floues, et on a véritablement l'impression d'une famille, alors certes avec parfois des frères, des cousins qui ne s'entendent pas très bien, mais une famille tout de même avec un même sang.
2: Alors Alexandre Tarot, on va parler avec vous des choix que vous avez faits, des disques que vous nous proposez ce matin dans En Piste. Et on demande toujours aux musiciens qui viennent dans cette émission, puisque c'est une émission d'actualité des disques, leur rapport à cet objet disque. Est-ce que vous avez été un grand consommateur de disques? Est-ce que vous avez couru comme nous à l'époque dans tous les grands magasins où on pouvait acheter les dernières sorties du musicien qu'on aimait beaucoup? Est-ce que c'est un objet qui vous a accompagné? Puisque je sais que le disque, vous l'aimez beaucoup, vous aimez beaucoup enregistrer également.
1: J'en ai enregistré 63,
2: oui.
1: Donc ça va un peu trop même. Enfant, je dessinais avec du papier Canson et des crayons de couleur mes futures pochettes de disques, parce que j'étais happé par les pochettes qu'on avait à la maison, qui étaient par exemple l'intégrale chez EMI, Pathé Marconi, l'intégrale Ravel par Samson François, ou les danses allemandes de Schubert par Jörg Demus. Les disques avaient mes parents. Et puis il y avait un magasin de disques très important, qui a une véritable histoire, qui n'existe plus malheureusement, c'était la maison Vitose, qui était rue de la Grange-Batelière, à une cinquantaine de mètres de notre appartement, et j'y courais dès que j'avais, donc c'est l'époque du 33 tours, dès que j'avais 30 francs. C'était le prix, quand j'étais enfant, le prix d'un 33 tours, et avec 30 francs, je savais que je pouvais aller dans ce magasin. Il y avait Monsieur Vitose dans ce magasin, et son fils d'ailleurs, qui est devenu un merveilleux metteur en scène plus tard. Et Monsieur Vitose, avec sa grande barbe, me conseillait. On n'imagine pas l'immense responsabilité qu'ont eu ces disquaires de quartier. Alors, il me disait, mais oui, tu aimes cette musique, mais tu sais, puisque tu aimes cette musique, tu pourrais aller écouter. Ou alors, tu aimes ce pianiste, alors tu devrais écouter ce pianiste-là. Et alors, j'allais farfouiller dans ces bacs à 33 tours avec ces pochettes miraculeuses, ces grandes pochettes qui n'avaient rien à voir avec le CD, encore moins avec nos plateformes d'aujourd'hui, qui n'ont quasiment plus de pochettes. Et ça a commencé comme ça. Ma passion du disque.
2: Ah, donc ça a été plus que à connaître par le concert, c'est par le disque que la culture musicale s'est construite.
1: Oui, et ensuite j'étais abonné à une discothèque de près de la mairie de Paris, donc dans le 9e arrondissement, au centre Valère. Donc j'allais au 5e étage toutes les semaines, et là j'avais le droit de louer pour une semaine 4 33 tours. Que je copiais sur des cassettes. Et ensuite, j'avais comme ça des milliers de cassettes, tout juste adulte, vers 21 ans, quand j'ai pris mon premier appartement, rue Saint-Antoine, face au métro Saint-Paul. J'avais un studio au fond de la cour, là. Et ces cassettes prenaient presque tout le mur du fond. Et c'était ma culture musicale.
0: Alors aujourd'hui, c'est vous qui allez nous guider dans l'écoute. Et tout de suite, un de vos coups de cœur récents, c'est la sonate de Fauré avec Kerstin Leong et Jonathan Fournel.

0: Vrai mouvement de la première sonate pour violon de Gabriel Fauré, Carson Leong et Jonathan Fournel. C'est votre choix, Alexandre de Tarot. On était très heureux de ce choix parce que ça a été un immense coup de cœur dans Piste la saison dernière. Ce musicien canadien qui est né en 97 qui nous dit que la musique de Fauré lui évoque l'eau scintillante, la consolation et des images de nuit. C'est le compositeur du réconfort d'ailleurs, dit-il, Gabriel Fauré. Alors pourquoi avoir choisi Carson Leong ce matin ?
1: Parce que c'est un violoniste, l'un des meilleurs violonistes de notre temps, qui joue peu en France, mais je le fais parce que j'ai un week-end qui m'est... Vous voyez, j'ai ma journée France Musique, et j'ai mon week-end à Philharmonie de Paris au mois d'avril, je crois que c'est 11-12, voilà, ou 10-11 avril. Et on m'a donné la liberté pour le choix des musiciens, des concerts, de la programmation pendant un week-end, et je l'ai invité. On va jouer ensemble une partie de concert. C'est un musicien que j'adore, d'abord parce qu'il est canadien et que le Canada est mon deuxième pays, en tout cas mon pays de cœur, et puis parce que, vous venez de l'entendre, il a un son d'une noblesse incroyable à la Menuhin jeune. Et puis, j'invite les auditeurs à aller l'écouter sur scène. Il joue peu en France, encore une fois, mais bon, ça, je pense que ça va arriver, il est encore jeune. Avec une présence féline. Enfin, c'est sur scène, c'est en même temps un Bouddha et une panthère. Puis il est jeune, mais en même temps extrêmement mûr, comme vous l'entendez. Donc c'est une technique flamboyante, mais avec une grande maturité. Donc sur scène, il y a aussi cette présence, en même temps un bébé et un papy, vous voyez. Donc c'est assez fascinant de l'entendre et de le voir jouer.
0: Et ce qu'on voit aussi dans le choix de ses programmes, hein, parce qu'on l'a entendu, c'était Isaïe, son premier disque,
1: oui,
0: avec des
1: solo.
0: Sonates,
1: ouais.
0: En solo, puis Brour, en concerto, et puis maintenant, la musique de chambre avec un compositeur, on n'imagine pas forcément qu'il serait allé directement à la forêt, ouais. Qui est pas dans la simplicité. Ouais. Donc un choix de répertoire, vous qui faites attention toujours aussi au choix de répertoire, c'est le cas de Carson Leong aussi.
1: Enregistrer ses premiers disques, ce n'est pas rien, hein. C'est assez dangereux. Il ne faut pas aller dans des compositeurs que l'on défend mal. Et en même temps, il faut créer la surprise. Parce que les premiers disques, ils sont faits aussi pour qu'on parle de nous, pour qu'on se dise « Ah ben lui, il est peut-être intéressant, on va peut-être l'inviter. » Si on est un organisateur de concert, si on est un journaliste comme vous, ben on va peut-être passer ses disques sur l'antenne. Donc il faut faire sa place.
2: C'était Ravel, vous, votre tout premier disque ?
1: Qui n'est jamais sorti. J'ai enregistré grâce à mon père qui a cassé sa tirelire pour arriver à me faire enregistrer un premier disque avec Georges Kisselov, qui était un grand directeur artistique.
2: Il n'est jamais sorti, mais moi je l'ai. Ben avec une pochette bleue.
1: Voilà, un tableau de René Smet. Mais parce que c'était un disque qu'on a sorti comme ça pour les amis, enfin qu'on a édité.
2: Il y avait la valse dessus.
1: Oui, la valse de Ravel, oui.
2: Et on parlait justement musique de chambre. Évidemment, vous avez un duo depuis des années avec Jean-Guyane Queyras. Un duo avec un violoniste, c'est pas quelque chose qui
1: oui,
2: vous
1: mais
2: a...
1: Il faut trouver.
2: Et vous n'avez jamais trouvé le partenaire violoniste ?
1: Le plus grand violoniste du monde n'est pas forcément votre partenaire. Oui. Vous voyez, il faut qu'il y ait une amitié. Quand j'ai rencontré Jean-Guyane, c'était autour d'un verre de vin après une pièce de théâtre. Il était là, il sortait avec des amis. Et puis quelque chose s'est créé. Autour des fluves d'alcool, quelque chose de très sage, hein. Mais de petites histoires. Il faut qu'il y ait une histoire. Ben, c'est comme un couple. Il faut qu'il y ait un décor, des amis autour, quelque chose qui se mette en place. Et je n'ai pas eu, enfin, dans ma jeunesse, oui, j'ai joué d'ailleurs avec de très très bons violonistes, Jean-Marc Philips, par exemple.
0: Vous avez enregistré d'ailleurs avec Jean-Marc Philips.
1: Une éternité.
0: Un des premiers disques officiels.
1: Voilà. Mais après, il faut qu'on se rencontre, il faut qu'on soit assis dans un train par hasard, qu'on se dise « Ah ben tiens, si on jouait quelque chose ensemble ». Et puis c'est comme ça, de fil en aiguille, qu'un concert entier va avoir lieu, puis peut-être une tournée, puis l'envie d'enregistrer ensemble. Je n'ai pas envie d'enregistrer tout de suite un disque avec quelqu'un que je ne connais pas et avec qui je n'ai pas maturé, tripoté, trifouillé la musique ensemble pendant des mois, au moins des mois.
2: Alors, un autre de vos coups de cœur récents, c'est une avant-première. Dans Piste, le disque n'est pas encore sorti, mais grâce à vous, on a pu avoir quelques plages en avant-première. C'est le prochain disque de Víkingur Ólafsson.

0: Ce disque sort en novembre. Vous avez entendu un prélude en ré majeur de Bach et c'est Víkingur Ólafsson, Continuum 2. Il y avait déjà eu un premier volume la saison dernière. Alors, vous nous avez parlé d'enregistrer avec d'autres partenaires, pouvoir monter un duo. Alors, des pianistes, en revanche, vous avez enregistré avec eux, puisque vous avez eu un beau disque avec des duos de pianistes dont faisait partie Víkingur Ólafsson. Jouer avec d'autres pianistes, est-ce que c'est plus facile que de trouver un violoniste?
1: C'est pas facile de jouer avec un autre pianiste. C'est pas parce facile qu'on non entend, plus. On voit à la loupe les défauts de l'autre. Ah. Mais les nôtres sont aussi...
0: Ça vous renvoie au vôtre aussi.
1: Oui, c'est vraiment un effet miroir. Plus facile à deux pianos, quand on fait du quatre mains, comme avec Víkingur, on avait joué une pièce de Grieg pour ce disque à quatre mains, qui s'appelait Four Hands. Et c'est vrai qu'à quatre mains, c'est plus difficile parce que notre dos est vrillé. Celui qui est à droite, donc on appelle prima, joue avec les coudes vers la gauche. Donc il n'est pas, vous voyez, le bras droit plié comme ça, trop plié, ben ça coince. Donc le son ne s'épanouit pas. Et il a en général un son qui est petit. Celui qui est à gauche a toujours un son beaucoup trop gras, mais a son dos qui se vrille vers la droite aussi. On se touche, on se frotte. Très agréable, ça peut créer des couples. Mais c'est aussi difficile parce qu'on n'est pas dans une position de corps idéale pour le piano. Mais ce qui est amusant, c'est qu'on peut se parler en concert. On peut se chuchoter. C'est la seule configuration de musique de chambre où on peut chuchoter, on peut souffler ensemble.
0: J'aurais jamais imaginé que vous pouviez parler en
1: quatre mains. On entend, il faut bien se laver les dents.
2: Il faut se sentir bon.
1: Voilà, il faut sentir bon. Mais on se touche énormément. C'est extrêmement sensuel, le quatre mains.
2: Et qu'est-ce que vous aimez dans le jeu de Víkingur Ólafsson ou dans la personnalité de ce musicien?
1: La grande ligne, une arche absolument sans fin qui pourrait me rappeler Michelangeli, par exemple. Michelangeli, quand il se mettait au piano, dès la première note, il avait en tête la dernière de l'œuvre ou peut-être même du concert ou du programme du disque. Il y avait comme ça quelque chose qui pouvait paraître parfois ennuyeux. Et quand on arrivait à la fin... Je pense à ces Debussy, par exemple. À la fin de l'œuvre du cycle, on était complètement bouleversés. Víkingur a cette science de la grande arche, de la direction sous laquelle il peut se passer mille choses, avec parfois des tempi très lents ou inédits, et parfois très rapides, comme chez Bach, et qui nous interroge. C'est un jeu qui ne ressemble à aucun autre. Quand on arrive à la fin d'un disque, l'écoute d'un disque, d'ailleurs chez Víkingur, j'ai remarqué que j'écoutais ses disques en entier, ce qui est très rare aujourd'hui.
2: Oui, parce qu'ils sont bien pensés.
1: Parce qu'il me prend là, il m'emmène quelque part, mais je ne sais pas où. Et quand j'arrive à la fin, je me dis, mais quel immense artiste.
0: Puis un musicien qui expérimente aussi, puisque parfois il enregistre sur des pianos droits, il faut beaucoup de travail sur les instruments, il n'est pas toujours sur des grands pianos. Beaucoup de musiciens font ça aujourd'hui. Vous nous avez parlé d'Hayato Sumino aussi dans vos choix, qui lui aussi enregistre parfois sur d'autres pianos et d'autres instruments. On voit aussi des musiciens qui vont vers le piano forte. Est-ce que vous, c'est quelque chose que vous pourriez expérimenter ou qui vous intéresse?
1: Le piano droit, pourquoi pas, mais le piano forte, non, parce que on m'a proposé, ayant enregistré beaucoup de musique baroque, des chefs des orchestres baroques m'ont demandé est-ce que vous voudriez pas jouer sur un piano forte ou sur un des tout premiers pianos du début du 19e siècle. Et à chaque fois, j'ai refusé parce que je pense que c'est un autre métier. Il y a des gens, Andrea Steyer, enfin des gens incroyables, des musiciens incroyables, qui ont donné leur vie pour ces instruments. Et je crois qu'il ne faut pas le faire comme ça, à la légère.
0: Il faut trouver le bon instrument, en plus, il y a tellement de piano forte.
1: Et c'est une autre manière. Je parlais du bras coincé tout à l'heure. C'est une autre manière, c'est une autre décontraction, ce sont d'autres muscles.
2: Encore un petit peu de Víkingur Ólafsson.

0: la musique de Jean-Sébastien Bach, premier concerto d'après Vivaldi. Vikingur Olafsson, c'est un disque qui paraît en novembre prochain. On aura l'occasion évidemment d'en reparler. Alexandre Tarot, merci d'être avec nous ce matin sur France Musique et tout au long de la journée. Vous avez évoqué Jean-Guyenne Queyras, il y a un très beau disque best-of, comme on dit, qui célèbre vos 30 ans et que nous avons aussi diffusé l'année dernière et dont on va dire un petit mot.
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0: Nos personnalités sont très différentes. Il est toujours préférable de jouer avec quelqu'un de différent dans la manière d'aborder le concert, le temps, le rapport au public ou à l'instrument. C'est ce qui fait que notre relation a duré. On a cru que vous parliez de nous avec Rodolphe l'année dernière quand on a lu cette phrase, mais non, c'est de vous et Jean-Guyenne Queyras que vous parliez. Donc, il y a vraiment chez vous ce duo qui dure depuis si longtemps et c'est dû donc, comme vous le dites, à vos personnalités si différentes.
2: Oui. Très différente. Déjà un rapport au temps, à la vie du quotidien. Le jour d'un concert, Jean-Guyenne fait 1000 choses. Il donne des masterclass, il est au téléphone toute la journée. Enfin, il a dormi 5 heures dans la nuit, il est frais comme une gazelle. S'il est fatigué, en plein milieu de la répétition, là, sur scène, le matin, il me dit « Attends, je suis fatigué, je fais une petite sieste, continue. » Attends. Alors, moi, j'ai dormi 3 heures dans la nuit, je crevais. Mais lui, il va se mettre au sol, comme ça, et puis il va dormir 10 minutes. Jamais une minute de moins, jamais une minute de plus. Il dort 10 minutes et il se réveille, il est en pleine forme. Mais pendant sa sieste, moi je joue du Prokofiev, du Rachmaninov, de musique très, très, très bruyante, et ça ne le réveille pas. Ça m'énerve. On part, là on va partir presque un mois en Amérique du Nord, et je sais qu'en prenant l'avion, on a un avion quasiment chaque jour avec concert le soir, donc ce sera très dur, mais il va dormir pendant 3 heures. Je ne vais pas dormir une minute. Donc il y a déjà ce rapport à la forme physique. Ensuite, cette manière de faire tant de choses, j'allais dire à son âge, à notre âge, alors que moi, je restreins, je diminue mon activité. Je fais beaucoup de méditation le jour d'un concert. Dans ma loge, avant le concert, je suis seul, il ne faut pas qu'on me perturbe. Je fais de la technique Alexander pendant une demi-heure. Enfin, tout est hyper millimétré, calculé pour que je sois en forme sur scène et que je puisse donner, si possible, le meilleur de moi-même. Quand lui... Vous ne pouvez pas imaginer tout ce qu'il fait dans sa loge. Et le problème, c'est que quand on rentre sur scène, je suis quand même encore un petit peu fatigué, je le serai aux États-Unis, mais lui, il sera dans une forme éclatante, avec une aura, une énergie. Mais ce qui nous rassemble, alors justement, c'est que dans une tournée, je le tempère. Oui. Et lui me donne du champagne, vous voyez, c'est pétillant tout le temps. Donc on se complète et puis on s'amuse beaucoup sur scène. On reste les petits jeunes de 20 ans, enfin presque 30 ans qu'on avait quand on s'est rencontrés. On se fait beaucoup de clins d'œil, on s'amuse, on change les nuances. C'est extrêmement créatif quand on est sur scène ensemble.
3: Et pour les 30 années à venir de ce duo, comment vous pensez le répertoire? Parce que vous dites que vous êtes en train de restreindre. Est-ce que vous avez fait le tour de ce répertoire pour violoncelle et piano? Est-ce qu'il y aurait des choses à commander,
2: créer? Alors des commandes, évidemment. Et puis tout le répertoire. On entendait tout à l'heure une sonate de Fauré pour violon. Je le presse de jouer, peut-être même d'enregistrer les deux sonates de Fauré. Là, on travaille, on a joué 3 fois, enfin, donc c'est tout nouveau dans notre répertoire, la magnifique sonate de Jean Wiener, très peu connue, qui n'a été enregistrée qu'une fois, je crois. Et on pourrait faire un disque autour de ce compositeur aussi. Donc, compositeur connu, moins connu, et puis avancer. Notre répertoire, il s'enrichit assez naturellement. On a fait un disque aussi, Marin Marais, qui un compositeur qui n'avait pas été enregistré au violoncelle moderne, entre guillemets, et au piano. Donc on donne aussi des partitions qu'on va éditer, là, nos danses hongroises de Brahms aussi qui vont sortir chez Henley dans quelques mois. C'est aussi pour donner des idées aux jeunes violoncellistes, aux nouveaux violoncellistes et aux pianistes.
3: Et il y a une œuvre qui doit être un peu le pilier aussi, souvent, c'est l'Arpeggion.
2: Qu'on a enregistré très jeune et qu'on a rejoué.
0: Oui, c'était un des premiers disques ensemble, ouais, je crois.
2: Chez Harmonia Mundi.
0: On va l'écouter, cette sonate.

0: pleine de vie et d'allant, cette sonate arpeggione par Jean-Guillaume Queyras, Alexandre Tarot, ça vous fait quoi de réécouter cet enregistrement des années après ?
1: Oh, je l'écoute comme un grand frère bienveillant, qui n'y a plus de jugement. J'écoute ces deux jeunes-là, ouais, qui sont lumineux, en fait. Hein. Ça fait pas partie de nos tout premiers disques. Chacun, c'était notre premier disque ensemble, mais on sent quand même des encore jeunes interprètes, mais qui ont... On ne fait pas les erreurs des premiers disques. Mmh. On est quand même plus libre devant le micro, mais ça reste un peu sage. Mais avec une énergie toute jeune, toute lumineuse. Un style aussi, une noblesse. Je trouve ça pas si mal.
0: Non,
1: je trouve ça pas si mal.
0: Encore et écouteur, on était bien.
1: J'entends aussi une amitié naissante. Bon, on se connaissait au moins depuis 2 ans, mais il y a quelque chose... Je trouve ça émouvant aussi. J'écoute ça en me disant, mais... Ben, on est resté 30 ans ensemble. Mmh. On est resté 30 ans ensemble, comme un vieux couple, en s'engueulant encore, mais en se disant les choses franchement aujourd'hui. Mais c'est beau. Et puis notre jeu a évolué ensemble, séparément, mais aussi ensemble. On s'interroge, on se questionne, on se frotte. Voilà, faut que ça frotte, un duo comme ça. Faut se renouveler sans cesse, faut être créatif dans notre répertoire, dans notre manière de jouer. Je parlais des surprises tout à l'heure, on n'arrête pas de se faire des clins d'œil en concert. Mais là, on les entend aussi là au disque, les clins d'œil. Je trouve qu'on n'est pas... Oui, on est encore jeune, on est... Comment dirais-je coincé par un cadre. On n'est pas totalement libre devant le micro. Mais j'entends deux jeunes qui se répondent et qui se font déjà des clins d'œil, qui s'amusent. Il y a de l'amusement.
2: Mmh. Alors, puisque vous parlez des micros et comment finalement réagir face au micro, ce qui est très différent évidemment du concert, je crois que vous aimez aussi ces séances d'enregistrement. Vous avez beaucoup enregistré et vous disiez dans une interview, je pourrais enregistrer un disque par mois. Ce studio,
1: ouais,
2: vous l'aimez ?
1: Oui.
2: Qu'est-ce qui vous plaît particulièrement en studio ?
1: L'enfermement.
2: Ah.
1: Être loin du monde, être le face-à-face avec une œuvre, un compositeur. Et le face-à-face avec soi-même, parce qu'enregistrer, ça prend plusieurs jours, parfois une semaine. Maintenant, moi, je mets de plus en plus de temps pour enregistrer mes disques. Je les enregistre en 2 fois maintenant. Donc, 4-5 jours et une deuxième partie, 3 mois après, où je réenregistre tout. Donc, mes enregistrements sont de plus en plus lourds et de plus en plus pénibles. Et j'adore ça. Et je veux absolument continuer tant que je pourrai jouer du piano. Il y a, d'une certaine manière, une rencontre avec soi-même dans chaque enregistrement. Comme si chacun d'entre eux était une étape supplémentaire dans cette rencontre de l'être pur qui est là au fond de notre ventre et que nous tous, hein, tout au long de notre vie, on éclaircit cette rencontre, cet être que l'on ne connaît pas, que l'on ne connaîtra jamais vraiment, mais ses traits se définissent peu à peu, tout au long de notre vie. Quand on a la chance d'enregistrer des disques, on a l'impression de l'approcher à chaque fois un petit peu plus, cet être que nous ne connaissons pas. Parce que pendant un disque, il y a des moments de très grande désillusion, de très grande fatigue. Quand vous enregistrez une même pièce pendant une journée, mais vous n'avez plus d'inspiration, vous n'avez plus rien, vous pouvez pleurer pendant l'enregistrement d'un disque. Et puis tout d'un coup, vous dites à l'ingénieur du son, « Attends, là, je vais recommencer, je suis crevé, mais je pas... » Par exemple, en fin de journée, « Je vais faire une dernière prise. » Et là, vous commencez, et il y a une force intérieure, quelque chose qui ressort, mais on ne sait vraiment pas d'où ça vient. Et vous vous dites, ah ben non, je ne vais pas enregistrer que la première page, je vais continuer. Et vous allez jusqu'au bout de l'œuvre, vous faites une prise complète, une œuvre qui peut être d'un quart d'heure, par exemple, longue.

0: dit.
1: Donc les habitudes.
2: Vous regardez les écrans de
1: je
2: téléphone
1: toujours un
2: à
1: peu
2: côté
1: ce,
2: de vous.
1: Ce que lisent ou ce que regardent. Souvent, je suis très déçu.
0: Oui, c'est hein.
1: Je
0: ne
1: cache pas
0: qu'ils
1: sont plutôt en train de regarder des stories Instagram de 30 secondes. Mais lorsqu'ils écoutent de la musique, ça fait plaisir. Est-ce que vous avez vu, vous, le changement, quand même, ce que le streaming a pu apporter dans votre façon de consommer, vous, la musique ?
2: Moi-même ?
1: Oui.
2: Alors, on va commencer par les mauvaises choses pour poursuivre avec le positif. On a beaucoup moins de concentration avec notre téléphone. Donc on écoute un disque et puis au bout de 3 minutes, on passe à un autre. Mmh. C'est mon cas. Le son est terriblement mauvais, il ne faut pas l'oublier. Je suis comme un peu tout le monde addict à mon téléphone. Et pour ce qui concerne l'écoute des disques, je perds l'habitude d'écouter avec un beau son, d'aller au bout d'un disque. Moi-même, ayant enregistré 63 disques, j'aimerais tellement que tous les auditeurs se mettent dans un fauteuil et écoutent mon disque, ou fassent autre chose, la cuisine ou l'amour, mais écoutent mon disque jusqu'au bout, parce que je l'ai conçu comme un opéra, avec des actes, des zones d'ombre, des fulgurances, des surprises, de la lumière, mais de l'ombre. Et il faut écouter tout ça. Mais moi-même, en tant que écouteur de la musique, je passe d'une pièce à l'autre, d'un style à l'autre. Ça me rend malade.
1: Oui, c'est l'effet playlist.
2: Oui. Mais par contre, ce qui est merveilleux, c'est l'offre des milliers, des centaines de milliers de disques qui sont disponibles sur ces plateformes. Et je trouve ça incroyable. Quand on prépare un disque comme celui-ci, Mémoire, que je viens de sortir, j'ai très certainement été écouter les disques des autres, de ces compositeurs pas très connus, comme Jean-Michel Damas, Jeanine Rueff, Gabriel Groveles, qui sont peu disponibles au disque. Mais sur ces plateformes, on peut les trouver, ces disques. Parfois des disques historiques, des enregistrements de Radio France, justement, des années 40-50, qui rendaient hommage à ces compositeurs. Donc c'est aussi une belle manière. Et je vous parlais tout à l'heure de des pochettes que je dessinais quand j'étais enfant pour ma vie future. Et j'ai toujours aimé écouter des 45 tours. Et enfant, je voulais aussi enregistrer des 45 tours. J'aime la forme courte. Aujourd'hui, grâce à ces plateformes, grâce à ce nouveau marché du disque, on peut très bien sortir un disque d'un quart d'heure. Ou un disque de 3 minutes.
0: C'est vrai que plusieurs pianistes
1: Et c'est d'ailleurs ce qu'avait fait Bruce Liu sur certains de ses disques, sortir juste quelques extraits. Un pianiste qu'on va écouter, puisque vous l'avez choisi dans vos coups de cœur.

0: Bruce Liu dans la sonate Clair de Lune de Beethoven. Est-ce que c'est la connexion Canada avec Bruce Liu qui
1: Absolument.
0: Vous lie à ce
1: oui.
0: pianiste?
1: Il a vécu toute sa jeunesse, il y vit toujours, mais il est très rarement, parce qu'il a une carrière absolument phénoménale, à Montréal. Et Montréal, c'est ma ville de cœur, c'est là où je me sens véritablement bien, profondément bien, où mes chakras s'ouvrent. Et alors justement, quand j'écoute cet enregistrement, je ne peux pas m'empêcher de penser à Montréal. Je crois que sa jeunesse à Bruce, dans cette ville bienveillante, sans jugement, il a pu s'épanouir et son son, sa manière de jouer a pu s'épanouir dans un milieu extrêmement doux. Et je crois que ça se sent aujourd'hui et qu'il peut faire aussi cette carrière parce que cette carrière phénoménale, avec des concerts quasiment tous les jours, il faut avoir le mental. Il faut, faut avoir une base solide, de l'amour autour de soi, une famille, des amis sincères pour la vie inconditionnelle, pour se retrouver seul, beaucoup seul, dans des chambres d'hôtel chaque jour différentes. Et je sens dans cette manière de jouer, avec une technique fulgurante, mais il est très à l'aise. Et pour avoir joué avec lui à quatre mains, il a un son énorme. Il peut remplir toutes les salles du monde. Et il a ce côté un peu nord-américain, comme ça, très cool tout le temps, qui lui permet d'affronter ce métier dur, d'affronter des personnes dures, parce que dans cette carrière-là de soliste, il y a aussi, sur notre chemin, beaucoup de dureté, de méchanceté, de jalousie. Enfin, c'est pas facile. Et il traverse tout ça, pour le moment, espérant, je touche du bois, espérant que ça dure toute sa vie, avec nonchalance.
2: Oui, d'ailleurs, il disait sur France Musique que pour lui, il fallait toujours que ce soit un amusement, qu'il considérait toujours son métier de pianiste comme
1: Bien
2: un
1: résumé.
2: Amusement. Et ça m'avait beaucoup étonné, parce que c'est vrai que les carrières sont tellement difficiles.
1: Alors, l'année dernière, on s'est retrouvés à Tokyo. Et il arrive ce jour-là. Et moi, je repartais quelques jours après. Je dis, allez, on essaye de se voir. Donc, on se retrouve à Roppongi, qui est un quartier avec beaucoup d'étrangers, beaucoup de bars. Et on va manger ensemble le midi. Et il me dit, ouais, demain matin, je répète le deuxième concerto de Rachmaninoff au Suntory Hall, avec l'orchestre, et on joue demain soir ou après-demain. Et je lui dis, tu peux travailler? Et je me dis, oui, il faut absolument que je fasse une longue sieste après notre déjeuner. Et ensuite, j'ai un studio pour répéter parce que je n'ai pas joué ce concerto depuis 2 ans et je ne l'ai pas travaillé. Vous imaginez ça? Mais il a une assurance sur scène, une manière de jouer extrêmement concentrée. Et je suis sûr que son concert était parfait, d'une certaine manière. Il n'avait pas travaillé, parce qu'il a une mémoire phénoménale aussi. Et c'est là que je me suis dit qu'on était très différents.
2: Timothy Ridout, l'altiste qu'on aime aussi beaucoup dans cette émission, c'est votre choix également, qui sort un beau disque de musique française
0: en
2: trio. C'est une avant-première aussi, le disque sort très bientôt. On va écouter Louis Vierne avec Anne-Line Lennertz qui est à la harpe. Alors là encore, quel est votre lien avec cet instrumentiste?
1: Aucun. Enfin, le lien du disque, de l'avoir entendu
2: là,
1: sur les vidéos
2: jouer,
1: et sur les...
2: Non,
1: on a le même agent, mais j'aimerais bien le rencontrer. C'est un jeune, j'ai l'impression de ne jamais avoir entendu d'alto avant lui. Il y a des altistes merveilleux, mais lui a quelque chose d'unique, peut-être parce qu'il est jeune, mais cette inspiration, c'est une grande leçon de musique, à chaque note, à chaque phrase. Il respire beaucoup, d'ailleurs. Il dit beaucoup avec son alto. Il reprend des œuvres pour violon, celles des œuvres pour violon.
2: Oui, Elgar, il a joué le concerto
1: absolument.
2: D'Elgar.
1: Et il est très inspiré, je sais que c'est une personne très humble. Je parlais d'un univers bienveillant qui est propice à l'épanouissement d'un jeune ou moins jeune musicien. Bien lui, je sais que c'est quelqu'un de très gentil. La gentillesse, c'est un mot qui me parle, même si c'est galvaudé. On est le seul peuple, nous les Français, à décider que le mot gentillesse était un mot péjoratif. Quand on n'aime pas quelqu'un, on dit bon, oui, mais il est gentil. On est les seuls au monde. Je crois en la gentillesse, en la bienveillance. Je crois aussi, puisque je parlais des gens méchants dans ce milieu, je crois au réseau sain des musiciens, mais aussi des journalistes, des producteurs de musique, des directeurs de maisons d'opéra. Il y a, dans ce milieu pas toujours facile, une véritable famille gentille, fidèle, parce que ça va ensemble, et qui nous aide beaucoup, nous solistes.
0: Merci Alexandre Darro d'être venu nous voir ce matin dans Piste. Bonne journée sur France
1: Merci
0: Musique.
1: Merci à vous et bonne journée à vous aussi.
0: Tout à l'écoute de France Musique. À midi avec Jean-Baptiste Urbain.
1: Avec plaisir.

0: Louis Vierne, le soir, Timothy Ridaout et Anine Lennert, c'est un très beau disque autour de la musique française et on en reparlera dans quelques semaines puisqu'il va bientôt sortir avec cet altiste qui a beaucoup d'actualité. On l'a aussi avec en quintette aussi dans un disque Mozart qui va bientôt sortir. Oui. C'était le choix d'Alexandre Tarot puisque c'est sa journée. Aujourd'hui sur France Musique, vous l'entendrez à midi, puis avec Lionel Esparza chez Relax, et puis le disque à gagner tout à l'heure chez nous. Mais...
1: Et Alexandre Tarot a écouté jusqu'au bout avec nous ce Timothy Ridaout. Et il nous a dit qu'il a eu des mots trop faibles pour dire à quel point ce musicien était extraordinaire.
0: On poursuit avec l'actualité du disque.
1: Si on réécoutait notre grand coffret Carl Richter, dont on a commencé hier l'écoute, on y revient avec la deuxième partita de Bach.

0: sa carrière de chef avait un peu éclipsé le claveciniste et organiste qu'il était, Carl Richter.
1: Je crois que je ne l'avais jamais entendu, j'ai l'impression.
0: Alors, vous avez dans ce disque presque toutes les grandes œuvres de Bach, les partitas, les variations Goldberg. Donc, c'est très intéressant d'entendre Carl Richter à son clavecin. Bach en majesté, dans ce coffret, principalement avec l'orchestre de Munich. Je vous disais qu'il était l'homme Bach de Munich, puisqu'il a même fondé l'orchestre Bach de Munich. Mais il n'y a pas que du Bach, il y a aussi quelques compositeurs classiques. Alors là, vraiment, le répertoire de Carl Richter tournait autour de Bach, Mozart. Et on trouve dans ce coffret, très beau coffret, donc un concerto, le concerto pour flûte et harpe de Mozart, avec Aurel Nicolet et Rose Stein. On en écoute un extrait.

0: Le concerto pour flûte et harpe de Mozart, Aurel Nicolet, Rosenstein, le Münchner Bach Orchester sous la direction de Karl Richter.
1: C'est le disque du jour, le quatrième de la semaine.

0: Elle s'appelle Suyu Park, elle est née en 2000 et on vous a déjà diffusé quelques disques, notamment Mythe de Szymanowski il y a bien des années déjà et depuis.
1: Et le concerto pour violon d'Isang Yung.
0: Ah oui, également dans notre piste contemporain.
1: Effectivement, l'une des grandes interprètes.
0: Alors elle a gagné le concours Sibelius en 2025 et c'est tout naturellement qu'on retrouve ce compositeur sur ce disque. Alors je crois qu'elle a enregistré le disque pendant le concours, enfin en tout cas ça ne découle pas de ce concours, mais on n'entend pas le célèbre concerto pour violon de Sibelius, mais le concerto pour violon de Goldmark qui est très peu enregistré, que je vous diffuserai demain. Mais Sibelius est bien présent avec de très belles pièces. Alors, les deux humoresques, la suite pour violon et orchestre, qui fait partie des œuvres tardives, puisque c'est un éditeur new-yorkais qui l'avait commandé à Sibelius. Finalement, il ne l'éditera jamais, cette suite. Et puis, deux mélodies sérieuses, qui sont aussi connues dans leur version pour violoncelle, d'ailleurs. Et je voudrais vous faire entendre ce cantique, un cantique plein de nostalgie. Et je peux vous dire que s'il est magnifique, ce cantique, le disait Rodolphe depuis tout à l'heure, c'est aussi grâce au jeu de Suyu Park, un violon juste, expressif, qui chante, vous l'avez déjà entendu, je pense, à l'instant, mais dans cette pièce méditative, c'est encore plus beau. J'ai adoré son interprétation et c'est notre disque du jour, donc n'hésitez pas.
1: Qu'est-ce qu'on peut faire maintenant ?
0: Alors, qu'est-ce qu'on peut faire pour Suyu Park ?
1: Vous pouvez aller voter sur notre disque du jour. Demain, on écoutera votre choix. Donc, vous avez quatre possibilités. L'ensemble La Rêveuse, que nous avons écouté lundi. Ce disque de Suyu Park. Vous avez le disque de Jean-Paul Gasparian, qu'on écoutait hier autour de l'opéra. Et puis, allez-y.
0: Zampa ?
1: Non, c'est Hérold.
0: Hérold, c'est fiancé de marbre.
1: Enfin, j'ai dit à Lévi, c'est Hérold.
0: Vous n'étiez pas si loin.
1: Allez. Non.
0: Voici Suyu Park dans cette mélodie sérieuse, un cantique.

0: Première des deux mélodies sérieuses de Sibelius, ce cantique par Souye Park, orchestre symphonique de la radio de Berlin, dirigé par Valentin Hegel. C'est notre disque du jour. Vous pouvez voter pour lui jusqu'à demain, 9h50. C'est une grande beauté.
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0: Et on vous offre le disque mémoire de notre invité du jour sur France Musique, Alexandre Tarot.
2: Alexandre Tarot a fêté 30 ans de duo avec... 30 ans de duo avec Víkingur Ólafsson, Jean-Guillen Queyras ou Bruce Liu. Avec qui Alexandre Tarot, depuis 30 ans, joue-t-il? Víkingur Ólafsson, Jean-Guillen Queyras ou Bruce Liu? Votre réponse, francemusique.fr, l'émission en
0: piste. Ça va être très rapide, vous avez 2 minutes pour jouer.

0: Une Java de Jean Viennaire. Et donc, elle est dans le dernier disque d'Alexandre Tarot, que vous avez retrouvé toute la journée sur France Musique. Il fallait répondre.
1: Jean-Guyenne Kéras, merci pour vos bonnes réponses.
0: Merci à Stéphane Poitvin, Pauline Boisaubert et Karine David.
1: Et tout de suite, on retrouve Denisa Kershova pour Allegretto. Bonjour Denisa.
2: Bonjour Adolphe Bruno-Boulmier, bonjour Émilie Munera. Bonjour Alexandre Tarot.
0: Et oui, il nous a raconté plein de belles choses.
1: Rejoindre Jean-Baptiste Urbain.
2: Je me rappelle que quand on a fait une journée spéciale avec lui, il m'a dit, mais Jean-Guyenne Kéras, il passe les coups de fil juste avant qu'on joue, il est très tranquille. Moi, je vais voir le yoga, mon professeur de yoga, etc.
0: Oui, c'est ce qu'il nous a raconté, oui, que c'était vraiment une façon d'aborder le concert différente entre les deux. C'est ce qui marche.
2: Et oui. Vous allez bien?
0: Oui, mais tout va très bien.
1: Vous êtes plutôt coup de fil ou yoga?
2: Plutôt coup de fil.
1: Ça ne m'étonne pas.
0: On garde le téléphone allumé alors.
2: Et vous?
1: J'alterne, moi.
2: Ah, d'accord. Émilie?
0: Très pilate.
2: Ah, très pilate. Ça commence
0: c'est
2: d'ailleurs
0: mode,
2: à 13h.
0: Ouais, oui, c'est ça.
2: Alors, belle journée et à demain.
1: À demain.
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2: Bonjour à tous et bienvenue dans notre Allegretto d'aujourd'hui. Alors, son énergie était inépuisable, vraiment. Il était très fidèle à ses convictions aussi. Un pédagogue infatigable, chaque note fait partie de ta vie, disait à ses élèves. Mais vraiment, de chaque note dépend ta prochaine vie. J'adore ça. Alors aujourd'hui, dans notre Allegretto, un récital imaginaire du violoniste Isaac Stern, un violoniste américain unique et génial, disparu en septembre. Ça va faire 25 ans. Alors, on va commencer par un disque qui m'a un peu nourri, on va dire, son jeu. Il avait quelque chose d'un sorcier sympathique et souriant. On va donc ouvrir avec la musique de Dvořák. Voici Isaac Stern, au piano Robert MacDonald, deux pièces romantiques de l'Opus 75. Et belle journée.

une petite page de musique de Dvorak, ce que Stern aimait tant, une mélodie qui semble vraiment avoir quelque chose à dire. Nous écoutions donc Isaac Stern avec Robert MacDonald dans deux pièces romantiques de l'opus 75 de Antonín Dvořák. Alors aujourd'hui, un récital imaginaire de Isaac Stern, grand violoniste américain. Enfin, il est né en 1920 en Ukraine. Il arrive à San Francisco à l'âge de 14 mois, donc comme un petit bébé. Il fait d'abord des études de piano avec sa maman, puis le violon. D'ailleurs, sa maman le protège un tout petit peu du grand public. Il se présente vraiment pour la première fois devant le grand public à 16 ans, sous la baguette de Pierre Monteux. Alors, Stern, c'est son jeu assez dense, physique, il attaque la corde comme ça, assez directement, il ne cherche pas une transparence à la Heifetz, mais il attend que la corde lui réponde. Alors voici donc ce vibrato qui très serré, son archet généreux, qui donne à cette musique une densité vraiment presque vocale. Ça s'entend bien. Dvořák d'ailleurs, il chante. Alors là, changement de répertoire, mais on reste évidemment avec Isaac Stern. L'enregistrement date de tout petit peu. Le voici dans le premier concerto pour violon de Jean-Sébastien Bach, BWV 1041. On va écouter Allegro assai avec Eugène Ormandy. Donc vous allez voir, une version vraiment qui date un tout petit peu, mais quel charme et quelle puissance aussi. Voici l'orchestre de Philadelphie.

vous l'entendez, ce violon qui, comme ça, qui porte tout l'orchestre, un peu à l'ancienne, c'est vrai, mais qu'est-ce que c'est beau. Donc nous écoutions l'Allegro assai du premier concerto pour violon de Jean-Sébastien Bach, BWV 1041, Isaac Stern, Eugène Ormandy, l'orchestre de Philadelphie. Alors qu'Isaac Stern, donc c'était un petit homme, modeste, plein d'esprit, très souriant. Je regardais une classe, comment on dit, une masterclass qu'il avait donnée en Chine. Alors il raconte très sérieusement à ses élèves chinois que le violon est un prolongement du corps. Et à la fin de la masterclass, il enlève donc le violon, il ouvre la chemise, et sur la chemise, il avait un gros morceau de mousse pour le protéger donc du violon qui devait être le prolongement de son corps, et tout le monde était mort de rire. Bon, tout ça, c'était Isaac Stern, qui a d'ailleurs enregistré une petite centaine de disques, avec 200 œuvres et 63 compositeurs. Donc pour le récital, il y avait du choix. C'est pour ça qu'on va rester avec Bach et avec ses amis. Alors voici Largo Manotanto du concerto pour deux violons de Jean-Sébastien Bach, 1043, avec Yehudi Menuhin, et oui, Isaac Stern, Yehudi Menuhin, Leonard Bernstein au clavecin. Attention, et c'est lui aussi qui dirige de son clavecin l'Orchestre Philharmonique de New York.

magnifique, ce grand moment de tendresse dans ce largo manotanto du BWV 1043. Deux lignes comme ça, mélodiques, qui s'entrelacent avec une égalité presque parfaite. D'ailleurs, aucun violon, si vous l'écoutez bien, ne doit accompagner l'autre. Chacun écoute et répond. Ici donc, c'était la version de Leonard Bernstein qui dirigeait de son clavecin l'Orchestre Philharmonique de New York. Et au violon, puisque c'est un concerto pour deux violons de Jean-Sébastien Bach, c'était Isaac Stern avec Yehudi Menuhin. Et Yehudi Menuhin, c'est justement intéressant, c'est que Stern et Menuhin, c'est vraiment deux conceptions opposées du violoniste du XXe siècle. Menuhin est visionnaire, très spirituel, et Stern est plus dans la vie, plus engagé dans la vie musicale, institutionnelle et politique. Menuhin est donc presque mythique et Stern est beaucoup plus proche de la vie. Alors justement, ici, pas vraiment. Voilà Isaac Stern, un tout petit peu moins attendu dans la musique de Anton Webern. C'est un peu comme si on zoomait dans la musique, par exemple, de Dvorak, on zoome sur la petite phrase. Alors voici, on va écouter la troisième et la quatrième des quatre pièces de l'opus 7 de Anton Webern, Isaac Stern, au piano Charles Rosen.

Le moindre geste compte. Et on ose à peine de respirer. Et on n'attend pas vraiment Isaac Stern dans la musique de Anton Webern. Et pourtant, il le fait tellement bien. Nous écoutions donc la troisième et la quatrième des quatre pièces de Webern, composées en 1910. Ces pièces qui sont dédiées à Alban Berg. Elles appartiennent à cette période où Webern, Berg, Eschenberg cherchent une nouvelle manière de penser la musique. Ils ne savent pas encore qu'ils seront réunis sous l'étiquette devenue célèbre de seconde école de Vienne. Alors chez Webern, justement, vous l'avez entendu, le silence devient presque aussi important que le son. Et Stern le fait vraiment bien. Une petite virtuosité, aucune puissance. Pourtant, on connaît Isaac Stern comme un violoniste très puissant. Ici, c'est la concentration même. C'était Isaac Stern, donc au violon, au piano, c'était Charles Rosen. On continue avec son récital imaginaire. Alors là, c'est un tube magnifique. L'introduction est Rondo Capriccioso de Camille Saint-Saëns. Eugène Ormandy revient pour diriger l'orchestre de Philadelphie et au violon, c'est notre cher Isaac Stern.

Une vraie avalanche, je trouve, cette musique de Camille Saint-Saëns, surtout donc au violon avec Isaac Stern. Nous écoutions l'introduction et Rondo Capriccioso en la mineure de l'opus 28 avec Isaac Stern, l'orchestre de Philadelphie. Ils étaient tous placés sous la direction de Eugène Ormandy. Et vous avez entendu donc cette virtuosité qui voltige, mais une virtuosité qui mord aussi la corde. Et ça, c'est vraiment, ça, c'est une excellente musique pour Isaac Stern. Jamais donc sa virtuosité est séparée du chant. Alors, changement de répertoire. Je vous propose d'écouter donc ce trio absolument magnifique. Isaac Stern, Eugène Histomin au piano et Leonard Rose au violoncelle. Un trio, je dirais, légendaire. Et en plus, bon, ils ont enregistré la musique de Beethoven, ils ont enregistré la musique de Schubert. Alors, je vous propose d'écouter le trio Deutsche 929 où justement Stern... C'est un grand défenseur de la musique de chambre. Alors, il considérait la musique de chambre comme un, justement, pas comme un genre mineur. Au contraire, c'est tout le monde, chaque musicien doit apprendre à écouter autant qu'à jouer. Donc, le voici dans ce scherzo de trio en mi bémol majeur de Schubert, Deutsche 929.

0: on entend comme ces trois voix qui ne cessent de se chercher, de se répondre, et parfois même de se couper la parole, un vrai jeu entre eux. Trois amis, Isaac Stern au violon, Eugène Estomin au piano, Leonard Rose au violoncelle dans ce scherzo allegro moderato du trio en mi bémol majeur de Franz Schubert. Voici le Kazakh.
1: Qu'est-ce que c'est?
2: Qu'est-ce que c'est?
0: Voici notre Kezako à 11h17. On va écouter le concerto pour quatre violons de Vivaldi avec Zubin Mehta et l'Orchestre Philharmonique d'Israël. Alors, dans ces quatre violons, il y a forcément Isaac Stern, puisque aujourd'hui c'est son récital imaginaire d'un autre Allegretto, et il y a une femme. Alors, qui c'est? Parmi ces quatre violonistes, il y a une femme. Qui c'est? Vous avez trois possibilités. Est-ce que c'est Anne-Sophie Mutter? Est-ce que c'est Ginette Neveu? Ou est-ce que c'est Ida Endel? Je répète la question. Parmi ces quatre violonistes qui sont donc dans cet enregistrement du concerto pour quatre violons de Vivaldi, Hervé 580, il y a une femme. Qui est-ce? Anne-Sophie Mutter, Ginette Neveu ou Ida Endel? Cherchez, écoutez.

0: Alors ça, c'est un enregistrement de 1982. J'aurais peut-être pu vous le dire pour mieux retrouver la réponse à votre Kesako. En tout cas, un grand merci pour vos réponses. Merci Marianne, Marie-Hélène, Marie-Françoise, Alex et plein d'autres. Alors d'abord, nous écoutions donc ce concerto pour quatre violons de Vivaldi, RV-580. Vous le connaissez aussi dans la version de Bach. En tout cas, ici, c'était donc la version de Zubin Mehta qui dirigeait l'Orchestre Philharmonique d'Israël en 1982 à Tel Aviv à l'occasion du festival de Bronislav Huberman. Bronislav Huberman qui était un excellent pianiste, violoniste polonais. Donc, c'était en 1982. Alors, la question était... Qui a joué donc avec Isaac Stern dans ce concerto pour quatre violons? Il y avait une seule femme. Est-ce que c'était Ginette Neveu? Non. Est-ce que c'était Anne-Sophie Mutter? Non plus. C'était bien Ida Haendel. Donc la bonne réponse est Ida Haendel. Alors le premier violon c'était Isaac Stern. Le deuxième c'était Ivry Gitlis. Le troisième c'était justement Ida Haendel. Et le quatrième c'était Shlomo Mintz. Et c'était donc l'enregistrement de 1982, plein de verve et de chants. Et c'est un idéal de musique de chambre que Stern défendait toute sa vie. Voici les places.
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0: 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N'hésitez pas, vraiment, 100 ans de Gheorghe Kurtág à la Maison de la Radio et de la Musique. Un petit courriel et vous serez peut-être invité.

la fin du carnaval de Robert Schumann, carnaval de l'Opus 9, au piano Pierre-Laurent Aymard, qui sera donc le week-end prochain à la Maison de la Radio et de la Musique pour l'anniversaire de Georgi Kurtág. Et nos invitations sont pour dimanche 18 octobre à 16h, pour la musique de Schumann et la musique de Kurtág. N'hésitez pas, un petit courriel et vous serez donc peut-être invité. Retour d'un autre récital imaginaire avec Isaac Stern. Je vous propose donc d'écouter ici Isaac Stern, Leonard Rose et Eugène Istomin, son trio qui a créé donc légendaire. On va écouter l'adagio du trio pour piano, violon et violoncelle de Beethoven, le deuxième mouvement qui date donc ce trio 1790-1798. Beethoven, relativement éloigné du titan que l'imaginaire collectif a construit autour de lui. La musique est élégante, cantabile, presque mozartienne, mais on n'a pas besoin d'être monumental pour être profond. Voici donc cet adagio magnifique, Eugène Istomin, Leonard Rose, Isaac Stern, mais quel trio!

son goût comme ça pour la ligne jouée est absolument remarquable. Nous écoutions donc Isaac Stern au violon. Au violoncelle, c'était Leonard Rose. Au piano, Eugène Istomin dans cet adagio de trio pour piano, violon et violoncelle de l'opus 11 de Beethoven. Encore Isaac Stern, 11h41, encore quelques minutes pour écouter ce violon, et il est tellement à l'aise, évidemment, chez Brahms. Son jeu, donc, possède cette densité, absolument nécessaire pour Brahms, pour donner du poids aux phrases, mais aussi une souplesse rythmique. Et ça n'empêche absolument pas de devenir pesante. Alors, voici donc Allegro giocoso, ma non troppo vivace, c'est-à-dire ce final joyeux du concerto pour violon de Brahms, que Stern adorait. Quelque part, la boucle est bouclée, mais on va encore écouter Isaac Stern après. En tout cas, voici donc la joie de Brahms dans ce concerto pour violon de l'opus 77 avec Isaac Stern.

quelle précision absolument géniale. On dirait qu'il sculpte, mais pas dans le bois, mais dans le granit. Nous écoutions donc le violon de Isaac Stern, l'orchestre de Philadelphie. Ils étaient tous placés sous la direction de Eugène Ormandy dans cet Allegro giocoso mano troppo vivace du concerto pour violon de Johannes Brahms. Encore donc Isaac Stern, mais ici donc je dirais dans le final de l'émission et dans le final aussi de cette comédie musicale, puisque Un violon sur un toit, c'est une comédie musicale créée à Broadway en 1964 qui raconte l'histoire de Thévier et de sa famille dans une communauté juive de Russie au début du XXe siècle. Le titre lui-même vient d'une image, celle d'un violoniste qui joue un peu dangereusement comme ça, un équilibre sur un toit. Et le violoniste représente évidemment la tradition, cette chose fragile qui permet à une communauté de rester elle-même alors que tout change autour d'elle. Et puis je me suis dit aussi, il y a quelque chose de presque cinématographique dans cette dernière apparition de Isaac Stern. Après Bach, Brahms, Webern, Schubert et Beethoven, le violon quitte la salle de concert et retourne dans la rue. Voici donc Isaac Stern dans Un violon sur le toit de John Williams et Sheldon Harnick.

0: La finale de Un violon sur le toit avec Isaac Stern en violon. Et comme nous sommes jeudi, tous les jeudis, c'est notre petite rubrique des bis. La voici.
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0: Puisqu'on aime ces bis avant que vraiment le public se disperse comme ça dans la soirée ou dans la nuit. Dernier bis où les musiciens parfois improvisent aussi, se retrouvent et présentent des invités. Alors, le 7 juin 2026, le quatuor Diotima concluait son année de résidence au Théâtre des Champs-Élysées avec le quatuor numéro 15 de Beethoven et une création française, le deuxième quatuor du compositeur Christian Meissen. Sans oublier donc le bis de circonstance, les variations sur un joyeux anniversaire de Peter Heydrich. Un très beau moment, arrangé donc ici par Léo Marillier, l'un des violonistes du quatuor Diotima, les variations sur un joyeux anniversaire. Ce sont donc un ensemble de 14 variations basées sur la célèbre mélodie « Joyeux anniversaire » de Mildred Hill. La pièce capture le style des grands compositeurs Bach, Beethoven, Mozart, Wagner. À vous de les repérer. Voici donc le joyeux anniversaire que le quatuor Diotima se joue un peu pour lui-même.

0: Un très bon moment, bien sûr, capté par votre chaîne préférée, France Musique, le 7 juin 2026, pour donc l'anniversaire de Quatuor d'Otima, avec ses variations sur Joyeux anniversaire de Peter Heydrich. Des 14 variations donc sur cette mélodie Joyeux anniversaire de Mildred Hill, Bach, Beethoven, Mozart, Wagner et plein d'autres. Ainsi se termine notre Allegretto d'aujourd'hui. Merci d'être là avec nous. Un grand merci à Gaspard Laloum qui était à la technique et à la réalisation. Pauline Boisaubert, l'attachée de l'émission. Portez-vous bien. Passez une très belle journée sur France Musique. Je vous retrouve demain à 10h30 avec votre programmation. Tout de suite, vous avez rendez-vous avec Jean-Baptiste Tourmain et son émission autour de midi. Bonjour Jean-Baptiste. Vous avez un
1: invité, bonjour ma chère Denisa.
0: Et puis on se retrouve dans le même studio. Mais quel plaisir.
1: Oui, dans votre ambiance un peu... tamisé.
0: Voilà, j'éteins la lumière, j'allume ma petite lumière, ma petite lampe et tout et tout. Vous êtes accompagné?
1: Ah ben vous avez vu, bien accompagné, d'ailleurs
0: oui.
1: Toute la journée.
0: Bonjour Alexandre.
2: Bonjour.
0: Vous allez bien?
2: Oui, je suis heureux de vous rencontrer, parce que j'adore
0: aussi
2: votre voix et je peux enfin mettre un visage sur cette voix.
0: Alors, bon, je vais commencer à avoir le trac après l'émission.
1: Et lui aussi, parfois, il a le trac après ses concerts, vous savez. On en parlera peut-être tout à l'heure.
0: Alors,
1: à demain.
0: Belle émission, à demain.
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1: Parfois plusieurs aussi disques par an. Il aime Alexandre Tarot enregistrer. Le nouvel album du pianiste vient de paraître, ça s'appelle Mémoire chez Rateau, une grande traversée de musique française de François Couperin à Jeannine Rueff. 27 pièces courtes comme un voyage que le musicien va donner aussi en concert. Ce sera lundi à Paris à la Philharmonie et en décembre à Lyon. Quel rapport entretient-il avec ce répertoire? Qu'est-ce que l'esprit français et puis à quoi renvoie ce titre Mémoire? Voilà quelques-unes des questions qu'on va poser à notre invité. Il passe une partie de la journée sur France Musique. Alexandre Tarot a lui invité à le rejoindre une cinéaste devenue une amie, Anne Fontaine. Elle a fait tourner dans Boléro, son film autour de Maurice Ravel. Le pianiste a aussi collaboré à la bande originale du long métrage. Anne Fontaine nous rejoindra tout à l'heure.
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1: Bonjour Alexandre Tarot.
2: Bonjour.
1: Merci d'être avec nous ce midi, de passer cette journée sur France Musique. Ça s'est bien passé ce matin avec Émilie et Rodolphe.
2: Très bien.
1: Ça se passera bien tout à l'heure avec Lionel Esparza à 15h. Je suis très intrigué, alors je ne l'ai pas là, il est dans mon sac, par cette photo de couverture sur le disque. Vous êtes en noir, vous esquissez un sourire et votre main gauche prend votre avant-bras droit pointé vers le ciel avec la main droite dans une position qu'on imagine une position de détente. Est-ce qu'il faut trouver un sens caché?
2: Peut-être. C'est Marco Borgrévé, le photographe qui fait mes photos de quasiment toutes depuis 20 ans, je pense, et qui fait aussi les photos d'un grand nombre de musiciens aujourd'hui. Et avec lui, je peux m'amuser, parce qu'on se connaît très bien. C'est pas agréable pour un musicien d'être pris en photo. L'image nous est toujours étrangère. Enfin, elle court-circuite notre vie. Mais avec un photographe, un artiste donc, qu'on connaît bien, avec lequel on est à l'aise, on peut s'amuser à plein de choses. Et donc avec lui, c'est créatif. Et on s'est vu l'année dernière pour faire des photos pour plusieurs années, c'est-à-dire pour plusieurs disques. Comme ça, on fait tout d'un coup. Et on s'est retrouvés à faire des poses un peu différentes. Et j'aime cette photo parce qu'elle raconte quelque chose. En tout cas, elle interroge. Mémoire, c'est aussi... Donc le titre de cet album, c'est aussi ma mémoire personnelle. La mémoire de la musique française pour clavier. La mémoire du style, de l'interprétation. Celle de mon professeur, qui était une élève de Marguerite Long, qui avait bien connu Ravel, etc. Et je trouve intéressant que sur cette photo, je regarde mes veines, mon sang, mon corps.
1: Donc il n'y a pas de message codé, mais on peut voir plusieurs choses différentes.
2: Après, plusieurs années après, je trouverai peut-être un message qui m'avait échappé au départ.
1: Il y a un certain mystère quand même dans votre sourire, et ce disque s'ouvre avec des mystères, les barricades mystérieuses de François Couperin. Alexandre Tarot est notre invité aujourd'hui sur France Musique, autour de midi.

0: Les barricades mystérieuses, François Couperin au piano, celui d'Alexandre Tarot, première pièce de ce nouvel album, Mémoire au singulier, chez Rateau, pris à un tempo, on va dire, vif, comme vous le faisiez déjà il y a 20 ans sur l'un de vos premiers disques consacrés à Couperin. Alors, on ne va pas vous faire le coup cette fois de comparer Tarot à Tarot, parce que c'est vraiment très proche. Pourquoi si vite ?
1: Ben, c'est une pièce rapide. C'est une pièce rapide, et puis c'est une pièce... en l'occurrence, adapté à mon instrument moderne, le piano. Et donc, il faut aussi adapter le tempo à ce piano, comment ça sonne, à mes doigts, aussi à l'acoustique de la salle. Hein, le tempo, il n'est pas si important que ça. Ce qui est important, c'est que ça sonne, qu'on retrouve l'esprit du compositeur. Et puis, un disque, c'est le... comme un instantané de quelques jours hein, de notre vie. Il se passe plein de choses pendant un enregistrement. On essaye des tempi différents. Je me souviens avoir voulu l'enregistrer plus lentement, cette pièce, contrairement à mon disque Couperin d'il y a 20 ans, maintenant 21 ans. Et en fait, très vite, je me suis dit, mais non, ça sonne mieux comme ça, c'est plus moi, enfin voilà.
0: Votre cher Marcel Meyer, grand là, pianiste, encore beaucoup plus rapide, fut encore plus rapide, oui. Pourquoi ouvrir ce disque avec cette pièce, qui est la seule pièce baroque d'ailleurs ?
1: Oui, parce que Couperin, avec Rameau, est l'arrière-arrière-arrière-grand-père de toute cette famille, cette lignée de compositeurs français que je vénère, qui va jusqu'à certains compositeurs d'aujourd'hui. Je pense d'un coup tiens, à Gérard Pesson, qui est le digne héritier de Ravel et Couperin, trois compositeurs qui, avec trois notes, créent instantanément un monde gigantesque.
0: Comment ce programme est-il né ?
1: Par mon envie de jouer la musique française. J'aimerais, dans l'idéal, dédier un disque entier à tous ces compositeurs, mais je ne peux pas. Et j'aime l'exercice du bouquet, l'exercice de mettre des fleurs les unes à côté des autres, mettre des compositeurs qui ne se sont pas connus, parce que pour certains, plusieurs siècles les séparent, mais les mettre ensemble et montrer à quel point ils sont, puisqu'on parlait de sang, d'un même sang, d'une même famille.
0: Justement, qu'est-ce qui les lie en dehors de leur nationalité ? Et pourquoi des musiciens de même nationalité auraient des points communs, finalement, autrement dit,
1: leur histoire,
0: que la musique française ?
1: Oui, leur histoire. Ben, une grande famille, une famille avec évidemment certains, frères et sœurs qui ne s'entendent pas forcément très bien, mais qui sont d'une même famille. Je pense que Couperin et Rameau, avec deux esprits, deux musiques très différentes, deux rapports au monde très différents, ont infusé, ont inspiré toute cette lignée de compositeurs jusqu'à aujourd'hui. Rameau tourné vers le cosmos, les nuages, le plaisir, plaisir de la chair, le chant, la voix humaine, la nature. Et Couperin, qui est plus intérieur, qui est dans le secret, qui est, comme je le disais précédemment, avec trois notes, crée un monde gigantesque, mais c'est plutôt le monde de la nuit, le monde du secret, comme Ravel. Donc vous avez Rameau et Couperin d'un côté, et leurs arrière-petits-fils, Ravel et Debussy, qui chacun se réfère à ces deux compositeurs.
0: Alors un disque, ce sont des enchaînements comme un voyage. Voici deux pièces enchaînées de cet album.

0: Et voilà un petit extrait de cet album. Deux plages qui sont enchaînées. J'imagine que les enchaînements n'ont rien d'anodin sur ce disque. Alexandre Tarot, qu'est-ce qu'on vient d'écouter?
1: Alors, Claude Delvincourt, compositeur merveilleux, mais qu'on ne joue plus, qui a écrit des opéras, des œuvres pour piano très intéressantes. Alors là, c'était un extrait des Croques en bouche.
0: Qu'est-ce que c'est que ces Croques en bouche?
1: Alors, comme les préludes de Debussy, chaque titre est à la fin de la pièce. Ce sont des pièces courtes pour piano. Je pense qu'il y en a une douzaine ou une vingtaine. Et chaque pièce a le nom d'un dessert de l'époque.
0: Là, c'était l'omelette au rhum.
1: Voilà. Et ça se termine par l'huile de ricin, qui est peut-être le produit qu'on prenait pour mieux digérer à l'époque.
0: Et puis juste après, vous avez mis Jean Français.
1: Jean Français, que j'ai rencontré à plusieurs reprises, et qui était un homme affable, extrêmement gentil, plein d'humour. Et ça se sent dans cette musique.
0: 27 compositeurs, compositrices, alors Couperin, Debussy, Fauré, Poulenc, et puis ce Claude Delvincourt, Marcel Mitch, Jean-Michel Damaz, Jeff Le Penven. D'où vous vient ce goût, ce désir de faire vivre des répertoires, de sortir des sentiers battus?
1: Peut-être le sens des responsabilités. Je crois que quand on est un interprète, on est là aussi pour dire « attention ». Comme le disait Madeleine Millot, la femme, puis la veuve de Darius Millot, que je connaissais bien, elle, pas lui. Je ne l'ai pas rencontrée malheureusement, et puis j'étais trop jeune. Mais c'était ma grande copine, on a beaucoup parlé, elle disait toujours « la roue tourne ». La roue tourne. C'est-à-dire que les compositeurs peuvent être oubliés, puis revenir. Quand j'étais au Conservatoire de Paris, certains compositeurs étaient... quasi interdit. Je pense à Shostakovich, par exemple. On jouait Prokofiev, mais Shostakovich était considéré comme un nul. Et aujourd'hui, on joue plus Shostakovich que Prokofiev. Donc c'est vrai que la roue tourne, mais pour que la roue tourne, elle a besoin de nous, les interprètes. Et nous devons enregistrer, nous devons dire attention, nous devons jouer en concert des compositeurs ou des pièces qui sont sur le point d'être totalement oubliées ou qui n'ont jamais été jouées. Et on est là pour ça.
0: C'est un cheminement, un voyage, ce disque avec ses 27 pièces, mais c'est aussi une sorte de journée. D'ailleurs, journée se traduit en voyage en anglais. On pourrait imaginer que, je ne sais pas, les barricades mystérieuses qu'on a écoutées au début correspondent à l'aurore. Et puis, à la toute fin du disque, c'est la fin, c'est le soir, tout s'endort jusqu'au crépuscule. Titre de la dernière pièce, est-ce qu'il y a aussi cette idée-là d'une journée qui passe?
1: Oui, c'est un voyage, vous l'avez très bien dit, et je pense que tout disque est un voyage. Malheureusement, aujourd'hui, on écoute rarement un disque entièrement, d'un seul tenant. Je trouve, en tout cas les miens, je les fais, je les conçois comme des voyages, comme une sorte de grand opéra avec des actes. Alors là, on pourrait dire que ce sont plutôt des petits sketchs très courts, mais 27 tout de même, ça fait plus, je sais pas, une heure et quart de musique. Et qui doivent, si possible, s'écouter les unes après les autres, tranquillement.
0: Aussi, hein, parce que
1: alors c'est parfait, c'est pour ça aussi. Ouais. Hein, je m'amuse avec le marché du disque aujourd'hui. J'ai toujours aimé, quand j'étais jeune, il y avait des 45 tours, et je rêvais d'enregistrer des 45 tours plus que des 33 tours. Donc aujourd'hui, on peut se permettre d'enregistrer des formes courtes, et ma maison de disques le demande, comme tous les grands labels. Il faut du streaming friendly, comme le dit Alain Lanceron, chez Warner Classics. Et ça me plaît bien, ça m'a donné l'occasion d'imaginer ce disque avec plein de petites pièces, des petits bijoux comme ça, qui peuvent servir le streaming, mais qui, moi, me servent à faire découvrir des compositeurs.
0: Elle est streaming friendly. Voici Janine Rueff.

0: C'est à la toute fin de l'album Mémoire d'Alexandre Tarot, notre invité aujourd'hui sur France Musique, à la, comment ça s'appelle, le soir Tout s'endort, extrait du volume Vacances de Jeannine Rueff. Mais qui était-elle ?
1: Mon professeur d'harmonie au Conservatoire de Paris. C'est une femme, encore une personnalité très gentille, très bienveillante, qui avait en même temps son caractère et qui pouvait être sévère avec ses élèves parce qu'en fait, elle les aimait plus que tout. Mais je l'ai découvert après. C'est une femme qui vivait avec sa mère, qui était assez, assez secrète. Et j'ai l'impression que toute sa vie, elle l'a donnée au conservatoire. D'ailleurs, les œuvres qu'elle a composées étaient souvent dédiées à des concours, à des concours de hautbois, de trompette, vous voyez, des morceaux de conservatoire, des morceaux de concours. Et je l'aimais beaucoup, mais j'ai perdu contact avec elle après mes études et je l'ai regretté.
0: On croise sur ce disque plusieurs créateurs que vous avez connus, Marcel Beach également, Jean Vienner. Ce titre Mémoire tient donc, vous le disiez tout à l'heure, de la mémoire aussi personnelle.
1: Personnelle, oui, je suis tombé là-dedans, hein, étant enfant, dans la musique française, puisque les partitions qui m'entouraient enfant étaient des partitions d'opérettes, de mélodies françaises qu'avait chanté mon père. Dans le passé. Et ce sont les premières partitions que j'ai déchiffrées.
0: Vos mains, qu'on voit sur la pochette, on en parlait tout à l'heure, que vous avez prises en photo dans un livre, est-ce qu'elles ont une mémoire indépendante comme la mémoire corporelle des danseurs ?
1: Que voulez-vous dire ?
0: Bah que parfois, en débranchant votre cerveau, votre esprit, vos mains ont une mémoire elles-mêmes, comme ce qui peuvent courir sur le piano sans que...
1: Absolument. Vous savez, il y a cette expérience magique en scène, quand tout d'un coup, on peut faire quelques secondes, hein, pas plus, on laisse tout aller. C'est-à-dire quand le public est avec vous, est concentré, quand vous vous sentez totalement à l'aise, en disponibilité, disponible à l'écoute du public, où rien ne peut vous arriver. Vous sentez qu'à un moment dans le récital, toutes les planètes sont alignées et vous n'avez qu'à laisser aller vos doigts, et bien vous débranchez, comme vous venez de le dire. Vous débranchez, vous laissez aller vos mains sans réfléchir, sans mental, et elles vont continuer toutes seules, comme les personnes qui ont fait tourner les verres ou les tables connaissent cette expérience. Comme si le public jouait pour vous. Alors, il faut vous ressaisir assez rapidement, mais ce sont des secondes délicieuses.
0: À propos de mémoire, d'ailleurs, vous êtes, vous, adepte du tout par cœur, forcément en récital, ou ça n'a pas guère d'importance
1: et s'il faut une mémoire, c'est détérioré très jeune, puisque mon premier trou de mémoire pour la télévision est arrivé à l'âge de 11 ans, qu'ensuite j'ai eu des trous de mémoire à répétition, les concours, puis les concerts, et j'ai décidé à 28 ans, et c'était à Buenos Aires, après un concert, en rentrant dans l'avion, de jouer tous mes concerts avec partition, ce qui est le cas. Donc depuis 28 ans, puisque c'était l'exacte moitié de ma vie. Et aujourd'hui, je joue non plus avec une partition en papier, mais avec un iPad qui me suit partout et sans lequel je ne pourrais pas poursuivre mon métier.
0: Vous n'êtes pas comme certains de vos amis professeurs au Conservatoire supérieur, même si vous donnez des masterclass. Vous avez créé l'an dernier une fondation, Alexandre Tarot, qui est abritée par la Fondation de France. Quelles sont ses premières actions en un an et quelle est sa mission ?
1: Sa mission, c'est que nos 15 lauréats bénéficiaires de cette année ne se sentent plus seuls. Qu'on puisse les accompagner avec un véritable écosystème. Cette fondation, je l'ai créée avec Françoise Claire, qui avait auparavant travaillé presque toute sa vie pour les jeunes musiciens. Et on les entoure véritablement avec beaucoup d'amour, beaucoup de professionnalisme aussi. On essaye d'être les plus justes et les plus pros possibles. Et ce sont eux nos chefs. Ils nous disent, voilà, j'ai besoin de ça, je voudrais ça. Voilà, voici mes manques, voici mes désirs, à plus ou moins long terme, et cet écosystème, c'est, alors, dans le domaine de la santé, des kinés, des ostéopathes, hypnose ericksonienne, psychologues, parce que tout est lié, domaine de la, évidemment, de prêt d'instruments, des lieux de répétition, du logement, ils ont une bourse aussi, des concerts, pour ceux qui veulent faire des disques, on les aide, on ne produit rien, mais on a tout un arsenal de partenaires, et on travaille avec eux comme une famille, aimantes autour d'eux. S'ils ont besoin de robes de concert, on les met en lien avec une école de mode pour travailler ensemble. Évidemment, des photos, des vidéos, des cours de français pour les étrangers, des cours d'anglais.
0: C'est pas réservé aux pianistes, hein?
1: Ce sont des solistes, musiciens, instrumentistes, mais aussi chanteurs depuis le mois de septembre.

0: Le cantique de Jean Racine de Gabriel Fauré dans cette transcription d'Alexandre Tarot. C'est lui, bien sûr, qui était au piano sur ce disque Mémoire qui paraît chez Erato. Vous faites beaucoup de transcriptions, vous composez aussi, vous continuez. Vous auriez pu glisser une composition à vous sur ce disque.
1: Oh, je n'aurais pas osé me mettre dans cette digne lignée de compositeurs français qui viennent de Rameau et Couperin. Mais la transcription, par contre, oui, c'est un exercice que j'adore, que j'ai commencé, auquel je me suis adonné dès 16-17 ans et que je continue. Dans mon prochain disque, d'ailleurs, dans un an, il y aura aussi pas mal de transcriptions. Très agréable de transcrire, d'adapter, à ses propres mains, vous voyez, à jouer en concert aussi, parce qu'on peut... Là, j'étais au Japon, j'ai joué beaucoup la mère de Claude Debussy.
0: Que vous jouerez d'ailleurs lundi à la Philharmonie de Paris.
1: Que je jouerai lundi à la Philharmonie. Un énorme pavé de presque une demi-heure pour orchestre, pour 80 musiciens. Et comment arriver à faire sonner ça avec 10 doigts? Je trouve ça passionnant et excitant.
0: Dans votre livre, Touché, paru chez Grasset il y a quelques mois, vous décrivez des fragments de vie, des scènes choisies de votre jeunesse, et vous parlez de votre métier comme d'un métier de fou et dangereux. Pourquoi dangereux et comment s'en prémunir? D'ailleurs, faut-il s'en prémunir de ce danger?
1: Je pense que quand on sort des grandes écoles internationales, on n'est pas préparé à cette vie. On ne nous dit pas quels seront les dangers physiques, déjà. Alors, il y a aussi, on frise le burn-out parfois, il y a de grandes dépressions chez certains musiciens. Moi-même, j'en ai fait une quand j'avais justement 28 ans, je parlais de 28 ans tout à l'heure. Oui, c'est une vie difficile, mais on ne connaît jeune que la face étincelante.
0: La dernière fois que j'ai eu le plaisir de converser au micro avec vous, c'était plutôt le matin. Vous étiez confié, Alexandre, avec beaucoup de lucidité sur une maladie dont vous êtes atteint, la main gauche, la paume, qui rétrécit, je crois, les tissus. Comment ce mal guide-t-il vos choix de disques, de répertoires, d'artistes, de projets d'hommes, peut-être?
1: Oui, c'est très intéressant. Je trouve que c'est une merveilleuse occasion de se réinventer, de voir où on en est, de se dire aussi quelles sont mes priorités maintenant. C'est un Dupuytren, bon, je ne suis pas seul, nous sommes des millions d'hommes aux gènes vikings à avoir cette maladie, dont certains pianistes d'ailleurs, certains chefs d'orchestre. Je voyais l'autre jour Michael Schoenwandt qui dirige à Bastille en ce moment Hamlet, qui a un Dupuytren énorme, là, qui lui resserre les doigts. Peut-être que dans 10-15 ans, je ne pourrai plus jouer du piano. Et alors? Mais les priorités, c'est de dire à ma maison de disque, voilà, maintenant j'aimerais enregistrer ça, avant que ma partie pianiste meure. Et puis peut-être que d'ici là, on trouvera, la médecine trouvera des réponses.
0: Et peut-être que vous ferez vous écrirez des livres ou ferez du cinéma.
1: J'aurais peut-être Anne une grande...
0: C'est pour ça que j'ai invité Anne. C'est pour qui est déjà là. Bonjour Anne Fontaine.
2: Bonjour.
0: Merci d'être avec nous ce midi. On va écouter les choix musicaux d'Alexandre Tarot. On va ouvrir sa boîte à musique intime. Vous y avez mis quelques musiques chères à votre cœur. Vous connaissez le principe. Vous nous dites de quoi il s'agit. On enchaîne à chaque fois les musiques et pourquoi vous avez voulu qu'on écoute cette pièce ou cet artiste. On commence avec cet artiste, justement.

0: Marcel Meyer, mon guide en quelque sorte, que j'ai rencontré par le disque, puisqu'elle est morte dans les années 60, j'aurais pas pu la rencontrer, mais par le disque, ses enregistrements Rameau, Couperin, Scarlatti, tout Ravel, Debussy, Chopin aussi, des compositeurs plus romantiques, avec un jeu qui m'a tout de suite transpercé et qui m'a guidé. Encore maintenant, quand je me sens pas très bien, quand je suis un peu fatigué en allant à mon concert, ou dans un studio d'enregistrement, je dois enregistrer une œuvre et je manque d'inspiration, j'écoute quelques secondes d'un disque de Marcel Meyer, n'importe lequel, et incroyable, elle me remet sur le chemin. C'est un jeu vif, extrêmement inné, comme si elle venait d'ouvrir la partition et que la musique sortait toute seule.
1: La fille aux cheveux de lin, qui est aussi sur votre disque, d'ailleurs, ouais. Dans votre version. Deuxième choix.

0: Emmanuel Chabrier, ce chef-d'œuvre que sont les trois valses romantiques pour deux pianos que je jouais. J'étais au Japon, comme je vous le disais, là, les deux dernières semaines. J'ai tenu un concert à deux pianos avec Momo Kodama.
1: Votre bonne amie.
0: Merveilleuse bien. Musicienne. Et on a joué, elle ne connaissait pas ces trois valses. C'est vraiment incroyable. Chabrier devrait être plus joué, plus écouté, plus travaillé, appris au conservatoire. C'est vraiment la base du piano français, en tout cas à partir du 19e siècle. Et j'aime ces deux interprètes, qui est un véritable duo. Geneviève Joie, la femme de Dutilleux, et Jacqueline Robin, qui avait été la femme de Jacques Bonneau, c'est ça, le compositeur et chef d'orchestre. Et ces deux pianistes avaient un duo irrésistible. Geneviève Joie, qui aimait bien l'alcool, qui aimait bien la vie, qui était bien en chair, qui avait son caractère bien trempé, qui était mon professeur de musique de chambre, d'ailleurs, au conservatoire. Et en face d'elle, au deuxième piano, ou au premier, Jacqueline Robin, qui était une petite dame toute fine, toute assez sèche visuellement, mais qui était un amour, et qui était mon professeur au conservatoire de lecture à vue.
2: Troisième choix d'Alexandre Tarot, du piano encore.

0: Georg Demus, les danses allemandes de Schubert. Alors là, c'est un enregistrement, je crois, à la fin de sa vie, sur un pianoforte, mais je l'ai découvert. C'est un des tout premiers enregistrements que j'écoutais enfant, parce que ça faisait partie des 33 tours qu'avaient mes parents en dessous de la platine 33 tours dans le salon familial. Un disque Deutsche Grammophon sur un piano, j'allais dire un vrai piano, un piano de l'époque, donc des années 70, j'imagine.
1: Vous avez choisi aussi ceci.

0: Ça, c'est tellement beau. Vous ne trouvez pas qu'on se sent mieux d'un coup? C'est la musique de Jean-Michel Damas, Introduction et Allegro, c'est ça, pour piano seul. Et Jean-Michel Damas, que j'ai connu aussi, qui était un homme tellement doux. Il vivait à côté de l'école normale, dans le 17e arrondissement, entouré de mille et une harpes, puisqu'il avait vécu toute sa vie, enfin jusqu'à la mort de sa mère, avec sa mère, qui était harpiste. D'ailleurs, cette femme aurait eu une idylle avec Gabriel Fauré, et tout le monde au conservatoire se demandait si Jean-Michel Damas, qui ressemblait beaucoup à Gabriel Fauré, n'était pas son fils.
1: On ne saura jamais.
0: Je veux tous les auditeurs là qui sont avec nous écouter la musique de Jean-Michel Damas.
1: Que vous avez enregistrée sur le disque, d'ailleurs.
0: Qui lui ressemble, évidemment, que j'ai enregistré une toute petite pièce.
1: Belle au bois dormant.
0: Mais c'est une musique qui est irrésistible, qui fait plaisir tout de suite.
1: On ne peut pas faire une playlist avec Alexandre Tarot sans écouter Elle.

puis ça, c'est donc c'est un extrait de Lily Passion, sa comédie musicale avec Gérard Depardieu. Mais c'est dans l'un de ses récitals, Châtelet 1987, puisqu'elle en a fait un autre plus tard en 93. Et c'est lors de cette série de concerts que je la découvre, donc adolescent, sur scène. Avant, je l'écoutais dans mon Walkman à cassette, au creux de mon lit le soir, presque tous les soirs. C'est elle qui me consolait à l'adolescence. C'est elle qui me comprenait, qui me parlait et à qui je parlais, véritablement. Mais là, je suis avec ma sœur sur une loge. Il y avait des loges à l'époque, au premier balcon du Châtelet, donc côté jardin. Et je vois arriver Barbara sur scène et je suis complètement... pétrifié, je sens que ma vie change et je n'exagère pas en disant ça. Vous voyez, ça me fait bégayer. Et cette présence féline d'amour extrême envers nous, son public, m'a accompagné et encore maintenant, presque 30 ans après sa mort.

0: m'aviez demandé une musique pour être heureux. Alors
1: ben
0: je
1: oui,
0: crois que ce Gershwin par le duo Jean Wiener Clément Doucet est vraiment tout à fait adapté. On se sent mal, on est fatigué, on rentre du bureau, on est en colère, on est en froid avec quelqu'un, on se sent pas bien, on a la goutte au nez, on est fatigué. Écoutons donc un peu de Jean Wiener et de Clément Doucet et tout se rétablit. C'est vraiment le meilleur antidépresseur et ça marche mieux qu'un aspirine.
1: Vous vous souvenez de votre rencontre avec Jean Wiener ?
0: Non, je sais qu'elle a eu lieu, mais j'avais 8 ans. C'était pour les amis de Darius Milhaud, au conservatoire du Darius Milhaud, où j'apprenais le piano avec mon premier professeur que je vénérais, que j'aime toujours, Carmen Tacon de Venat. Et on m'avait demandé de jouer deux courtes pièces de Milhaud. J'avais 8 ans. Et dans cette assemblée de vieillards que je ne connaissais pas, il y avait entre autres Georges Auric, Madeleine Milhaud, Jean Français et plein d'autres, dont Jean Wiener.
1: Et quelques années plus tard, ça donne ce disque Mémoire chez Erato. Il est midi 39, vous restez avec nous Alexandre Tarot.
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1: Et ce midi, à midi 39, on vous a proposé de choisir le second invité de l'émission. Et voici donc Madame Anne Fontaine. Bonjour, merci d'être avec nous. Une vingtaine de films comme cinéaste, Coco avant Chanel, Mon pire cauchemar, La fille de Monaco, Nettoyage à sec, on recevait Stanislas Mérard ici il y a une quinzaine de jours. Et il y a trois ans maintenant, Boléro autour de Maurice Ravel avec Raphaël Personnaz et un certain Alexandre Tarot. On va aussi tout à l'heure découvrir, Anne Fontaine, vos autres vies d'artiste. Peut-être que certaines, Alexandre, ne les connaît pas toutes d'ailleurs. Pourquoi avoir voulu inviter Anne Fontaine?
0: Vous m'avez demandé un deuxième invité. J'ai d'emblée pensé à Anne, parce que ça faisait longtemps qu'on ne s'était pas vu. On se connaît bien, mais ça faisait longtemps. Bah, depuis la sortie du film, en fait.
3: Ouais. Oui, donc, on s'est vu beaucoup au moment de Boléro.
0: Oui, parce que...
3: On a collaboré,
0: ouais,
3: vraiment.
0: Boléro, on s'était rencontrés par un ami commun, Jean-Pierre Longeat,
3: ouais,
0: qui nous écoute peut-être. Et puis, tu m'avais posé plein de questions sur Ravel, il y a déjà 5-6 ans, je pense.
3: Oui, parce que c'était bien avant le film.
0: Ouais. On se voyait régulièrement dans des bars d'hôtel.
3: Ouais.
0: Et donc, on dégustait un petit thé, un café avec un gâteau à la crème, moi
3: parfois,
0: qui suis sucrivore, parfois du vin blanc. Et puis, on a parlé de Ravel sans...
3: Comme ça.
0: Voilà, juste... voilà.
3: De manière spontanée.
0: Ouais.
3: Et ensuite, j'ai eu aussi l'idée de le faire jouer un rôle.
1: Vous l'aviez déjà vu au cinéma avant ?
3: Je l'avais vu dans le film d'Haneke, quand Amour, quand il rentre avec... C'est une scène très courte, mais on voit un naturel assez incroyable. Vous allez la mettre, c'est ça peut-être, on ne sait jamais.
4: Alexandre, je suis ravie. Quelle joie de vous voir.
0: Madame Laurent, moi aussi je suis ravie.
4: Restez assis. Allez, asseyez-vous.
5: Ne faites pas cette tête.

0: Je suis vraiment fière de vous. Nous étions tous les deux emballés après votre concert. Dès le lendemain matin, Georges a voulu aller acheter votre nouveau CD.
1: Oh mon Dieu. Je voulais vous en apporter un et puis j'ai complètement oublié. Je suis partie de façon tellement précipitée. Écoutez, je vais essayer d'en trouver un aujourd'hui et
0: je... Non, je vous en prie. Nous voulons tout de même contribuer à votre succès, même si ce n'est que pour 20 euros.
1: Vous y avez déjà bien contribué. Je vous dois beaucoup, madame.
2: Il est très juste. C'est incroyable sa voix.
3: Anne Fontaine.
2: Très douce. Il y a une élocution.
3: Il a l'air de souffrir en s'écoutant.
1: Ouais, tu es bien gentil parce que moi je trouve que c'est pas juste du tout.
2: Ah bah, je suis pas bien gentil.
1: Mais c'est comme quand je réécoute mes disques. C'est, voilà, on n'aime pas écouter sa voix.
2: C'est très difficile de se juger.
1: Ouais.
2: Mais là, dans Boléro, c'est une ambition supplémentaire, si je puis dire, parce que c'est un personnage qui est assez antipathique de composition, Lalo, le critique de Ravel et qui avait vraiment une dent assez dure. Et c'était un pari de lui confier quand même une vraie scène. Il est venu chez moi. Il avait tout été préparé au cordeau. Je lui ai dit deux choses. Et les gens ne le reconnaissent même pas. Ils ne savent pas que c'est lui. Tellement il est
1: heureusement
2: incarné. Oui, t'es plus sympathique que le personnage.
3: Alexandre Taro joue la comédie dans le film, mais il joue du piano aussi.
2: Bah, il joue du piano tout le temps.
3: Y compris dans le film.
2: Dans le film, c'est lui qui fait la musique du film, mais les mains sont partagées entre lui et le comédien Raphaël Personnaz.

0: Une valse, une improvisation, Alexandre Tarot, pour le film d'Anne Fontaine.
1: C'est ça, c'était une scène dans un bal, dans un hôtel particulier. Et Anne m'avait demandé de jouer un peu comme un pianiste de l'époque. C'était sur un Era 1920, de l'époque de Ravel.
2: Et il a improvisé.
1: Oui.
2: Et ça paraît complètement naturel.
1: Ouais, ça paraît improvisé comme un pianiste de bar, qui s'amuse à 2h du matin avec une clope au bec et un verre de whisky.
0: Comment Alexandre vous a-t-il aidé sur ce film, en plus de ce rôle que vous évoquiez de critique ?
2: Je vais vous dire, en fait, quand je le voyais, je trouvais qu'il y avait un esprit Ravel chez lui, dans sa façon d'être, dans son physique même. Et j'avais l'impression, et il m'a dit une chose qui était étonnante, quand on mettait les mains dans une partition de Ravel, qu'il y avait quelque chose qui se mettait à vivre d'une manière très particulière, très fine. Et pour moi, il était lié à mon envie et il a été fondamental. C'est-à-dire que moi, j'ai une formation de musicienne, mais j'ai fait du violoncelle. J'ai mon père qui est musicien, mais je connaissais Ravel, mais c'était très éloigné par rapport à ce que je devais faire pour ne pas être uniquement dans une imitation, mais d'avoir vraiment l'incarnation. Et quand je le voyais, j'y croyais, quoi. Il me rendait crédible le fait de faire un film sur une partie de Ravel qui est

0: maison de Maurice Ravel.
1: Elle est intacte. J'ai eu la chance de convaincre le maire de Montfort-l'Amaurique que c'était nécessaire d'être dans la vraie maison. Mais la maison est à sa proportion, c'est-à-dire tout est petit.
0: Maison de poupée un peu.
1: Hein. Ah, complètement. Et le moindre accessoire, le moindre détail de la bibliothèque, il était un décorateur né, il avait un goût incroyable. Et la maison est merveilleuse. Et d'avoir pu tourner dedans, ça change tout, plutôt que de la refaire.
2: Je me souviens de cette scène, justement, où je ne fais que les mains de Ravel.
1: Oui.
2: C'est-à-dire que vous tourniez avec Raphaël Parsonaz au piano, qui est censé jouer un peu le début du deuxième mouvement du concerto en sol, seul à son piano, mais sur son vrai piano, dans cette vraie maison. À côté de lui, Marguerite Long, qui était un rôle campé par Emmanuel De Vos. Et puis vous tourniez la scène, moi j'étais en dessous en attendant, mais en entendant tout ce qui se passait, puis tout d'un coup tu dis « Ok, c'est bon, faites venir Alexandre ». Et là, c'est très émouvant, même en le racontant. Je prenais les habits de Raphaël Personnaz, donc là, une sorte de pyjama, une robe de chambre par-dessus, qui était la copie conforme des photos que l'on a de Ravel. Donc, sont-ce les habits de Raphaël ou de Maurice, je ne sais pas. Et je me suis glissé dans cette toute petite pièce où il y a son piano. Je crois que vous ne pouviez être que deux ou trois dans la pièce. Mmh. Et je me glisse là-dedans et je joue sur ce piano en playback sur la bande que j'avais enregistrée un mois avant, sur la réplique de ce piano, mais en studio, donc un air des années 20. Donc je joue en playback sur mon jeu, mais qui essayait d'imiter
1: qui
2: Ravel
1: bon que le tien.
2: En faisant des fausses notes. C'est-à-dire.
1: Voilà,
2: c'était absolument vertigineux, avec une fausse, ou était-ce une vraie, Marguerite Long à ma droite. Et donc, je suis reparti de cette journée assez...
1: Troublée.
2: Assez troublée.

0: Un peu de Ravel, un peu de concerto pour la main gauche que vous avez choisi pour nous, Anne Fontaine, avec Alexandre Tarot, l'Orchestre National de France, dirigé par Louis Langré. Qu'est-ce qui vous touche particulièrement dans ce concerto-là?
1: C'est la symbiose entre la musique et le corps. C'est-à-dire, quand on le voit jouer, Alexandre, c'est incroyable. C'est comme quelque chose où il décolle du sol, où le corps est complètement engagé d'une manière comme de la danse. Et bon, moi, comme je suis très sensible à la danse, parce que c'est ma formation, et puis il y a cette intensité tellement incroyable de Ravel dans ce morceau. Moi, je l'ai découvert vraiment là avec Alexandre, qui joue ça d'une manière incroyable. Ça chauffe tout. C'est comme si vous étiez porté dans des cimes.
0: On parlait tout à l'heure avec Alexandre, avec son nouveau disque, de l'esprit français. Est-ce que ce film, qui a connu un beau succès en France, mais aussi dans le monde entier, est-ce que vous avez le sentiment de diffuser avec Boléro, avec Ravel, un certain esprit français?
1: Écoutez, on me dit que je fais un cinéma assez français.

0: français. Ravel, Chanel, ce sont des identités. Mais enfin, plus que français, moi, ce que je trouve, c'est que c'est international. C'est-à-dire que Ravel, partout, il touche. Et c'est vrai que c'est. Il avait un esprit français, intellectuellement, de, quand on lit ses commentaires sur des livres, sur. Il avait un esprit brillant, ironique. Alors, on peut appeler ça un esprit français.
1: Anne Fontaine, on connaît vos films, Boléro et d'autres que j'ai cités tout à l'heure, mais vous avez été danseuse, vous avez été Esmeralda pour Robert Hossein, Notre-Dame de Paris, vous avez été musicienne, vous avez une formation de musicienne, vous êtes d'une famille de musiciennes. Quel a été votre parcours? Pourquoi vous avez fait du violoncelle, mais aussi du luth? Pourquoi avoir arrêté, par exemple?
0: Par exemple, j'avais un père donc organiste de la cathédrale de Lisbonne, et donc il était hors de question pour lui qu'on ne fasse pas un instrument sérieux. Et moi, j'ai commencé le violoncelle.
1: C'est quoi un instrument sérieux?
0: Bah justement, je vais vous expliquer la différence entre un pas sérieux, d'après lui. Donc le violoncelle, c'est quand même un apprentissage assez long. C'est merveilleux, mais c'est très difficile. Et moi, très vite, quand même, j'espérais faire de la guitare, pour ne rien vous cacher. Ce qui l'a un peu concerné, il m'a dit, fais du luth. Parce que du luth,
1: c'est de la guitare plus, sérieuse.
0: C'est plus ambitieux. Mais toutes ces cordes et tout, ça me rendait dingue. Et donc, j'ai fait du luth pendant 2 ans. Puis, il y a eu la Révolution. Parce que je vivais au Portugal, à Lisbonne, et finalement c'est plus la danse qui m'a saisie à ce moment-là, parce que j'ai commencé à l'âge de 6 ans, et la musique, j'entendais tout le temps des chants grégoriens chez moi, et l'orgue, vous savez, c'est invasif, enfin, c'est envahissant d'écouter du Messiaen à l'église, comme je devais faire quand j'étais petite, ça me barbait un peu.
1: Quel souvenir vous gardez de cet orgue néoclassique de la cathédrale de Lisbonne?
0: Bah, c'est magnifique, mais maintenant je peux le dire. Mais quand j'étais petite, je regardais ça comme un peu une punition de devoir y aller tous les dimanches. J'ai du mal avec l'orgue, mais ça s'est apaisé.
1: On en écoute un petit peu quand même.
0: Oui,
1: on va à Lisbonne écouter votre père, Antoine Cibertin Blanc, dans cette musique de Manuel Rodriguez Coelho.

0: On était à la cathédrale de Lisbonne avec Antoine Cibertin Blanc sur les grandes orgues de cette cathédrale de Lisbonne et cette musique de Manuel Rodriguez Coelho. Vous connaissiez cette musique jouée par votre père, Anne
1: oui,
0: Fontaine.
1: Je ris parce que après le piano, il y a quelque chose de tellement où on peut pas rire justement, où on peut pas s'alléger. C'est quand même un instrument incroyable, l'orgue. Et je voyais mon père avec le pédalier tirer les pistons. Et c'est ça qui me plaisait le plus. C'était
0: le côté cuisine.
1: Le côté, on associe ça, plus ça, plus ça. Et puis il improvisait. Il avait un sens de l'improvisation avec de l'humour. Ce qui n'est pas évident d'avoir de l'humour avec l'orgue. Mais il en avait. Mais c'était un super organiste. Et ça m'a donné envie d'écouter des Pink Floyd, des groupes, des Rolling Stones. Je voulais m'échapper de ça.
0: Vous saviez, Alexandre Tarot, tout ça?
2: Pas du tout, j'apprends. J'apprends plein de choses aujourd'hui.
0: Vous avez d'autres points communs, notamment la danse. Vous avez été danseuse, vous, Alexandre Tarot, votre mère était danseuse. Ouais. La danse qui est importante aussi.
2: Et j'en ai fait beaucoup.
0: Dans votre vie, d'ailleurs, Boléro, c'est une danse. C'est quelque chose qui vous lie aussi, ça, le rapport au corps.
2: Peut-être, mais on n'en a pas beaucoup parlé.
1: Non, mais c'est
2: notre rapport à la danse.
1: Ouais. Quand je le vois, il a un maintien de danseur. C'est vrai.
2: Tu vois, il paraît que les gestes reviennent.
1: Il aime la danse comme moi parce que c'est quelque chose où on décolle. Et on décolle du sol. Et ça reste comme une sorte de d'entraînement. Enfin, moi, pour le cinéma, ça m'aide en fait la chorégraphie, dans l'espace. Et j'ai trouvé plus de liberté dans la danse que dans l'orgue.
0: Merci d'être venu ce midi avec nous alors que vous êtes en pleine préparation d'un prochain film, Le Serpent Majuscule d'après Pierre Lemaitre avec Isabelle Huppert et Benoît Poulvorde. On peut en parler, hein, c'est public.
1: C'est en fait Isabelle Huppert et André Dussolier.
0: Ah d'accord.
1: Les deux rôles principaux.
0: D'accord.
1: Et Philippe Catherine, musicien hors pair.
0: Et acteur.
1: Et acteur aussi.
0: Ça sort...
1: Ça sort. Attendez, j'ai pas tourné encore une seule scène. Alors calmez-vous, c'est pas encore. Mais c'est en préparation.
0: Vous avez choisi le compositeur. Vous avez travaillé avec Alexandre Desplat, Grégoire Hetzel.
1: J'ai pas choisi justement. J'ai une chanson qui s'appelle Mirza, sur laquelle je vais faire chanter Isabelle. Et Mirza, c'est quand même top.
0: Eh ben justement, voici vos choix musicaux.
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0: Donc Mirza, Nino Ferrer,
1: ouais.
0: Qui sera dans votre prochain film,
1: ouais.
0: Chanté par Isabelle Huppert, c'est un scoop France Musique.
1: Chanté par Isabelle et relayé par Philippe Catherine. Je voudrais faire un duo danse, parce que comme elle vit avec un dalmatien, il y a l'idée du chien qui est perdu et ça m'amuse.
0: Voici le deuxième choix d'Anne Fontaine. Oh ben,

0: film japonais, j'allais dire, polonais, Les Innocentes, en fait, c'est là où j'ai vraiment rencontré cette musique qui est assez extraordinaire.
1: Petite messe solennelle de Rossini.
0: De Rossini, oui. Oui, c'est ça. Qu'est-ce que vous voulez ?
1: Et vous l'aviez choisi pour quelle scène ?
0: Pour une scène avec les sœurs qui étaient donc dans une situation très, très douloureuse, puisqu'elles elles ont été violées par l'armée russe. Et c'est un film inspiré d'une histoire totalement vraie. Et donc, elles étaient petit à petit enceintes, devaient accoucher. Et il y avait quelque chose de mystique dans ce sujet. Et j'ai trouvé que cette musique était formidable pour incarner ce sujet.
1: Troisième choix d'Anne Fontaine.
0: Je ne sais pas ce que c'est.

0: L'Orfeo de Monteverdi, alors, l'un des premiers opéras de l'histoire de la musique.
1: Alors pourquoi ça va ? J'ai pensé à l'Orfeo parce que quand j'étais très jeune, j'étais dans la fondation Gulbenkian de Lisbonne. Il y avait l'Orfeo de Monteverdi et j'ai été fascinée par le chanteur sur lequel j'étais un peu amoureuse. Donc plus que la musique elle-même, je pense que c'est la fixation sur cet homme qui tous les jours répétait et ça me paraissait merveilleux. Mais je ne le connais pas très bien l'Orfeo en fait, pour rien vous cacher. C'était plus pour l'écouter, chanter.
0: Vous auriez tenté de par la mise en scène d'opéra ?
1: Pas pour l'instant. Mais qui sait ? J'aime bien être surprise, alors peut-être que ça pourrait arriver, mais je ne me sens pas capable forcément pour l'instant.
0: Voici votre dernier choix,

0: j'adorais parce que c'était les premiers slow tôt et il y avait quelque chose. Déjà quand je le réécoute, c'est totalement universel, quoi. On se sent porté. Moi, j'aime beaucoup la musique populaire, les chansons. D'ailleurs, on a ça en commun, je pense. Je peux écouter du Sylvie Vartan comme les Beatles, qui sont évidemment exceptionnels. C'est la chanson populaire, ça évoque toujours un souvenir qui vous touche dans la jeunesse. Et c'est pour ça que ça fonctionne si bien. 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
1: parted, there is still a chance. Let it be, ainsi soit-il. Anne Fontaine, merci beaucoup d'être venue à l'invitation d'Alexandre Tarot, le disque Mémoire chez Erato, concert lundi à la Philharmonie de Paris, un voyage en France également à Lyon en décembre. Et puis on vous retrouve, Alexandre, tout à l'heure à 15h avec Lionel Esparza. Merci à tous les deux. Il est 13h05.
0: Merci.
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1: Et pour prolonger cette conversation, une playlist en toute subjectivité avec quelques enregistrements d'Alexandre Tarot, avec orchestre ou en musique de chambre. Concerto pour commencer, celui de Francis Poulenc, ça vous va?
3: Ah oui, alors c'est un enregistrement en concert avec Yannick Séguin, c'est ça?
1: Et l'Orchestre Philharmonique de Londres, premier mouvement.

On parlait du style français, de l'esprit français tout à l'heure avec Alexandre Tarros, peut-être une quintessence d'un certain esprit français, la musique de Francis Poulenc. Premier mouvement, Allegretto commodo de son concerto pour piano avec donc le pianiste Alexandre Tarros, auquel la journée est consacrée sur France Musique. Et c'est Yannick Nézet-Séguin qui dirigeait l'Orchestre Philharmonique de Londres, côté musique de chambre à présent, avec un partenaire de très longue date d'Alexandre Tarros, c'est le violoncelle Jean-Guy Enqueras. Les voici tous les deux dans cette deuxième sonate de Johannes Brahms.

0: La complicité entre deux grands musiciens, Jean-Guyenne Queyras au violoncelle, Alexandre Tarot au piano. Ils jouent ensemble depuis plusieurs décennies maintenant. Ici, c'était l'Adagio Affettuoso de la deuxième sonate pour violoncelle et piano en fa majeur de Johannes Brahms. Ainsi s'achève cette playlist consacrée à Alexandre Tarot. Autour de midi, c'est fini pour aujourd'hui. Stéphane Poitevin était à la technique et à la réalisation. Et c'est Chloé Bergeret ainsi que Julia Macarès qui ont préparé cette émission. Vous pouvez retrouver cette rencontre avec Alexandre Tarot et Anne Fontaine sur l'application Radio France dans l'onglet L'invité du jour. Vous retrouvez aussi Alexandre Tarot dans un peu plus d'une heure et demie à 15h avec Lionel Esparza. La journée de lui est consacrée pour l'heure 13h23. France Musique, voici Anne Montaron.
1: Dans nos brèves sonores cette semaine, 5 visions poétiques du désert, imaginées en 2018 par la compositrice italienne Giulia Lorusso pour cette émission et pour la pianiste Anna Derico. Une invitation au voyage et à la méditation.
2: Oppure, metto il pedale.
1: La pianiste Anna Derico vit tout près de Venise et sans doute que les jeux de matière, les jeux de couleurs qui imprègnent les déserts de Giulia Lorusso ont des points communs avec les jeux de lumière qui transforment la lagune d'heure en heure.
3: Venezia, la cosa che amo più di Venezia è la possibilità di perdersi. E ci si perde in un deserto. E Venezia in questo senso è un deserto.
4: Dans un désert, on se perd parce que les paysages sont tout pareils, ne changent pas. Et à Venise, c'est l'opposé. Les paysages sont tellement variés qu'on perd tous les points de référence. Et la lumière change, les couleurs changent par rapport à la saison. On peut se perdre de la même façon.
3: Palazzo, lo stesso angolo, non li riconosci più, per cui ti perdi. E questo lo trovo molto affine.
1: Se perdre dans le désert, c'est bien de cela qu'il va s'agir aujourd'hui avec le quatrième désert de la suite de Giulia Lorusso, puisqu'il nous emmène dans la mer de sable du désert Mourzouk en Libye.
4: Ce désert nous amène dans un désert de dunes qui est Mourzouk, qui est aussi appelé la mer de sable. Et l'idée, justement, c'était de rendre un peu cette répétition perpétuelle des dunes de sable qui se répètent à l'infini dans l'horizon. C'est peut-être la pièce la plus minimaliste, si on veut, des cinq, qui est là sur une seconde répétée avec des variations timbriques dans le cordier, des variations de la résonance du piano qui en a fait avec des actions dans le cordier, en étouffant, en effet wah wah.
1: Voici Mourzouk, la mer de sable, quatrième désert de Giulia Lorusso dans l'interprétation d'Anna Derico.

0: Desolato, c'est le caractère dominant de cette miniature de Giulia Lorusso, cette vision du désert libyen Mourzouk. Chaque jour, avec la complicité de la pianiste Anna Derrico, la jeune compositrice décline une façon différente de jouer sur les résonances du piano. Suite et fin de ce feuilleton pianistique aux couleurs du désert, demain.
1: À demain, Anne Montaron. Vous écoutez France Musique, il est 13h28. Bonjour François-Xavier Chemchak.
2: Bonjour Jean-Baptiste. Demain vendredi, c'est le dernier tour de table de la semaine. Quel sera le menu ?
1: Au menu demain, autour de midi, à l'heure du déjeuner, on sera avec la comédienne Catherine Fro et la chef d'orchestre, chef de chant et directrice musicale de comédie musicale, Charlotte Gauthier.
2: Merci Jean-Baptiste, à demain.
1: À demain.
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2: Bonjour et bienvenue, voici les essentiels de l'Orchestre Philharmonique de New York, cette semaine dans les années 1970, à l'époque où le directeur musical s'appelle Pierre Boulez, que nous entendrons aujourd'hui dans des œuvres de Béla Bartok ou encore d'Edgar Varèse, à la pointe de l'avant-garde au XXe siècle. Mais l'orchestre n'a pas cessé et ne cessera pas de faire appel à son précédent music director Leonard Bernstein, notamment pour ce qui a été surnommé le concert du siècle, Concert of the Century, pour célébrer les 85 ans du Carnegie Hall de New York. On a fait appel par exemple au pianiste Vladimir Horowitz, au chanteur Dietrich Fischer-Dieskau, au violoncelliste Mstislav Rostropovitch, mais aussi, et c'est ce qu'on va entendre, à deux violonistes de légende, Yehudi Menuhin et Isaac Stern, interprétant le concerto pour deux violons de Jean-Sébastien Bach, sous la direction de Lenny.

Largo, Man on Tonto, le mouvement central du concerto BWV 1043 de Jean-Sébastien Bach avec Yehudi Menuhin au violon et Isaac Stern également au violon avec l'orchestre philharmonique de New York dirigé par Leonard Bernstein. C'était le 18 mai 1976 pour célébrer les 85 ans du Carnegie Hall de New York, une année d'anniversaire et surtout pour les Américains l'année du bicentenaire de la déclaration d'indépendance. C'est le 4 juillet 1976 que des feux d'artifice ont éclaté dans le ciel de New York, avec également un grand rassemblement de voiliers. C'est l'année également du Taxi Driver, le film de Martin Scorsese avec Robert De Niro. C'est l'époque du punk, du hip-hop, de la disco, et au milieu des pattes d'éléphant et des taxis jaunes, eh bien, l'orchestre philharmonique de New York se rendait régulièrement dans la 30e rue de la ville, à Manhattan. C'est là que se trouvent les studios CBS, dans ce qu'on a surnommé The Church. En effet, c'était une église presbytérienne désaffectée qui, en 1948, grâce à son exceptionnelle acoustique, est devenu un studio d'enregistrement, et pas des moindres, puisque il y eut à cet endroit l'enregistrement de Kind of Blue de Miles Davis, Lady in Satin de Billie Holiday, Time Out de Dave Brubeck, et puis également les variations Goldberg par Glenn Gould, West Side Story en 1957, bref, un endroit d'enregistrement mythique, un peu comme Abbey Road à Londres. Ce studio de la 30e rue a accueilli, par exemple, l'enregistrement de L'Amour Sorcier, El Amor Brujo de Manuel de Falla, qui nous permet de retrouver et l'orchestre philharmonique de New York et Leonard Bernstein.

La danse rituelle du feu dans l'amour sorcier, précédée des 12 coups de cloche du minuit de Manuel de Falla dans cette partition interprétée par l'Orchestre Philharmonique de New York dirigée par Leonard Bernstein. On va les retrouver avec un chœur qui a marqué l'histoire de l'orchestre. Il s'agit de ce qu'on appelle le WCC, Westminster Choir College, lié à une université, l'université Rider, dans le New Jersey avec Princeton juste en face. C'est un chœur qui a été fondé il y a 100 ans exactement, en 1926, et qui a régulièrement travaillé avec l'Orchestre Philharmonique de New York. On va l'entendre dans une partition française, ou peut-être on pourrait dire franco-américaine, puisque c'est le Gloria de Francis Poulenc, qui a été commandé par des institutions américaines, en l'occurrence l'Orchestre Symphonique de Boston, avec Nathalie et Serge Koussevitzky, qui sont les dédicataires de ce Gloria de Francis Poulenc, revenu à la foi chrétienne, après s'en être un peu éloigné. Et Gloria de Poulenc, qui était cher au cœur du compositeur, c'est certainement ce que j'ai fait de mieux. Il n'y a pas une note dans les chœurs à changer. Voici le début de cette partition sous la direction de Leonard Bernstein.

Laudamusté, benedictimusté, nous te louons et ton bénissons, extrait du Gloria de Francis Poulenc avec l'Orchestre Philharmonique de New York et ce WCC, Westminster Choir College, avec Leonard Bernstein à la tête de cette formation. Les années de Bernstein passées à la tête de l'orchestre, notamment ses années comme chef d'orchestre lauréat, après avoir été directeur musical, ont été des périodes fastes dans l'histoire de l'orchestre. Voilà ce qu'on peut lire sur le site du New York Philharmonic. On se souviendra de M. Bernstein pour son génie, son leadership, son humanisme, sa capacité à transmettre son amour de la musique aux jeunes comme aux moins jeunes, son dévouement à l'orchestre, son engagement auprès des jeunes musiciens, sa personnalité inoubliable, exubérante, bienveillante. Nous lui sommes reconnaissants de son héritage. Fin de citation. Peut-être les musiciens pensaient-ils, par exemple, à cet enregistrement, au milieu des années 70, de la troisième symphonie de Camille Saint-Saëns, symphonie avec orgue, celui ici de Leonard, non pas Bernstein, mais Leonard Ravard.

0: Un extrait de la 3e symphonie opus 78 de Camille Saint-Saëns avec l'Orchestre Philharmonique de New York dirigé par Leonard Bernstein. Nous étions là en 1977.
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0: Alors, revenons à Monsieur Pierre Boulez, dont on a écouté plusieurs enregistrements dans les précédentes émissions, à la tête de l'Orchestre Philharmonique de New York. Boulez qui, tout d'abord, rapporte un répertoire qui a été, certes, défendu par ses prédécesseurs, mais qu'il met encore plus en avant, celui de la seconde école de Vienne, de Schoenberg, Webern, Berg, ou encore la musique de Bartok, qu'on va entendre dans quelques instants. Boulez qui fait également une proposition étonnante, celle de rug concerts. Rug, c'est tapis en anglais. Alors on enlevait une partie des sièges, des fauteuils, pour qu'une partie du public s'assied par terre, sur des tapis, sur des coussins, un peu dans un esprit hippie, post-Woodstock, les spectateurs entourant en cercle les musiciens, ce qui favorisait, pensait-on, disait-on, un contact plus direct. Alors les places sur scène et au parterre coûtaient 3 $, et ceux qui préféraient des chaises traditionnelles pouvaient s'installer au balcon pour le même prix. Alors on peut s'imaginer un tel rug concert à l'écoute d'une des 4 pièces opus 12 de Béla Bartok. C'est une partition que Bartok a conçue d'abord pour piano en 1912 et qu'il a orchestrée après la Première Guerre mondiale.

Quelle force tellurique, l'orchestre philharmonique de New York au service de la musique de Béla Bartok sous la direction de Pierre Boulez. C'était Scherzo, l'une des quatre pièces opus 12 que Bartok avait conçu donc en 1912 et orchestré en 1921. 1921, mais justement, c'est l'année de composition de l'œuvre qu'on va écouter maintenant, œuvre phare du répertoire de l'avant-garde au début du XXe siècle. Il s'agit d'Amérique d'Edgar Varèse, Amérique au pluriel. Varèse est un compositeur français qui était né à Paris en 1883, qui avait été formé très sérieusement par des professeurs plutôt conservateurs comme Vincent Dindy ou Charles-Marie Widor, mais aussi par Albert Roussel, dont on a écouté hier un extrait de la 3e symphonie. Il a rencontré également Claude Debussy, le jeune Edgar Varèse, avant de décider en 1915 de s'installer à New York. Et c'est là qu'il va concevoir plusieurs de ses partitions qui vont faire scandale. Par exemple, cette Amérique, évoquée par le musicologue Fabian Watkinson, la version originale d'Amérique date de 1921. C'est la première œuvre qu'il termine à New York, où il s'était installé, où il a passé la plus grande partie de sa vie et composé les œuvres pour lesquelles il est célèbre aujourd'hui. Selon Edgar Varèse, ce titre, Amérique au pluriel, était symbolique de découverte, nouveau monde sur la terre, au ciel ou dans l'esprit des hommes. Une œuvre pour grand orchestre avec 11 percussionnistes, dont deux séries de timbales et puis une trompe qui évoque la sonorité des voitures de pompiers dans les rues de New York qui fascinait Edgar Varèse avec ses glissandi caractéristiques. Une partition qui avait été envoyée en 1922 à Leopold Stokowski, mais pour des raisons financières, il faudra attendre 1926 la création de cette Amérique avec l'orchestre de Philadelphie. Et lorsque la partition est donnée à New York, eh bien c'est rire, fou rire général, huée, insultes, sifflements, bref, un grand scandale qui a ravi Edgar Varèse. On va écouter en intégralité ces Amériques de Varèse par l'Orchestre Philharmonique de New York dirigé par Pierre Boulez. C'est maintenant sur France Musique.

0: 1977, au milieu des gratte-ciels new-yorkais dominés depuis peu par les tours jumelles du World Trade Center, Pierre Boulez dirigeait l'Orchestre Philharmonique de New York dans Amérique au pluriel, partition conçue à New York en 1921 par le français Edgar Varèse.
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0: Pierre Boulez, qui venait de diriger le début de la tétralogie de Richard Wagner à Bayreuth pour le centenaire du Ring, avec la mise en scène de Patrice Chéreau. Pierre Boulez, qui venait de fonder l'IRCAM, l'Institut de Recherche et Coordination Acoustique Musique, qui venait de fonder l'Ensemble Intercontemporain, l'EIC, et qui venait d'être nommé professeur au Collège de France. Beaucoup d'activités dans l'agenda de Pierre Boulez, qui part en 1977 et qui laisse sa place de directeur musical de l'Orchestre Philharmonique de New York à Zubin Mehta. Voilà un immense chef d'orchestre, là encore, né à Bombay, dans la communauté Parsi, d'ailleurs tout comme Freddie Mercury, chanteur de Queen. Zubin Mehta, qui est né en 1936, qui a été directeur musical de l'Orchestre Philharmonique d'Israël pendant un demi-siècle, entre 69 et 2019, après avoir été directeur musical de l'Orchestre Symphonique de Montréal dans les années 60, et également directeur musical à Los Angeles, avec l'Orchestre Philharmonique de Los Angeles. C'est donc avec Zubin Mehta que nous continuons l'aventure new-yorkaise, et il commence son mandat, un peu comme Boulez, avec une partition qui permet de faire connaissance avec l'orchestre. C'est le Sacre du Printemps d'Igor Stravinsky.

Voilà un enregistrement prometteur, un sacre du printemps de Stravinsky, pleinement maîtrisé par Zubin Mehta en 1978, au moment de son entrée en fonction à la tête de l'Orchestre Philharmonique de New York en tant que directeur musical. On aura l'occasion de revenir sur ce mandat qui va marquer en particulier les années 80. 1978, c'est l'année du Golden Jubilee Concert, le concert du jubilé doré de Vladimir Horowitz. Vladimir Horowitz, le 8 janvier 1978, il donne rendez-vous aux New-Yorkais pour un concert marquant le cinquantenaire de ses débuts américains. C'était en 1928. Tout le monde, bien sûr, se rassemble au Carnegie Hall. On fait appel à l'Orchestre Philharmonique de New York. Et pour accompagner M. Horowitz dans Rack 3, le troisième concerto pour piano de Rachmaninoff, on fait appel au chef d'orchestre Eugène Ormandy.

0: Ovation au Carnegie Hall de New York ce 8 janvier 1978 pour Vladimir Horowitz, 75 ans, qui fêtait ses 50 ans de carrière aux États-Unis en interprétant Rack 3, le troisième concerto de Rachmaninoff, ici accompagné par l'Orchestre Philharmonique de New York, dirigé par Eugène Ormandy.
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0: Et bonjour Lionel Esparza.
2: Bonjour François-Xavier Chounchak, qu'est-ce qu'il y aura au programme demain ?
0: 78-79, Zubin Mehta, directeur musical, accompagne le piano de Barenboim dans Brahms, celui de Émile Guilels dans Tchaïkovski, et c'est l'Orchestre Philharmonique de New York qu'il dirige pour la bande originale du film Manhattan de Woody Allen.
2: Ça va être grand ça encore.
0: À demain.
2: À demain.
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2: Bonjour à tous. Son dernier disque vient tout juste de paraître sous le titre Mémoire, la sienne propre, celle aussi de toute une musique qu'il a dans les doigts et dans les gènes, la française. Alexandre Tarot est mon invité dans quelques instants. À 16h en disque de légende, les symphonies de Brahms par Kurt Zanderling et notre idée du jour sera d'aller entendre le Philharmonique de New York. Mais tout de suite, nous sommes avec Alexandre Tarot.

0: Le dodo, ou l'amour au berceau, autrement dit l'enfance de l'art, c'était François Couperin, joué au piano par Marcel Meyer, et non pas mon invité du jour, Alexandre Tarot. Bonjour Alexandre.
1: Bonjour Lionel.
0: Je commençais par ça, je dis bien l'enfance de l'art, à tout un tas de sens du terme possible, vous concernant en particulier Marcel Meyer.
1: Ah oui, c'est ma maman vénérée, que j'ai découverte au disque, je ne pouvais pas la rencontrer, elle est morte dans les années 60, mais je l'ai rencontrée par le disque, et par quel disque, c'est incroyable ces enregistrements. Ici Couperin, mais aussi Rameau, Ravel, Debussy, Chopin, Schumann, enfin elle a Scarlatti, Stravinsky, Darius Milhaud. Elle a une discographie pléthorique pour une artiste de cette époque. Et chacun de ses enregistrements me guide. Vraiment, je ne peux pas dire autrement. Elle est mon guide tout au long de ma vie de pianiste.
0: Il y a une douceur dans ce qu'on vient d'entendre aussi, le
1: oui,
0: toucher,
1: un
0: là,
1: jeu,
0: la manière de.
1: En même temps, téméraire, volontaire, avec une ligne infaillible, comme ça. Et en dessous, une grande douceur de mère. Vous savez, je connais sa fille qui vit à Rome. Mmh. Et qui me... Je crois qu'elle avait 13 ans quand sa mère est morte. Elle est morte au piano, d'un arrêt cardiaque, comme ça, subi. Et elle me disait que les souvenirs prégnants qu'elle a de sa mère, c'est des éclats de rire. Beaucoup de tendresse, beaucoup de rire sur la vie, sur tout et rien. Elle riait tout le temps avec ses enfants. Mmh.
0: Vous avez cité trois noms de compositeurs, là, à l'instant, concernant Marcel Meyer, donc Scarlatti, Rameau, Couperin, donc des baroques, entre guillemets, au piano, ce que vous avez fait vous aussi, on y reviendra un peu plus tard. Marcel Meyer faisait ça, mais d'autres pianistes le faisaient, d'ailleurs, dans les années 30, 40, 50, quelque chose qui s'est perdu un peu et qui est revenu tardivement.
1: C'est ça. Mais depuis que le piano existe, donc au début du 19e siècle, la musique baroque n'a jamais cessé d'être jouée sur cet instrument, qui était déjà moderne au début du 19e siècle. Et puis, c'est vrai qu'on a été... Nous sommes tus quand les baroqueux sont arrivés, c'est-à-dire des vrais spécialistes, par respect, et par peur, et par honte peut-être, parce que nous ne jouions pas dans un style très...
0: idiomatique.
1: Très idiomatique, et ces musiciens, chefs d'orchestre, clavecinistes, chanteurs, etc., spécialistes de la musique baroque, qui sont arrivés, donc on va dire, à la fin des années 60, eh bien, ils nous ont dit, non, c'est comme ça qu'il faut jouer la musique baroque. Donc on s'est tu pendant quelques décennies, en dehors de certains, mais c'était rare, notamment en Russie, parce qu'en Russie, on n'avait pas de partition dans les bibliothèques des conservatoires, on n'avait que les anciennes, dans les années 70-80, que les anciennes partitions. Beaucoup de pianistes russes jouaient et jouent encore la musique baroque française, parce qu'elles étaient là, au premier plan, dans leur bibliothèque de partitions.
0: Et puis j'ai choisi aussi ce Couperin pour commencer cette émission, Alexandre Tarot, pour faire un clin d'œil avant de l'écouter à votre dernier disque qui vient d'arriver. On en parle depuis ce matin sur France Musique, le titre « Mémoire au singulier ». On parlera de ce singulier et de quelle mémoire il s'agit en écoutant quelques extraits, bien évidemment. Ici un nocturne de Francis Poulenc.

0: Alexandre Tarot au piano dans le premier nocturne de Francis Poulenc. C'est extrait de votre dernier disque, Alexandre, qui vient tout juste de paraître. Avant qu'on parle de son titre, mémoire de ce qu'on vient d'entendre, musique qui commence presque à rien, comme une sorte de bluette. On se dit oui, c'est une nocturne amoureuse. Il y a presque un moment aussi où ça se... Enfin, l'inquiétude gagne, on se demande ce qui est en train de se passer. Hein.
1: C'est souvent ça chez Poulenc, ouais. Une noirceur terrifiante qui arrive dans une petite bluette, comme vous venez de dire. Une petite... Puis il adorait le... la musique populaire, les rengaines, la chanson française, la chanson de la rue, un petit accordéon au coin d'une rue de la butte Montmartre. Et ça vient souvent de ça. Une pièce de Poulenc vient souvent d'une petite ritournelle, une petite chanson qui a l'air toute simple. Et petit à petit, cette chanson se cadre. On trouve ça, j'ai beaucoup de compositeurs français, hein, Ravel, le premier d'entre eux, un cadre assez restreint et on va aller vers un monde beaucoup plus vaste.
0: Mmh. La mémoire, je reprends le titre de ce disque, Alexandre Tarot, c'est important pour vous. J'en tiens pour preuve le dernier livre qui est paru sous votre nom, Touché aux éditions Grasset, qui est sorti il y a quelques mois, qui est aussi une histoire de mémoire, qui raconte une partie de votre vie. Il y a la mémoire aussi, vous racontiez ça à midi chez Jean-Baptiste, je crois, la mémoire justement qui fait défaut parfois.
1: Des notes.
0: Celle des notes
1: et
0: quand,
1: des visages,
0: quand on joue.
1: Et des mots aussi. Et des noms. Il m'arrive souvent de... des personnes qui me tutoient, comment ça va depuis un an, et dans ma tête je me dis merde, qu'est-ce qu'on a fait il y a un an, et puis en posant des questions j'arrive péniblement à retrouver de qui il s'agit.
0: De quelle mémoire il s'agit justement dans ce disque-là?
1: De la mienne aussi, hein, de celle du piano français, de ce qu'il représente, de cette grande famille de compositeurs français qui commence par Rameau et Couperin jusqu'à nos jours, mais aussi de celle de ma famille. Je suis né dans une famille de musique française, en quelque sorte, par mon grand-père violoniste, mon père qui était baryton. Et puis aussi de ce que j'ai acquis par mon premier professeur de piano, qui était une élève de Marguerite Long et qui m'en a beaucoup parlé. Marguerite Long elle-même, très proche de Ravel, entre autres. Voilà, et puis peut-être que de manière humoristique, je parle aussi de ma mémoire qui s'en va, qui s'abîme au fil des ans et qui s'abîmait déjà quand mon premier trou de mémoire, c'est 11 ans, donc ça fait un bail maintenant. Donc c'est tout ça. Et puis je pense que mémoire, ça veut dire aussi ne perdons pas de vue et d'ouïe certains compositeurs.
0: En particulier ceux qu'on va entendre ici, que vous avez pu rencontrer pour certains d'entre eux, parce que la mémoire, c'est aussi celle des visages et des noms du passé. On sait que dans certaines cultures, les gens ne meurent vraiment que quand meurt la dernière personne qui les a connus et qui se souvient d'eux.
1: Bah, quand je suis sur scène ou devant un micro, j'ai vraiment l'impression d'être multiple et de jouer avec mon premier professeur de piano, Carmen Tacon de Vena, avec sa voix fluette qui chantait en contrepoint ou à l'unisson, pas toujours très juste, de ma main droite. Je suis là avec les conseils que me donnait Germaine Mounier au conservatoire. Puis Noël Lee, que j'allais voir très régulièrement dès que j'avais un nouveau programme, qui était plutôt un ami, avec 50 ans ou 60 ans de différence. Mais aussi Madeleine Billot, que j'ai bien connue, qui m'a tellement parlé de ses musiques. Donc quand on joue... Je crois que sur scène, on n'est jamais seul, même dans un récital.
0: Il y a
1: plein de fantômes qui sont là, des personnes qui sont peut-être mortes, en tout cas pour moi, qui sont peut-être encore plus vivantes aujourd'hui depuis qu'elles sont disparues, et qui continuent de chanter à côté de mon piano ou de me donner des conseils. Noël Lee se mettait en colère quand je prenais trop de temps, quand je faisais un rubato excessif. Il me disait « continue cette ligne », mais j'ai toujours sa voix. Vous comprenez ? Ou dans ma loge avant de rentrer sur scène. Il y a comme ça une petite famille autour de moi qui est là pour m'aider et m'entourer.
0: Des noms parfois un peu inattendus. Alors le premier qu'on va entendre ici, je ne sais pas si je le nomme parce que moi je ne l'aime pas celui-là. Marcel Bitsch, je ne l'aime pas. Mais on va quand même écouter sa musique puisque vous l'enregistrez.

0: Alexandre Tarot au piano dans deux extraits de son dernier disque. Tout d'abord, on vient d'entendre, il faudra me le commenter, ça, de Marcel Beach, une pièce intitulée Le chalumeau d'or. Alors, le Marcel en question, quand même, quand je dis que je l'aime pas, c'est qu'on a tous des souvenirs de solfège, de théorie, de machin comme ça. Ça nous aurait presque fait oublier qu'il était compositeur aussi.
1: Ouais. Cette famille de compositeurs de l'Académie, hein, qui étaient tous professeurs au Conservatoire de Paris. D'ailleurs, je les ai croisés, comme Jeannine Rueff ou Jean-Michel Damas, que nous venons d'entendre. Trois personnalités, d'ailleurs, adorables. Et des compositeurs qui étaient mal perçus à leur époque, parce qu'ils écrivaient beaucoup de morceaux de concours. Mmh. Ils écrivaient des méthodes de solfège, d'harmonie, de contrepoint. Et, puis, c'était des compositeurs tonneaux. Donc, dans les années 70 et 80, ils n'avaient pas leur place dans le paysage de la musique contemporaine française.
0: Mmh. Alors, vous avez cité le deuxième extrait, c'était Jean-Michel Damas, que lui, vous avez vraiment bien connu pour cette petite pièce qu'on vient d'entendre, qui est vraiment charmante, qui s'appelle La Belle au bois dormant. Tout ça fait très, en effet, musique française, ravelienne, basse ravel, on va dire quelque chose comme ça. Et Damas, lui, il se trouve que vous l'avez carrément bien fréquenté.
1: Oui. Il habitait... comme je le disais chez Jean-Baptiste Urbain tout à l'heure, à midi, il habitait boulevard Malesherbes, tout à côté de l'école normale. Et chez lui, c'était comme la musique qu'on vient d'entendre. Je pense que écouter la musique d'un compositeur, c'est comme aller chez lui, observer ses objets, son lit, les tableaux au mur, sa salle de bain, puisque c'est très intime, une musique. Son appartement, c'est exactement ce qu'on vient d'entendre. Un appartement de féerie, puisque cette pièce, La Belle au bois dormant, fait partie d'un grand cycle merveilleux. Je conseille aux auditeurs d'aller écouter les féeries de Jean-Michel Damas pour piano. Et puis, il y avait des harpes partout, il y avait des instruments. Et il n'arrêtait pas d'écrire. C'est un homme très pressé tout le temps. Il marchait le dos un peu voûté, en tout cas vers l'avant. Il n'était pas très grand. On avait toujours l'impression que... il était en retard. Mmh. Et non, c'était un homme qui bossait, qui travaillait tout le temps, très lié au monde de la danse, au monde de l'opéra.
0: De la harpe aussi, parce que sa maman était harpiste, c'est ça.
1: Sa mère, il a écrit.
0: Ça s'entend un peu d'ailleurs dans le livre qu'on avait là.
1: Oui, il y a de la harpe tout le temps, même quand elle n'est pas présente.
0: On va écouter quelque chose. Alors ça, a priori, aucun rapport avec votre disque, mais si, il y en a un quand même, Alexandre Tarot, parce que ça me dit un petit quelque chose, ce gounod qu'on va voir là. Il faut écouter le pianiste et le chanteur.

0: Aimons-nous, aimons-nous toujours, de Charles Gounod. C'était joué et chanté par, parce qu'ils étaient les deux en même temps, Reynaldo Hahn, évidemment, vous connaissiez ça.
1: Ouais, oui, bien sûr. Tout un disque, il s'accompagne lui-même et il chante pas si mal pour quelqu'un qui n'est pas chanteur.
0: Ah, oui.
1: Puis cette voix qui nous parvient de si loin et qui essaye de s'accrocher à nous, qui nous tend les bras, qui veut nous parler, qui veut nous chanter, qui veut nous émouvoir, mais c'est gagné.
0: Ah oui, carrément, oui, l'émotion est incroyable de ce qu'il nous dit. Alors que c'est rien, c'est de la chansonnette. Enfin, c'est de la chansonnette. Non, Gounod, il fait de la mélodie, mais ça relève de ça.
1: L'un des grands maîtres de la mélodie, je pense. Gounod et Saint-Saëns, au 19e siècle, ce sont les grands compositeurs de la mélodie, des génies de la mélodie.
0: Et il y a eu un gros reproche qui a été fait souvent à Reynaldo Hahn, c'est une sorte d'amateur finalement, parce qu'en effet, dans les salons où il se produisait beaucoup, mais il faisait ce qu'on vient d'entendre. Mais c'est une manière merveilleuse en même temps de faire de la musique, non ?
1: C'était son destin, c'était sa vie. Et j'ai beaucoup d'admiration pour les artistes qui n'écoutent pas ce qu'on leur conseille et qui suivent leur propre chemin, parfois à contre-courant des modes, à contre-courant de ce que demande le milieu de la musique. Mmh. Et c'était son cas, presque toute sa vie.
0: Avec cette idée aussi, chez Reynaldo Hahn, on a beaucoup parlé d'un musicien de salon, mais le salon, après tout, c'est un lieu d'amitié. On a des gens qui sont des amis, qui vous écoutent, avec lesquels on échange avec son art. Ça aussi, c'est une belle manière de vivre les choses.
1: Nous sommes nés, nous, pianistes, de salon et de concerts de salon, les tout premiers concerts, et pendant plusieurs décennies, j'entends les années 1810, 1820, pour Chopin, Liszt, Thalberg et autres Czerny, c'était de jouer dans des salons, parfois des enfilades de pièces, mais c'était quand même des salons où le pianiste n'avait pas de loge pour se préparer, était au milieu comme une proie au milieu du public, et puis tout d'un coup, les gens se tournaient vers lui, est-ce que vous pourriez nous jouer un nocturne, nous dire un nocturne, comme on disait parfois, et le pianiste se devait d'exécuter. Donc on est né. Nous, on ne s'en souvient pas toujours des atmosphères de ça.
0: Et de la proximité aussi.
1: De la proximité.
0: C'était pas la fête de concert avec cette séparation.
1: Et d'un public extrêmement bruyant, ou de femmes qui s'évanouissaient parce que l'émotion de notre jeu, ou notre beauté, parce que nous étions des sexes symboles, nous, les premiers Chopin et Liszt. Et puis, ou pas. Tout simplement leur corset trop serré,
0: oui.
1: Et des hommes qui buvaient de l'alcool, qui allaient, qui venaient. Il faut se rappeler de là où nous sommes nés et comment les choses étaient organisées. Quand je pense au silence imposé au tout début du XXe siècle, quand je pense à la culture de la fausse note, qui est elle aussi une invention des temps modernes et qui n'existait pas au XIXe siècle. Aussi sur la manière d'improviser, puisque ces premiers pianistes étaient des improvisateurs, n'étaient pas des interprètes. La notion même d'interprétation n'existait pas. Donc je crois que c'est important de s'en rappeler et peut-être de s'en inspirer.
0: Reynaldo Hahn, a-t-on dit, eh bien il est aussi dans le disque d'Alexandre.

0: Adieu au soir tombant de Reynaldo Hahn, extrait du Rossignol éperdu. C'était joué par Alexandre Tarot sur son dernier disque Mémoire. Il vient de paraître chez Erato.
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0: Les dernières mesures du concerto pour la main gauche de Maurice Ravel par Alexandre Tarot, l'Orchestre National de France et Louis Langrée, un disque qui est sorti il y a 3 ans. Alexandre Tarot, comme ça fait quelques temps qu'on ne s'est pas vu, je me dis que c'était peut-être l'occasion de faire un peu de rappel, de se souvenir ensemble des derniers disques que vous nous avez offerts, entre autres ce Ravel. Et c'est vrai que quand on est comme vous, pianiste qui a tellement fait de musique française, tellement de Ravel aussi, enregistrer ces concertos qui sont de merveille, qui se complètes, qui se répondent, qui ont été écrits, on le sait, au même moment, dans une ambiance qui est celle de la guerre.
1: Et si différent.
0: Et tellement différent. Ouais. C'est en gros le jour et la nuit, quoi.
1: C'est vrai que c'est une date importante quand on est pianiste, en plus, vraiment fan de Ravel jusqu'au bout des ongles, enregistrer ces deux concertos. C'est pour ça que je voulais absolument l'Orchestre National de France, qui est l'orchestre idéal pour cette musique, avec bon nombre de musiciens que je connais de l'époque du conservatoire, donc c'est en quelque sorte une histoire de famille. Et Louis Langrée, qui est un chef idéal pour la musique française en général, et qui est un chef aussi très doux avec l'orchestre, j'aime les chefs humbles, parce que pour moi un chef c'est tout sauf un chef, c'est quelqu'un qui rassemble, qui est au service de, donc les chefs qui écoutent, qui doutent aussi. Je me souviens pendant l'enregistrement notamment de ce concerto pour la main gauche, il disait à certains moments, mais là je pourrais faire ça, qu'est-ce que vous en pensez? Alors là, quand un chef demande, qu'est-ce que vous en pensez? Dès qu'un chef doute, je l'adore, parce que ce n'est pas le militaire là qui nous dit... Et on peut faire vraiment de la musique ensemble. Un chef, c'est celui qui rassemble des personnalités très différentes. Parfois, là, je sais pas, 70 musiciens au moins dans l'orchestre. Et plus le soliste, qui ont chacun leur personnalité, qui s'entre-déchireraient peut-être dans la rue s'ils parlaient de politique, par exemple. Et qui, grâce au chef, ils vont tous vibrer d'une même émotion, d'une même énergie, et donner le meilleur d'eux-mêmes.
0: C'est marrant, vous dites à propos de Louis Langrée, chef très doux, c'est ça que vous retenez de lui aussi, entre autres qualités. Et depuis ce matin, en fait, je vous écoute sur cette antenne, Alexandre, chez Émilie et Rodolphe, chez Jean-Baptiste aussi, vous avez beaucoup parlé de ça, de la gentillesse, de la douceur.
1: Parce que j'arrive du Japon.
0: Ah, c'est ça.
1: Et je suis toujours catastrophé dès Charles de Gaulle, là, dès l'aéroport, de me faire engueuler par la police, par les gens, par le chauffeur de taxi, par mes voisins. Non, mes voisins sont adorables. Par la boulangère.
0: C'est un peu dur, du coup, quand on revient du Japon.
1: C'est sale. Mais dès qu'on sort de l'avion, c'est sale. Il n'y a aucun respect à côté du Japon. Le Japon, c'est vraiment une grande leçon de vivre ensemble. Chacun est à l'attention de l'autre. Personne ne se bouscule, par exemple. Dans les rues, vous pouvez avoir des millions de personnes. Puis c'est tellement propre. Les rues, vous pouvez vous allonger sur le trottoir, hein, sans problème. Et les gens... Mais pourquoi? Parce que chacun est à sa tâche. Et celui qui va nettoyer le sol ou enlever les ordures, là, il le fait avec autant de passion, en tout cas autant de... cette volonté de vouloir bien faire son métier, sa tâche, eh bien, ce pays fonctionne de cette manière-là. Mmh. Et c'est merveilleux, par exemple, pour un pianiste, parce que les concerts sont tellement bien organisés, à la minute près, et chacun est à sa tâche, justement. Et nous, on peut être concentré uniquement sur la nôtre, qui est donner le concert, sans se préoccuper d'autre chose. Mmh. On joue bien au Japon.
0: Mmh. On joue bien, c'est-à-dire qu'on est écouté, mais
1: on joue bien.
0: On joue mieux.
1: Parce que notre agent, les gens, toutes les personnes. L'accordeur, moi je travaille toujours de 11h à 13h le matin d'un récital, donc je découvre en général l'instrument pendant cette répétition. Et l'accordeur au Japon est là pendant toute la répétition, et ensuite il va travailler toute la journée, c'est-à-dire 7, 8 heures jusqu'au concert du soir. Et vous arrivez le soir, il est encore au piano. Il va essayer de faire le mieux qu'il peut. Enfin, vous voyez, c'est une chaîne humaine où chacune des personnes fait le mieux qu'elle peut pour que le concert... Donc on est tous au service de l'auditeur.

0: Grand-père, vous oubliez votre cheval, la chanson de Charles Trenet, arrangée par Alexis Weissenberg. Il a enregistré ça en son temps aussi, après les avoir écrites, ces transcriptions d'après Charles Trenet, il y avait quelques-unes. Et c'est l'une des pièces que vous avez enregistrées, Alexandre Tarot, dans votre disque Piano Song, qui est paru il y a un an ou deux, et qui, alors lui, pour le coup, était sur un autre répertoire. Ça pouvait croiser beaucoup de la musique française, mais sous l'autre aspect, celui qu'on a évoqué déjà avec Reynaldo Hahn tout à l'heure, la chanson, finalement, tout bêtement.
1: La chanson qui a inspiré un bon nombre de compositeurs français, à commencer par Ravel, Darius Milhaud, Poulenc, Jean Wiener, que j'adore, et tant d'autres.
0: Ouais. Avec un lien entre tout ça, qui est implicite dans ce que vous faites, vous, au piano, c'est bien sûr le texte, c'est bien sûr ce que ça raconte. Est-ce que vous parlez, vous, en jouant, ou est-ce que vous avez un texte derrière?
1: Que voulez-vous dire?
0: Je ne sais pas, quand vous jouez. Est-ce que vous avez des mots qui viennent avec
1: ça? Mon premier professeur dont je parlais, élève elle-même de Marguerite Long, tenait à que l'on raconte une histoire en jouant, en mettant carrément des syllabes sur. Donc on crée des phrases aussi, des mots. Donc j'aime votre question parce que j'en parle assez rarement. Mais c'est vrai qu'avec Madame Tacon, il fallait tenir l'auditeur en haleine, ne jamais le lâcher et lui raconter. Ça n'empêche pas qu'on puisse avoir quelques tunnels, quelques zones un peu mollassonnes pour revenir à quelque chose, un discours jaillissant. Mais voilà, il fallait mettre des mots sur chaque note. Il fallait, mais c'est l'histoire du piano français, du début du XXe siècle, même fin du XIXe. Et j'ai toujours gardé ça en moi. J'ai toujours peur que l'auditeur s'ennuie en concert ou au disque. Et je veux lui raconter des choses. On parlait tout à l'heure des salons au début du 19e siècle. Eh bien, sur les invitations, il y a encore des traces où c'est écrit « Liszt va vous dire un nocturne » ou « Chopin va vous dire un prélude ». Ça veut bien dire qu'on vient des chanteurs. Nous avons remplacé, les chanteurs d'opéra sont toujours là, qu'ils se réjouissent, mais on a pris un peu leur place en jouant. Au départ, des airs d'opéra, d'ailleurs, qu'on arrangeait, dont on faisait des paraphrases, etc. Nous étions des improvisateurs. Tant qu'on vient de là, nous sommes avant tout des diseurs d'histoire.
0: Quand on joue du Erik Satie, qu'est-ce qu'on raconte comme histoire?
1: La sienne, l'immense solitude, le manque, le caractère dur, car un homme malheureux, très pauvre. Madeleine Millot m'en a beaucoup parlé de Darius Milhaud, de Darius Milhaud aussi, puisqu'il était intimement lié, et Satie venait tous les mercredis midi déjeuner chez eux, et puis ensuite il restait devant le feu de la cheminée pendant des heures. Ils se sont demandé, mais qu'est-ce qui se passe? Et puis après, ils ont accepté. Il était là pendant des heures, tous les mercredis après-midi, devant le feu, fasciné par les flammes, sans bouger, sans parler. Et ensuite, il partait. Mais ce que ne savait pas le couple Millot, c'est qu'il ne prenait pas ni le métro ni un taxi parce qu'il n'avait pas l'argent. Et il rentrait à pied jusqu'à Arcueil, c'était 3 heures de route. C'est déchirant la vie de Satie. Et sa musique dit tout ça, nous chuchote tout ça avec une manière de parler encore, d'écrire de la musique assez pauvre parce qu'il n'a fait quasiment aucune étude de musique jusqu'à la Scola Cantorum qu'il a. Mais c'est bon, il est déjà adulte. Donc il était maladroit, avec ses maladresses, il a dit peut-être en quelques minutes de piano autant que de grandes symphonies, de grands compositeurs. Il est unique dans l'histoire de la musique et il me touche toujours autant.

0: Trois réflexions nocturnes d'Eric Satie étaient jouées au piano par Alexandre Tarot.
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0: Un peu de gong zen qui ne va pas mal après Satie, après tout, cette musique de l'errance, vraiment. Et vous me disiez, pendant qu'on écoutait ça, moi j'étais sur l'idée, en effet, c'est une musique qui erre beaucoup, qui accepte finalement le fait qu'on ne sache pas où on est, comme chez Schubert. Et vous me disiez, mais on ne sait pas d'où elle vient non plus, cette musique.
2: C'est vrai. Ce qui est drôle pour cet enregistrement de disque, c'est que j'étais sur le point d'aller à Bordeaux pour enregistrer mon disque Piano Song, c'était en décembre, donc il y a 2 ans, je crois. Et je reçois un email d'une madame Sato, femme japonaise, qui me dit « Voilà, je suis la spécialiste de Satie. » Ça ne s'invente pas, c'est vraiment une histoire très satienne. J'ai plein d'inédits, ce serait bien de les enregistrer. Et je regarde, mais c'est pas du tout inintéressant. Donc j'appelle Alain Lanceron, le directeur de ma maison disque. Je lui dis « Voilà, ça vaudrait le coup de prendre une journée de plus d'enregistrement à Bordeaux et j'enregistre. » J'enregistre mes inédits de Satie. Et je rentre le soir. Vous voyez, les séances d'enregistrement, elles durent jusqu'à à peu près 18-19 heures. Et je prends le dernier TGV pour Paris. Je rentre chez moi et là, j'arrive à Paris et j'ai un email d'un monsieur James Nye qui me dit « Voilà, monsieur Tarot, j'ai eu votre email. Je suis James Nye, le spécialiste de Satie en Angleterre. J'ai plein d'inédits Satie que je vous mets en piège jointe, etc. » Et là, j'ouvre et ce sont d'autres inédits Satie. Il n'y a pas plus satien comme histoire. Et donc, je suis retourné en studio quelques semaines après, pas à Bordeaux, mais à côté de Paris. Et j'ai terminé ce disque. Je me suis dit, là, il faut absolument les enregistrer et témoigner, parce que ces pièces sont très, très, très, très intéressantes.
0: Et il reste tant que ça, des inédits Satie ?
2: Il y en a d'autres encore.
0: Incroyable.
2: Puis il y a beaucoup de pièces qui ne sont pas terminées. Alors ça, je n'ai pas voulu les enregistrer, mais pourquoi pas ? Qui ont été terminées, par exemple, par James Nye.
0: Je voulais qu'on revienne, Alexandre Tarot, à votre livre Touché, donc paru il y a quelques mois chez Grasset, dans des conditions assez rocambolesques, on va dire, concernant le patron des éditions Grasset. On va laisser ça de côté pour s'en tenir à vous. Enfin, si vous avez envie d'en parler, vous le ferez aussi. Moi, ce qui me touche là-dedans, on peut le dire, dans ce livre-là, c'est que c'est un livre, en fait, d'un tout jeune homme que vous avez repris avec, on va dire, un peu de distance, c'est ça, la distance de la maturité ? Et du regard, peut-être, c'est une question de mémoire, là aussi, sur le jeune homme que vous étiez quelques années auparavant.
2: Je fais une dépression à l'exacte moitié de ma vie, donc j'avais 28 ans. Mmh. Et après cette période sombre, j'ai déménagé, j'ai en quelque sorte changé de vie. Et j'ai commencé à écrire, je me suis dit, mais il faudrait que j'écrive ce qui s'est passé les 2 dernières années. Donc j'ai commencé à écrire. Puis ensuite, ça s'est épaissi avec le temps. Pendant, je sais pas, 1 an, j'ai pu arrêter d'écrire et puis reprendre. J'écris très lentement, vous voyez, 28 ans pour sortir un livre, c'est pas rien. Et puis, puisque j'avais écrit déjà un livre, Montrez-moi vos mains, chez Grasset, et qu'Olivier Nora était vraiment à l'écoute, je lui dois vraiment... C'est un homme incroyable, quand même, de faire confiance à un pianiste, absolument pas écrivain, et de sortir 2 livres dans cette collection jaune des grands écrivains, pour le coup. Et donc, je l'écoutais. Il y avait vraiment un rapport de confiance entre nous deux. Et il m'a dit, ce livre, il faut absolument cool. Mais il faut le retravailler. Donc je l'ai retravaillé. Puis à un moment, il fallait bien le sortir. Il est sorti, encore pour la petite histoire, le lendemain du limogeage d'Olivier Nora. Ouais. Donc c'était assez étrange d'avoir mis 28 ans pour sortir un livre et de le sortir le jour où moi-même, je partais de cet éditeur avec les 200 autres auteurs.
0: Avec quelque chose d'assez autobiographique dedans, comme c'est bien votre vie que vous racontez.
2: Oui, c'est ça. C'est le parcours... difficile, chaotique, mais avec aussi de belles lumières, d'un jeune pianiste qui, ce n'est pas un roman, c'est ma vie, qui n'avait pas tout pour devenir pianiste, loin s'en faut, et qui a fini par construire la vie qu'il voulait, malgré les barrières.
0: Mmh. Vous dites que la dépression, elle est venue justement pourquoi ? Par le fait qu'il fallait combattre, par le fait qu'il y avait...
2: Beaucoup de choses. Mon identité, le manque d'argent de concert, le manque de soutien, le manque d'amour, beaucoup de choses.
0: Je ne demande pas à tout
2: le monde d'acheter mon livre, mais disons que voilà, il y a 200 pages au moins, donc c'est toute une histoire qu'il est difficile de résumer. Ouais. Puis c'est un livre très intime, c'est à ma connaissance la première fois qu'un soliste, pianiste, parle de cette manière-là, de son passé.
0: Une des solutions pour sortir parfois des périodes qui ne sont pas bien, c'est de rencontrer des amis et de jouer avec eux.
2: Absolument.

0: Franz Schubert, la marche militaire en ré majeur, joué par Michel d'Alberto et Alexandre Tarot sur un disque qui est paru il y a 2 ans et demi, si je compte bien, Alexandre Tarot and Friends, chez Erato, bien évidemment, qui était consacré à différentes rencontres avec des pianistes, parce que ça, c'est quand même une particularité. On sait que les pianistes sont des êtres, comment on va dire, plutôt solitaires. Bah oui, ouais. Hein, Alexandre. Et donc, se retrouver avec des amis de temps en temps, pianistes.
1: Ça fait du bien.
0: Ça fait pas mal de...
1: Oui, en faisant attention de pas ne parler que de piano.
0: Oui, c'est ça.
1: Et d'histoire de pianiste.
0: C'est aussi un écueil possible.
1: Ce qui est marrant, c'est qu'on se retrouve dans des villes. Vous voyez, j'étais avec Momokodama au Japon, mais parfois, Bruce Liu, qui ouvre ce livre, ce disque d'ailleurs, encore un lapsus, livre-disque, ce livre sur des quatre mains. On s'était rencontrés, enfin, on se connaît depuis longtemps, mais on s'était vus par hasard à Tokyo aussi. Et dans les villes comme ça, enfin, les grandes.

0: grandes villes de musique classique, il n'est pas rare que un pianiste m'envoie un mot, on me dit « Ah, je vois par exemple sur Instagram, tu es là, moi aussi on essaye de se voir. » Parfois on n'y arrive pas, parce qu'on n'a pas le temps. Mais parfois aussi on ne se voit jamais sur Paris, pour ceux qui habitent sur Paris, mais on se voit au bout du monde.
1: Mmh. Ça sert à ça les réseaux sociaux aussi, comme on dit. Vous parlez de lapsus à l'instant, Alexandre Tarot. Je note quand même que pour régler une dépression, un livre ça a été bien, enfin écrire, ça remplit plus la fonction que jouer de la musique.
0: Bah, écrire, ça, déjà pour nous, ça, c'est un conseil que je donne à tous mes amis solistes, ça remplit le temps. En avion, hier, 14 heures d'avion quand même, Tokyo-Paris, les trains, les salles d'attente que sont les aéroports, les gares, mais notre chambre d'hôtel aussi, notre loge parfois, quand on attend de jouer un concerto, ou après pendant la deuxième partie, et qu'on a un dîner avec le chef et qu'il faut attendre 40 minutes, on peut aller dans la salle aussi, l'écouter. Mais ouais, ça fait beaucoup de temps d'attente. Maintenant, j'ai du papier et des pinceaux parce que je peins aussi dans mes chambres d'hôtel. Ça me fait du bien. Et puis, je travaille pour ma fondation, pour plein de choses, grâce à l'ordinateur, aux réseaux sociaux, comme vous dites, et aux vidéoconférences. On peut bien occuper son temps. Mais je trouve que l'écriture, ça va plus loin. C'est vraiment, on sort des choses là, du ventre. On commence à écrire sur un sujet et on rend compte que ça va vers un autre sujet. Je trouve ça passionnant, ce travail de rencontre vers soi.
1: Touché, c'est donc le livre d'Alexandre Tarot paru chez Grasset. Côté concert, on n'en a pas parlé encore. Demain, vous serez à Soissons. Vous jouerez, si j'ai bien compris, en gros, le programme du disque. C'est
0: exactement.
1: Ça. Lundi, à la Philharmonie de Paris, ça tournera aussi autour de ça. Puis aussi d'une transcription de Claude Debussy, La Mère. Mais pour
0: ma
1: 80.
0: Transcription. Oui, c'est la Mère de. J'adore l'exercice de la transcription. Oui, j'ai écrit l'hiver dernier ma propre transcription de La Mère de Debussy, qui est en quelque sorte la leçon par excellence d'orchestration.
1: Ben oui.
0: Alors c'est un challenge, comment arriver
1: à
0: faire imaginer avec 10 doigts tant d'instruments différents, des couleurs qui se juxtaposent, qui changent tout le temps une atmosphère. C'est une mer bien agitée, enfin qui est très calme, ensuite une seconde après c'est la tempête, puis le grand soleil encore deux secondes après. Donc il faut arriver à trouver avec certains subterfuges et l'habitude de la transcription aussi, des chemins détournés pour retrouver l'atmosphère de cette grande œuvre.
1: Toujours un côté défi dans une transcription, hein, surtout quand on porte au piano un orchestre aussi fourni. Hein. Ce sera donc lundi à la Philharmonie de Paris qu'on pourra suivre cela. Et puis, je note encore comme date de concert pour Alexandre Tarot le 18 décembre dans le cadre de Piano à Lyon. Et puis, un dernier mot sur votre disque mémoire qui vient juste de paraître chez Erato. On va en écouter un extrait. Alors, je ne connaissais pas du tout cette pièce, comme beaucoup de celles qui sont d'ailleurs sur ce disque, mais je trouve absolument charmante ce petit massenet-là. Mélodie, élégie jouée par les Erini.
0: C'est un air d'opéra qui est devenu un air d'opéra.
1: Ah, mais c'est ça, tout bêtement.
0: Mais au départ, c'est une pièce pour piano.
1: D'accord.
0: En effet.
1: Bon, on va écouter ça. Ce sera le dernier extrait de ce disque d'Alexandre Tarot. Merci, Alexandre Tarot. Merci de votre visite
0: aujourd'hui.
1: Merci,
0: Lionel.

0: Jules Massenet, un extrait de ses pièces de genre, opus 10, joué par Alexandre Tarot, qui me disait juste à l'instant, mais oui, évidemment, ça me rappelait quelque chose. Werther, bien sûr, vous faites bien de me le dire. Alexandre Tarot, son dernier disque, donc, Mémoire, qui vient de paraître chez Erato. Il sera bientôt 16h.
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0: Et aujourd'hui en légende, un choix de Christophe, auditeur de Paris 16e arrondissement, l'intégrale des symphonies de Johannes Brahms par Kurt Zanderling.

Le Poco Allegro de la troisième symphonie de Johannes Brahms par la Staatskapelle de Dresde, dirigée par Kurt Sanderling, un chef au parcours surprenant dans la résonance des soubresauts politiques du XXe siècle. Ayant dû fuir l'Allemagne en 1936 puisqu'il était juif, il ne se réfugia pas aux États-Unis comme certains, mais en Union soviétique. C'est ainsi qu'il se retrouva assistant d'Evgeny Mravinsky à Leningrad, sacrée école, avant de retourner finalement en Allemagne de l'Est où il dirigea, entre autres, la Staatskapelle de Dresde entre 1964 et 67. Et c'est avec cette prestigieuse formation qu'il enregistra à Kurt Sanderling, quelques années après ce qu'on vient d'évoquer, l'intégrale des symphonies de Johannes Brahms. Une lecture pleine de noblesse, de chaleur, on l'a entendu ici, mais aussi claire, précise, sans aucune grandiloquence. Voici le premier mouvement de la première symphonie de Brahms, Kurt Sanderling et la Staatskapelle de Dresde.

0: Johannes Brahms, le premier mouvement de la première symphonie par Kurt Sanderling et la Staatskapelle de Dresde, extrait de leur intégrale achevé en 1972 pour RCA, un disque de légende à retrouver et podcaster sur le site de France Musique et sur l'appli Radio France.
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0: Et on referme cette émission avec notre idée du jour, et bien c'est d'aller voir le Philharmonique de New York, auquel notre ami François-Xavier Chomchak consacre toute sa semaine. Et bien figurez-vous que l'orchestre démarre une grande tournée européenne qui va le conduire à Berlin, Hambourg, Vienne et à Paris, demain et samedi, pour deux concerts exceptionnels à la Philharmonie. À la baguette, c'est la star Gustavo Dudamel au programme de la création, puisqu'il y aura du John Adams aussi, et puis deux cinquièmes symphonies, celle de Prokofiev et Gustave Mahler. Le Philharmonique de New York à la Philharmonie de Paris, c'est dès demain et c'est évidemment la bonne idée du week-end.

0: Un extrait des Kindertotenlieder de Gustav Mahler par le Philharmonique de New York à l'époque où il était dirigé par Leonard Bernstein. La voix était celle de Jenny Tourel. Merci à Maud Nourry et à Adeline Omello. Et bonjour Aurélie Moreau.
1: Bonjour Lionel Esparza.
0: Aujourd'hui une star dont je ne connais même pas le nom, enfin à peine. Elle est très jeune, faut dire.
1: Hein. Elle est très jeune, elle est très talentueuse, elle est violoniste, elle s'appelle Maria Dueñas.
0: Ah ben
1: elle
0: voilà, c'est ça.
1: C'est ça, vous ne saviez pas?
0: Ben non,
1: écoutez, je vous apprends des choses. J'ai le plaisir de vous apprendre des choses. On l'écoute dans quelques instants dans Star du Classique. À demain Lionel.
0: À demain.
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1: Bonjour à tous, ravie de vous retrouver. Elle a 23 ans seulement, elle est espagnole, elle joue du violon depuis l'âge de 6 ans et ça fait quelques années déjà que les plus grands orchestres se l'arrachent. Elle s'appelle Maria Dueñas, retenez bien le nom de cette jeune violoniste à la technique phénoménale, avec aussi une liberté de jeu assez insolente et un tempérament bien trempé. Et pour commencer, nous allons l'écouter dans l'évidence même, puisqu'elle est espagnole. Voici la symphonie espagnole d'Édouard Lalo, à ceci près que Lalo était français. Il avait composé cette œuvre pour un immense violoniste espagnol, Pablo de Sarasate, qui en donna la première audition à Paris en 1875. Et 150 ans plus tard, c'est une autre espagnole qui s'en empare, Maria Dueñas, avec Gustavo Dudamel et l'orchestre symphonique Simon Bolivar du Venezuela.

Quelle audace dans l'interprétation de ce premier mouvement de la symphonie espagnole d'Édouard Lalo. Nous écoutions Maria Dueñas en soliste avec l'orchestre symphonique Simon Bolivar, placé sous la direction de Gustavo Dudamel. Cet extrait de son tout dernier disque, paru il y a quelques semaines seulement chez Deutsche Grammophon, intitulé « Hommage à Heifetz ». Maria Dueñas, qui a bien sûr une admiration immense pour le grand violoniste Jascha Heifetz. Et cette audace dont je vous parlais à l'instant, Maria Dueñas en faisait déjà preuve dans son tout premier disque, paru en 2023. Elle avait choisi pour ses débuts chez Deutsche Grammophon rien de moins que le concerto pour violon de Beethoven. Et non contente de s'attaquer à ce monument du répertoire, elle avait composé ses propres cadences pour l'occasion. Et nous allons justement entendre celle du dernier mouvement.

Le rondo, dernier mouvement du concerto pour violon en ré majeur de Beethoven, interprété par Maria Dueñas avec l'Orchestre symphonique de Vienne sous la direction de Manfred Honeck. Maria Dueñas n'avait que 20 ans au moment de cet enregistrement. 20 ans est déjà suffisamment d'assurance pour écrire ses propres cadences. Pour le concerto de Beethoven, il fallait oser. Mais pour apprécier pleinement la virtuosité de Maria Dueñas, il faut absolument la retrouver seule au violon et la confronter à quelques-unes des difficultés les plus redoutables imaginées pour son instrument. Ce sont celles de Niccolo Paganini. Paganini, dont on disait qu'il avait vendu son âme au diable pour jouer aussi bien du violon. Et je vous propose donc deux de ses caprices interprétés par Maria Dueñas.

0: Deux caprices de Niccolo Paganini, le 22e en fa majeur, suivi du 23e en mi bémol majeur, interprété par Maria Dueñas.
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0: Et si Maria Dueñas joue aujourd'hui avec une telle aisance, c'est parce qu'elle a commencé très jeune et qu'elle n'a pas franchement perdu son temps. Elle naît à Grenade en décembre 2002 dans une famille où personne n'est musicien, mais où l'on écoute énormément de musique. Elle commence alors le violon. À 6 ans, elle entre au conservatoire de Grenade l'année suivante et bientôt, pour poursuivre ses études, il faut quitter l'Espagne. Ce sera d'abord l'Allemagne, puis l'Autriche, où elle devient l'élève de Boris Kouchner. Toute sa famille va la suivre dans cette aventure. Sur le moment, je ne me rendais pas compte de ce que cela représentait, confiait-elle. Aujourd'hui, elle mesure les sacrifices de ses parents qui ne se sont pas contentés de lui acheter son premier violon. Et parmi les musiques qu'elle aime défendre, il y a cette berceuse d'Eugène Ysaÿe qu'elle a choisi d'enregistrer aux côtés du concerto de Beethoven.

Et nous écoutions la berceuse opus 20 de Jeanne Isaïe, interprétée toujours par Maria Dueñas avec l'Orchestre Symphonique de Vienne, dirigé par Manfred Honeck. Maria Dueñas qui s'étonnait d'ailleurs qu'on joue si peu cette berceuse de Jeanne Isaïe, alors qu'elle la considère comme l'une des plus belles pièces pour violon et orchestre. Et à présent, je vous propose un concerto qui avait été créé par l'une des idoles de Maria Dueñas, son idole Yasha Eifetz. En 1947, il donne la première exécution du concerto de Korngold, et lorsqu'il découvre la partition, il demande au compositeur de rendre le final encore plus difficile. Et à présent, c'est Maria Dueñas qui s'en empare.

Le final du concerto pour violon en ré majeur de Korngold, interprété par Maria Dueñas avec l'orchestre symphonique Simon Bolivar sous la direction de Gustavo Dudamel. Et voici maintenant le coup de cœur de Star du Classique. On retrouve bien sûr Maria Dueñas avec le pianiste Itamar Golan et ils interprètent La plus que lente de Claude Debussy, arrangée pour violon et piano par Léon Roque. C'est une pièce écrite en 1910 à une époque où les valses lentes sont très en vogue dans les salons. Debussy en proposons donc une plus que lente. Sur la partition, il indique avec beaucoup de liberté dans le tempo et avec douceur et souplesse. Et vous allez entendre justement à quel point Maria Dueñas soigne chaque inflexion de cette mélodie, la façon dont elle retient la phrase, puis lui redonne son élan avec beaucoup de naturel. Elle est tout simplement merveilleuse.

La plus que lente de Claude Debussy dans l'arrangement pour violon et piano de Léon Roque, interprété par Maria Dueñas et Itamar Golan. C'était le coup de cœur de Star du Classique aujourd'hui. Et la jeune Maria Dueñas aime aussi travailler avec les compositeurs de son temps et notamment avec la Mexicaine Gabriela Ortiz. Chez elle, la musique était une affaire de famille. Ses parents ont participé à la fondation d'un ensemble baptisé Los Folcloritas, un ensemble consacré aux musiques traditionnelles d'Amérique latine. Gabriela grandit donc avec ses musiques dans les oreilles. Elle joue de la guitare, elle étudie aussi le piano classique. Et pour Maria Dueñas, la rencontre avec sa musique a d'abord représenté un véritable défi. Lorsqu'elle découvre le concerto hôtel de cordes de Gabriela Ortiz, elle raconte avoir été prise de panique devant les difficultés de sa partie et la densité de l'orchestre. Mais elle dit aussi combien cette musique lui rappelle son enfance à Grenade par son mélange de virtuosité et de ferveur populaire. Et c'est une autre partition de Gabriela Ortiz qu'elle nous fait découvrir à présent, une œuvre qui s'appelle « De cordes et de bois ».

0: De cordes et de bois, un caprice pour violon de Gabriela Ortiz, interprété par Maria Dueñas au violon avec le pianiste Alexander Malofeyev, et c'était le premier enregistrement mondial de cette œuvre.
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0: Et nous allons rester au Mexique avec Manuel Ponce et nous retrouvons au passage l'une des idoles de Maria Dueñas, Yasha Heifetz. Yasha Heifetz qui a arrangé pour le violon cette chanson intitulée « Petite étoile », une mélodie à laquelle Maria Dueñas prête son archet avec le retour d'Itamar Golan au piano.

Petite étoile de Manuel Ponce dans l'arrangement de Yasha Eifetz, interprété par Maria Dueñas, toujours au violon avec Itamar Golan au piano. Et du Mexique, nous passons à Cuba en compagnie de Camille Saint-Saëns. Voici la Havanaise que Saint-Saëns compose en 1887 et qui emprunte son balancement à la Habanera, cette danse cubaine à deux temps. Et Maria Dueñas a choisi d'enregistrer cette œuvre, évidemment, sur son premier album, avec une idée assez originale autour du concert de Beethoven. Elle a réuni des pièces de compositeurs qui avaient eux-mêmes écrit des cadences pour ce célèbre concerto de Beethoven. Saint-Saëns en faisait donc partie, tout comme Eugène Isaïe, dont nous avons entendu la berceuse un peu plus tôt dans l'émission. Et maintenant, c'est Camille Saint-Saëns que voici.

Un rythme que l'on associe volontiers à Carmen et sur lequel Saint-Saëns laisse ici le violon déployer une longue et belle mélodie. C'était la Havanaise de Camille Saint-Saëns, toujours interprétée par cette superbe violoniste qui a du tempérament et un jeu très sûr. Maria Dueñas avec l'Orchestre Symphonique de Vienne sous la direction de Manfred Honeck. Et nous allons rester en France avec Hector Berlioz à présent. Berlioz qui nous réserve une petite histoire de recyclage musical. En 1838, Berlioz prépare son opéra Benvenuto Cellini, mais la chanteuse chargée du rôle de Teresa n'est pas contente de l'un des airs, alors Berlioz doit vite en écrire un autre. Il décide toutefois de conserver le premier air, et quelques années plus tard, il transforme cet air en une pièce pour violon et orchestre intitulée Rêverie et Caprice. C'est d'ailleurs la seule œuvre qu'il ait composée pour violon seul et orchestre. Profitons-en. Voici donc ce que devient un air d'opéra quand Berlioz décide de le confier au violon.

0: Rêverie et Caprice d'Hector Berlioz, interprété par Maria Dueñas avec l'Orchestre Symphonique Allemand de Berlin sous la direction de Michael Gertz. Et c'est sur cette très belle page de Berlioz que s'achève notre portrait de Maria Dueñas. Et quelque chose me dit que nous n'avons pas fini d'entendre parler d'elle. Merci à tous de nous avoir suivis et merci à l'équipe qui était avec moi, Youtou Diego Aclopès et Cécile Bonnet des Claustres.
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0: 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On se retrouve demain pour un nouveau Star du Classique. Très bonne soirée à l'écoute de France Musique. Je vous laisse avec Nathalie Piollet. C'est Banzaï.
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3: Bonsoir, bienvenue, c'est Banzaï. Et ce soir, on est fiers, on est particulièrement capables.

C'était Mabel John dans Banzai et Mabel John, elle est super. Ça n'est pas moi qui le dis, c'est elle. Mabel John, c'est une chanteuse de Louisiane qui est la sœur de Little Willie John, grande figure de la soul qui cartonne avec Fever. Mabel, elle se débrouille très bien de son côté aussi. Elle intègre l'écurie Motown dans les années 50. Elle est choriste, elle est souvent dans les studios. Elle se fait repérer par Ray Charles qui l'engage dans ses célèbres Raylettes, les choristes de Ray Charles qu'on entend sur plein de tubes. Sa carrière, sa notoriété monte en flèche à notre Mabel John et au milieu des années 60, Stax la recrute pour lancer sa carrière solo. Elle sort toute une série de singles joliment ficelés chez Stax, dont ce Able Mabel qui date de 1968, Able Mabel, qui est un morceau dans lequel elle vante effectivement ses propres mérites. Je suis Able Mabel. Mabel, c'est le prénom que m'a donné ma mère et elle l'épelle même ce prénom dans le morceau. 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Voilà, c'est à peu près la substance de ce morceau. Alors c'est très bien, la confiance en soi. Nous allons la célébrer, cette confiance intérieure, avec ce morceau du batteur Roy Haynes. On le retrouve plutôt sur le tard de sa carrière. Il est actif depuis les années 40, Roy Haynes. Il est passé par le swing, par le bop, par le jazz modal, par le free aussi, toutes les couleurs de la révolution jazz. Et nous, on le cueille en 2002, au concert au Birdland de New York, avec ce quartet à ses côtés, John Sullivan à la basse, Martin Berejano au piano, Marcus Strickland au saxophone. Voilà Inner Trust, la confiance intérieure.

un petit cha-cha venu de plein d'endroits à la fois. Il y a, dans ce morceau, il y a Londres, avec les Heliocentrics, cet ensemble londonien très inspiré par les musiques africaines, par le spiritual jazz. Il y a Londres et il y a l'Éthiopie, bien sûr, avec le vibraphoniste et percussionniste Mulatu Astatke, grande figure de l'Éthio-jazz des années 70, qui passe par la Berkeley, qui est d'ailleurs le premier Africain à venir étudier à la Berkeley, qui joue avec Duke et Alice Coltrane dans les années 70. Mulatu, il est redécouvert dans les années 90 grâce à la collection éthiopique du label Buddha Music qui publie son travail, qu'il fait découvrir au public occidental. Et parmi ce public, il y a le cinéaste Jim Jarmusch qui va avoir un impact déterminant sur la carrière de notre Mulatu. Jarmusch est envoûté par cette publication de Buddha Music. Il va voir Mulatu en concert. Et il est tellement sous le charme qu'il décide de diffuser sa musique en 2005 dans un de ses films, dans le film Broken Flowers. Dès la sortie de ce film, on se passionne pour l'éthio-jazz et on se passionne pour Mulatu Astatke qui relance sa carrière grâce à ce film. Depuis, il collabore à de nombreux enregistrements et notamment donc à ce disque des Heliocentrics qui date de 2009, disque dans lequel on retrouve ce cha-cha. Je vous propose de graviter encore un peu dans la galaxie Jarmusch. La musique tient vraiment une place centrale dans son cinéma. Les bandes originales, les acteurs qui sont souvent musiciens. Voilà John Lurie. John Lurie, il est peintre, il est saxophoniste. C'est le saxophoniste des Lounge Lizards. Et il est aussi comédien. On le voit notamment dans Down by Law, donc de Jarmusch. Mais il tourne aussi pour Wim Wenders. À la fin des années 90, le cerveau toujours en ébullition de notre John Lurie, il crée Marvin Pontiac. Marvin Pontiac, c'est un personnage qu'il invente de toutes pièces, à qui il crée toute une histoire rocambolesque. Il explique dans les communiqués de presse que ce Marvin Pontiac, il serait né à New York dans les années 30, qu'il aurait grandi entre Détroit et Bamako, puis qu'il se serait installé à Chicago à l'adolescence. Avec cet avatar, avec ce pseudonyme Marvin Pontiac, John Lurie publie un album en 99 de Legendary Marvin Pontiac. À ses côtés, il y a toute sa bande de New York. On reconnaît Mark Ribot à la guitare, il y a Bill Wherry au marimba, il y a Michael Black au sax ténor. Lui, dans ce morceau, John Lurie, il est au micro et il nous raconte l'histoire d'une toute petite voiture qui transporte de tout petits fermiers. Bah oui, c'est psychédélique, c'est le cerveau de John Lurie. Les tout petits fermiers qui s'embarquent un jour sur l'autoroute, dans leur toute petite voiture. Sur l'autoroute, ils voient de très très grandes personnes avec de très très grandes voitures en métal et ils décident de faire demi-tour et de rentrer chez eux, tout simplement. Voilà, Small Car.

Une petite parenthèse méditative et spirituelle dans Banzai, c'était l'Ethnic Heritage Ensemble. Cet ensemble, piloté par le grand Kahil El-Zabar, percussionniste américain, qui est une grande figure du spiritual jazz, une grande figure aussi de la scène improvisée de Chicago. Il a joué avec Dizzy Gillespie, avec Pharoah Sanders, avec Lester Bowie, avec Nina Simone. Il fait partie de l'ACM, qui se crée dans les années 60 et qui l'intègre dans les années 70, cette association qui soutient les musiciens de jazz et de musique improvisée. À la même période, ces années 70, ben il monte aussi cet ensemble, l'Ethnic Heritage Ensemble, un ensemble qui a fêté en 2024 ses 50 années d'existence, il tourne toujours, avec en fil rouge cette énergie spirituelle connectée aux traditions rythmiques africaines. Cet enregistrement-là, il date de 82 avec l'Ethnic Heritage Ensemble. Il a été réédité depuis. On y retrouve, aux côtés du percussionniste Kahil El-Zabar, Henry Huff au saxophone, à la harpe et aux percussions, et Ed Wilkerson au saxophone ténor et au piano. On continue le voyage spirituel, le déplacement de l'âme. On va retrouver le pianiste français Arnaud Roulin, un oiseau rare du jazz français, qui joue chez Laurent Barden, chez Thomas de Pourquerie, qui joue dans Ponyhawks, qui est à l'aise dans le rock, dans le jazz, dans l'électro. Arnaud Roulin, qui lançait sa carrière en solo en 2023. Il nous proposait en 2026 un voyage pentatonique, c'est le titre de cet album, un disque enregistré en solo, mais entouré d'une cohorte de synthétiseurs pour dessiner des paysages abstraits, bleutés, des petites bulles où l'on se love doucement. Arnaud Roulin dans Banzai.

La saxophoniste Mette Henriette, elle sortait son premier disque en 2015 chez ECM, album qui a beaucoup marqué la critique internationale. Ensuite, elle a pris son temps, elle a tourné, elle a composé pour l'orchestre philharmonique d'Oslo, elle a réalisé un court-métrage, parce que pourquoi pas, et elle a sorti finalement, 8 ans plus tard, son deuxième album, Drifting, en 2022 chez ECM. Elle l'a enregistré en trio avec Johan Lindvall au piano et Judith Amann au violoncelle. Mette Henriette, elle est finlandaise, d'origine sami, et ses racines, elle les célèbre souvent dans sa musique ou dans les entretiens qu'elle accorde pour parler de son travail. Les samis, c'est un peuple autochtone du Grand Nord, entre la Suède, la Norvège, la Finlande et la Russie. Et la musicienne la plus reconnue du peuple sami, c'est la chanteuse et compositrice Marie Boine. C'est elle que j'ai envie d'écouter maintenant. Marie Boine, elle se lance dans les années 80 en écrivant et en chantant dans la langue sami, la plus parlée du peuple sami. Elle mélange tout de suite, Marie, dans sa musique, le rock, le jazz, la pop, avec les traditions musicales de sa culture, la culture sami, notamment le joik, ce chant traditionnel guttural qui se chante souvent a cappella. Et puis, elle prend aussi beaucoup la parole, elle s'engage en chanson pour son peuple. Elle sortait en 2023, Marie Boine, elle sortait un disque avec le pianiste norvégien Bugge Wesseltoft. L'album s'appelle Amame. À l'intérieur, il y a ce « elle ».

0: Cedar Walton au piano, George Coleman au saxophone ténor qui signe ce morceau, 5-4 Thing. Il y a aussi Sam Jones à la basse et Billy Higgins à la batterie. Dans cet enregistrement du milieu des années 60, cet album Eastern Rebellion qu'ils enregistrent ensemble et qui sort en 76 chez Timeless, un label néerlandais tout jeune, qui vient de se créer. C'est la première sortie du label, ou presque. Vous retrouverez les références de cet album, évidemment, sur la page Banzaï, sur le site de France Musique ou l'application Radio France, avec les pochettes des albums en prime. C'était Banzaï. Un grand merci à Julie Garraud derrière la console ce soir. Merci aussi à Emmanuel Lacaze, Fabien Fleurat et l'équipe de la discothèque de Radio France. Je vous souhaite de passer une bonne soirée et à très vite sur France Musique. 19h, voilà Nicolas Pomaret. Bonsoir Nicolas.
1: Bonsoir Nathalie, ben, on vous retrouve demain pour un nouveau Banzaï à 18h.
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1: Bonsoir à toutes et tous et bienvenue au cœur du jazz. À la une, Mi Bauhaus, un titre bilingue, mi-espagnol, mi-anglais, pour la compositrice et saxophoniste argentine installée à New York, Julieta Regno, sortie sur le label Dox. Une cabane à bateau faite de sentiments, d'expériences, de nombreuses histoires. Mon histoire. Ce sont les mots et l'histoire de Julieta qui a composé 9 titres dont chacun est inspiré par les arbres, le souffle, le vent, la guérison, le temps ou les abeilles. The Bee, Julieta Regno.

Julieta Orreño dans un solo enregistré avec des pédales d'effet dans son dernier opus Mi Bauthaus, ce hangar à bateaux synonyme pour elle de refuge, son havre de paix au milieu du rythme effréné de New York. Orreño puise son inspiration dans la méditation et dans les recoins les plus paisible de Brooklyn pour établir un lien avec la nature. Elle a grandi en Argentine, elle a déménagé à New York en 2013. Ses parents pensaient que c'était pour quelques mois, mais non, impossible de partir de New York. C'était là que se passait véritablement la musique. Et puis elle va y rencontrer des musiciens. C'est le troisième album avec son trio. Elle est Julieta au saxophone ténor avec Matt Don Switch qui est à la basse, Jonathan Barber à la batterie, et sur ce troisième album du trio, ils ne sont plus trois, ils sont quatre avec le pianiste Glenn Zaleski.

Refuge, calme et sérénité dans son Mi Bot House pour la saxophoniste Julieta Orrieno. Les saisons commencent, les saisons de jazz, un petit peu de partout. Tiens, je vous emmène à Lyon avec un duo, le Karma Bazar. C'est Laila Martial qui est aux voix, aux bouteilles, elle fait plein de choses. Il y a des vidéos sur Internet, et puis elle a même des bidules, elle appelle ça. Et Élie Dufour qui est au piano, toutes sortes de claviers, le filicorda, l'organetto. Si vous ne connaissez pas, bah vous pouvez aller peut-être sur Lyon ce vendredi 9 et ce samedi 10 octobre à l'Amphi de l'Opéra de Lyon dans le cadre de l'Opéra Underground. Ouverture de saison également à Millau, dans l'Aveyron, au Théâtre de la Maison du Peuple, ce samedi 10 octobre avec le trio Bruno Lapin. Bruno Lapin, il s'agit de Sophie Bernardo au basson, Jocelyn Miniel qui est à la flûte traversière. Sur le disque, c'est Clément Petit au violoncelle, mais à Millau, ce sera Karsten Hopschaffel.

le trio Bruno Lapin ce samedi soir au Théâtre de la Maison du Peuple à Mio en Jazz dans l'Aveyron. Il est 19h50 sur France Musique. Si vous nous rejoignez, soyez les bienvenus au cœur du jazz. Aujourd'hui, à la une saxophoniste argentine qui vit aujourd'hui à New York. Elle s'appelle Julieta Orrieno. Ben, je vous propose une autre saxophoniste qui, elle, est née en Allemagne. Elle est aussi basée à New York, à Brooklyn précisément. Saxophoniste, flûtiste, compositrice Charlotte Grève, qui en est à son 10e album de leader, mais le premier véritablement sous son propre nom. Les 9 précédents étaient des projets avec des pseudonymes de groupe. Celui-ci, ce répertoire, s'intitule Water Bodies, et elle l'a écrit alors qu'elle était enceinte de son premier enfant, et ça donne un jazz qui est improvisé, composition orchestrale, il y a des ambiances, il y a aussi un côté synth et pop de chambre, et elle n'a pas voulu faire une unité sur cet album. C'est un album qui est très éclectique. Il n'y a pas une ligne de conductrice unique. Elle mêle à la fois un ensemble vocal new-yorkais, le Coricos, l'orchestre symphonique de Bratislava, ou encore ses propres musiciens, comme on va l'entendre. Elle est donc Charlotte Grève au saxophone alto, flûte traversière, piano. Shadaz Ismaili est producteur de l'album et également au synthétiseur, tout comme Manuel Schmidl. À la basse, c'est Mark Mühlbauer, Moritz Baumgartner et lui à la batterie.

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1: Water Bodies, le dernier album de la saxophoniste Charlotte Grève. Restons dans le saxophone avec un deuxième opus pour le saxophoniste français Hugo Diaz. Il l'a intitulé Homme to Homme. Ça sort, c'est sorti la semaine dernière, fin de semaine dernière, chez, sur le label L'Horizon Violet. Et Homme to Homme, il y a cette image de l'oiseau qui cherche à prendre son envol, ce mouvement permanent. C'est aussi le fait de s'éloigner de ses racines familiale, mais aussi trouver sa propre voix et sa propre direction artistique pour Hugo Diaz, qui a complètement changé son groupe par rapport au premier album. Nathan Mollet est au piano, au clavier, Julia Richard à la basse. Elle peut aussi utiliser la voix. Élie Martin Charrière est à la batterie. Et puis la grande nouveauté en fait pour lui sur cet album, c'est qu'il a écrit un album de chansons interprétées par des musiciens de jazz. Et donc ces textes qui sont écrits en anglais par Hugo lui-même, il fallait une chanteuse et sa voix, il l'a trouvée en la personne de Lou Rivaille.

Hugo Diaz avec l'album Homme to Homme. La sortie officielle, en tout cas le concert de sortie officielle, se fera au Sunside à Paris le 28 octobre. Il sera toujours à Paris le 2 décembre au Son de la Terre. Et puis il y aura des concerts en janvier, février, notamment du côté de Marseille, de Lyon ou encore de Héricourt. Un jeune musicien et un musicien, on va dire, un petit peu plus mûr en l'occurrence, avec le saxophoniste Hazard Lawrence qui lui est. En fait, il s'est fait connaître notamment dans le funk fusion des années 70 et il reprend un certain nombre de ses titres, mais à travers le prisme de son ensemble actuel, l'ensemble Tales. C'est son 13e album en tant que leader. Il l'a intitulé Turn the Music Up et c'est pour lui l'aboutissement de toutes ses expériences. Dans son ensemble, il comprend le trompettiste Brian Schwartz, le guitariste Takamori, au piano c'est Robert Turner, à la basse Gerald Brown, aux percussions, batterie Yo-Yo Morales et au chant la chanteuse Lynn Finman. Hazard Lawrence au saxophone.

Fatisha, issu de l'album Turn the Music Up du saxophoniste américain Azar Lawrence. Des histoires de saxophones, de saxophonistes, des rencontres comme celle de Sylvain Catala. Sylvain Catala qui est au saxophone ténor, aux compositions, et avec son trio Sarah Murcia à la contrebasse et Christophe Lavergne à la batterie. Et des rencontres notamment avec Camélia Joubran qui est à la voix, au oud, aux compositions, au texte aussi, sur l'album About qui vient de sortir sur le label du Triton. Ils seront d'ailleurs en concert dans la salle des Lilas, du Triton au Lila, ça sera le 16 octobre prochain.

About par le Sylvain Catala Trio qui rencontre Camilla Joubran et la rencontre sera effective le 16 octobre prochain au Triton dans la commune des Lilas. Emmanuel Foster Trio, c'est l'album Kinhood, c'est en fait l'esprit de Ray Brown, le contrebassiste. Emmanuel Foster est un contrebassiste qui a découvert le jazz comme beaucoup d'autres. Il avait l'âge de 10 ans mais il est surtout passé par le collège de Marciac. Cet album, c'est l'esprit du big band, mais pour un trio contrebasse, piano, batterie. Thibaut Dufoy est au piano, Jordi Léoge est à la contrebasse sur l'album du Emmanuel Foster Trio.

0: le Manifoster Trio avec l'album Kihoon White Blonde Split.
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0: Le festival du jour commence demain, 9 octobre, jusqu'au 24 octobre. Ce sont les 15 ans de Jazz sur scène, 15e édition. C'est 20 ans de l'association Paris Jazz Club. Alors, il y aura pendant toute cette période-là des concerts à Paris, comme très souvent, dans les lieux qu'on cite régulièrement, que ce soit le Sunside, le Duc des Lombards, le 38 Rives, le Son de la Terre, le Triton, le Baiser Salé, le Caveau de la Huchette, l'Eleven Village ou les Cuges, par exemple, et bien d'autres, avec des artistes qui viendront identifier sur ce festival-là en particulier. Et puis, une soirée aussi bien particulière, c'est celle de ce mardi 13 octobre. Si vous allez vous balader du côté de la rue des Lombards dans le premier arrondissement, alors là, il y aura 15 concerts de 40 minutes. Ça va s'enchaîner d'un côté de la rue à l'autre dans les différents clubs. C'est ce qu'on appelle le marathon jazz. Les nouveautés, il y a jazz et cinéma cette année. Il y a jazz en herbe aussi. Ça, c'est intéressant puisqu'il y a des activités qui sont prévu pour les plus jeunes, justement, pour avoir accès au jazz. Et puis, c'est en Paris et autour de Paris, puisque à Saint-Denis, par exemple, il y aura Jidru dès ce lundi soir pour l'ouverture de la nouvelle saison.

octobre au Théâtre Gérard-Philippe à Saint-Denis, avec dans le cadre du Saint-Denis Jazz, avec Sandra Nkake à la voix, Lou Forestier au clavier, Mathieu Penaud à la batterie. Bah, Sandra Nkake, là, ce coup-ci, c'est elle qui aura le projet, elle, avec Gide Rue à la flûte et à la voix. Ils seront également le jeudi 15 octobre prochain à La Mouche, c'est à Saint-Genis-Laval dans le Rhône, en compagnie de Paul Collomb au violoncelle. Le standard de la semaine, alors cette semaine, on est sur What's Going On, composition de commune de Al Cleveland, Reynaldo Benson et évidemment de Marvin Gaye. Et là, je vous propose une version de 1973, c'est une version d'un pianiste japonais, Tionda, avec son orchestra, et il joue quasiment exclusivement avec des musiciens japonais. À ce propos, lundi, ça sera justement une émission où on s'intéressera plus particulièrement au jazz japonais.

le standard de la semaine, What's Going On, partie Honda et son orchestre. On termine avec la une du jour, comme il se doit, à savoir la saxophoniste argentine qui vit à New York, Julieta Oreño et son album Mi Bot House.

Au cœur du jazz, c'est terminé pour aujourd'hui. Merci à vous toutes et tous pour votre écoute. Vous pouvez retrouver cette émission, les précédentes ou les suivantes, quand vous voulez, sur l'application Radio France. L'émission du soir a été conçue avec le concours d'Emmanuel Lacaze pour la page internet, Samy Messaoud de la discothèque Radio France, Clara Salaz et Adrien Landivier de l'autre côté de la vitre pour la mise en onde.

0: Au cœur du jazz revient demain avec à la une le quartet Nefertiti à 19h sur France Musique.
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0: France Musique, il est 20h et nous retrouvons Saskia Deville en direct de l'auditorium de la Maison de la Radio et de la Musique à Paris pour le concert du soir. Bonsoir Saskia.
3: Bonsoir cher Nicolas.
0: Et ce soir, on aura un peu de Sibelius, un peu de Scriabine et un peu de Chopin. Mais ou voilà. Un peu de beaucoup de tout ça.
3: Un petit peu de tout ça et puis on retrouve Pavoyervi cette semaine.
0: Oui, avec plaisir.
3: Et nous on vous retrouve demain à 19h pour Au cœur du Jazz. Bonne
0: avec
3: soirée
0: plaisir
3: Nicolas.
0: Également. Merci.
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3: Bonsoir à toutes et à tous et bienvenue en direct sur France Musique. Nous sommes installés ce soir à l'auditorium de la Maison de la Radio et de la Musique où le chef Pavoyervi retrouve l'Orchestre National de France. Au menu de notre soirée, deux univers aussi fascinants que contrastés, celui de Jean Sibelius qui nous entraînera dans les forêts mystérieuses de la mythologie finlandaise, celui de Scriabine avec ses élans mystiques. Et pour démarrer, toute la poésie, la virtuosité, le lyrisme du deuxième concerto pour piano de Frédéric Chopin. Nous sommes en 1830, le compositeur a tout juste 20 ans. Il vit encore à Varsovie, mais rêve déjà de conquérir les grandes scènes européennes. Alors bientôt, il quittera la Pologne pour un voyage qui le conduira notamment à Vienne, avant de venir s'installer à Paris, ici, où il passera le reste de sa vie. Donc, ce deuxième concerto naît à un moment charnière de son existence. C'est un Chopin encore profondément attaché à ses racines polonaises, mais il cherche déjà à s'imposer sur la scène musicale internationale. Et à cette époque, pour un jeune pianiste virtuose, le concerto est un passage presque obligé. C'est l'occasion de se faire connaître, de briller devant le public et de montrer toute l'étendue de son talent. Chopin se prête donc à l'exercice, mais bien évidemment à sa manière, car si son concerto respecte la structure traditionnelle du concerto en trois mouvements, il s'en distingue par la singularité de son langage et surtout par la place qu'il accorde au chant du piano. L'orchestre ouvre seul le premier mouvement, mais lorsque le soliste fait son entrée, vous allez le voir, c'est bien sur lui que Chopin fait toute la lumière. C'est un concerto où l'invention et la virtuosité vont de pair, mais où la poésie n'est jamais bien loin, comme dans le mouvement lent, par exemple, qui est un chant d'amour d'une grande délicatesse. Et puis dans le final, Chopin parvient même à marier le raffinement de son écriture au rythme et aux motifs populaires de sa Pologne natale. Ce soir, nous accueillons le pianiste Michael Pletniew, qui nous en propose sa propre réorchestration, une version, vous allez l'entendre, plus légère, plus transparente, qui renouvelle le dialogue entre le piano et l'orchestre. Je vous laisse donc en compagnie des musiciens, des musiciennes de l'Orchestre National de France et son violon solo Markus Daunert. Pavoyervi, bien sûr, à la direction. Je vous souhaite à toutes et à tous une excellente soirée.

Le concerto pour piano numéro 2 de Frédéric Chopin, interprété ici à l'auditorium de la Maison de la Radio et de la Musique par Michael Pletnieff, l'Orchestre National de France et son violon solo Marcus Daunert, Pavo Järvi à la direction.

Et ce soir, Michael Pletnev jouait sa propre réorchestration de ce concerto pour piano numéro 2 de Chopin. Une réorchestration, une version que Daniil Trifonov a interprétée et enregistrée sous sa direction en 2017 avec le Mahler Chamber Orchestra. Une instrumentation, vous l'avez entendu, allégée selon Trifonov lui-même, qui libère le soliste et lui offre, grâce à une plus grande transparence orchestrale, davantage de spontanéité et d'interaction avec les autres voix. Voilà, ce sont les mots de Daniil Trifonov au sujet de cette version que nous avons entendue à l'instant ici à la Maison de la Radio et de la Musique.

Pavel Hervy qui invite les vents eh bien, à se lever pour saluer. Et bien évidemment aussi Philippe Hannon que nous avons entendu au basson de ce très beau solo du mouvement lent. Et puis c'est au tour des musiciens, des musiciennes de l'orchestre au complet de se lever pour saluer aux côtés du chef Pavel Hervy et de notre soliste ce soir, Michael Pletnev.

Michael Plotnev qui est rentré en coulisses, qui va peut-être revenir sur scène ici, appelé par le public, vous l'entendez. Plotnev qui joue, pour la petite anecdote, sur son propre piano. C'est un grand piano de concert japonais, un Shigeru Kawai. Plotnev raconte bien avoir été tellement insatisfait du son des Steinway qu'il avait cessé de se produire au piano pendant 6 ans, jusqu'au jour où il a découvert, presque par hasard, un Shigeru Kawai à Moscou. Mikhaïl Plotnev qui est à nouveau sur scène et qui nous dit à propos de cet instrument que c'est un instrument magnifique, qu'il a immédiatement décidé qu'il ne jouerait plus que sur celui-ci, et ce pourquoi, eh bien, il se déplace avec son piano. Nous l'écoutons pour un bis.

Le nocturne numéro 2 de l'opus 9 de Chopin en bis, offert par Michael Pletnieff. Nocturne dédié par Chopin à son élève Marie Pleyel, qui était l'une des plus célèbres pianistes virtuoses du 19e siècle, épouse de son grand ami Camille Pleyel, héritier des pianos Pleyel et fondateur de la salle Pleyel à Paris. Voilà pour ce bis que nous offrait à l'instant Michael Pletnieff.

0: Michael Pendel quitte donc à nouveau son piano qui, je vous le disais, voyage avec lui. Effectivement, la maison Kawai accompagne ce musicien qui voyage aussi avec son accordeur, comme ça vous savez tout, qui prépare et règle l'instrument lors des tournées de Michael Pletnieff. Voilà donc qui nous amène à 20h47 à notre entr'acte.
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0: Après Chopin, nous allons retrouver pour cet entr'acte un autre grand romantique, Sergueï Rachmaninov, avec sa deuxième symphonie. C'est une œuvre qui marque une véritable renaissance dans la carrière du compositeur. 10 ans plus tôt, en 1897, l'échec cuisant de sa première symphonie l'avait plongé dans une profonde dépression. C'est donc à Dresde où il s'est installé pour retrouver le calme et le temps de composer qu'il écrit cette deuxième symphonie, une partition monumentale, profondément lyrique, traversée de mélancolie et de grands élans passionnés. C'est donc dans le même univers ici, avec le premier mouvement dans cet enregistrement de l'Orchestre symphonique de Cincinnati dirigé par Paavo Järvi.

0: Le premier mouvement de la symphonie numéro 2 de Sergueï Rachmaninov, interprété par l'Orchestre symphonique de Cincinnati, Pavoyervi, à la direction. Voilà qui termine notre entracte.
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0: Pour cette deuxième partie de concert ici à l'auditorium de Radio France, direction les grandes forêts du nord de l'Europe avec Tapiola de Jean Sibelius. Cette partition remonte à 1926. À l'époque, cela fait plus de 20 ans que le compositeur finlandais vit au plus près de la nature, dans une maison baptisée Heinola, à une quarantaine de kilomètres au nord d'Helsinki. C'est une maison entourée de forêts, non loin d'un lac, où Sibelius aime observer les oiseaux migrateurs et le passage des saisons. C'est dans cet univers que naît Tapiola. Son titre fait référence à Tapio, divinité de la forêt dans la mythologie finlandaise. Cet esprit animiste, parfois représenté sous les traits d'un homme vert à la barbe de lichen et aux sourcils de mousse que les chasseurs invoquaient avant de partir en forêt. On le retrouve notamment dans le Kalevala, vous savez, cette grande épopée nationale finlandaise qui a tant inspiré Sibelius. Mais ici, plutôt que de raconter une légende, Sibelius cherche à faire ressentir toute la puissance, le mystère et parfois même le caractère inquiétant de la forêt. Pour accompagner sa partition, il écrit ces quelques vers. Elle s'étale amplement, les sombres forêts du Nord, anciennes, mystérieuses, pleines de rêves sauvages. Au milieu d'elle habite le puissant dieu de la forêt et les esprits des bois, dans l'ombre, tissent de magiques secrets. Cette musique apparaît donc autant comme une méditation sur la nature que sur le temps. Je vous propose de retrouver pour la deuxième partie de ce concert eh bien, l'Orchestre National de France, sous la direction de notre maestro ce soir qui vient d'entrer en scène, Pavo Järvi. Je vous laisse en leur compagnie.

Tapiola de Jean Sibelius, interprété par l'Orchestre National de France. Paavo Järvi à la direction, cette belle méditation sur la puissance, le mystère et le caractère parfois inquiétant de la forêt. Méditation sur le temps aussi que nous venons d'entendre ici en direct depuis l'auditorium de Radio France.

Pour terminer ce concert, eh bien, nous allons à présent entendre le poème de l'extase d'Alexandre Scriabine, une œuvre qui nous entraîne bien loin des forêts de Jean Sibelius dans un monde de sensualité et de mysticisme. En 1904, Scriabine vit en Suisse avec son épouse et ses enfants, mais sa vie personnelle est en plein bouleversement. Il est amoureux d'une autre femme avec laquelle il entamera bientôt une nouvelle vie. Et c'est justement à elle qu'il confie son enthousiasme pour le poème sur lequel il travaille. Je suis emportée par une énorme vague de créativité. J'en perds le souffle, mais quelle joie! Je crée comme un dieu. Scriabine ne se contente pas de composer de la musique, il développe aussi toute une pensée philosophique et mystique, nourrie notamment par la théosophie, cette doctrine mystique qui s'enracine dans les religions orientales, la philosophie et les mythes grecs, mais aussi par les idées des poètes symbolistes russes. À l'origine, son poème de l'extase devait d'ailleurs être une sorte de manifeste philosophique. Et Scriabine écrit pour cela un long poème de 369 vers, un texte philosophique et symbolique qui se développe parallèlement à la composition musicale de ce poème de l'extase. Pour Scriabine, l'art n'est pas seulement une affaire de beauté. La création artistique est une expérience spirituelle, presque divine. Il imagine que l'homme, par l'acte créateur, peut dépasser sa condition et accéder à une forme de conscience supérieure. Et chez lui, cette quête spirituelle est indissociable de la sensualité. Il avait même envisagé d'intituler son œuvre « Poème orgiaque ». Il la décrivait comme un monologue fait de délices, de langueur, d'ivresse et de volupté. Scriabine convoque pour ce poème de l'extase un orchestre considérable, vous allez l'entendre, notamment avec 8 cors, 5 trompettes, 2 harpes, 1 célestat et 1 orgue, en plus d'un important pupitre de bois et de percussions. Nous allons l'entendre dans une poignée de secondes, le temps que notre maestro Paavo Järvi rejoigne les musiciens de l'Orchestre National de France. L'Orchestre National de France et son violon solo ce soir, Markus Daunert, pour cette dernière œuvre au programme de ce concert. Scriabine qui a titré poème nombre de ses œuvres, hein, d'ailleurs, pièce pour piano, symphonie numéro 3 sous-titrée Divin poème, Prométhée ou le poème du feu, et pour cette œuvre que nous allons entendre tout de suite, le poème de l'extase. Voici donc Paavo Järvi qui est sur son podium et l'Orchestre National de France.

Le poème de l'extase d'Alexandre Scriabine par l'Orchestre National de France et Paavo Järvi pour terminer ce programme ce soir ici à la Maison de la Radio et de la Musique, concert en direct donc sur France Musique avec les musiciens et les musiciennes de l'Orchestre National de France et son violon solo Markus Dornert ce soir.

Nous avons également entendu le violoncelle solo Raphaël Perrault, la contrebasse solo Maria Chirokoliska, le hautbois solo Thomas Hutchinson, le basson solo Philippe Anneau, au timbal Cécile Beune, aux percussions Emmanuel Kurt et au corps solo Justin Mange. Et à la harpe solo Émilie Gaston.

Hervé qui ne goûte pas son plaisir hein, parmi les musiciens et les musiciennes de l'orchestre qui saluent encore. Deuxième concert après ce très beau concert donné jeudi dernier que vous pouvez bien sûr écouter sur l'application Radio France ou sur le site de France Musique. Eh bien, deuxième concert ce soir au cours duquel nous avons entendu le concerto pour piano numéro 2 en fa mineur de Frédéric Chopin avec Michael Pletnev en soliste, Tapiola de Jean Sibelius. Et donc pour terminer, Alexandre Scriabine et ce poème de l'extase opus 54.

0: Ce bis est une courte œuvre de jeunesse d'Alexandre Scriabine. Jusqu'alors, Scriabine n'avait encore jamais véritablement composé pour orchestre. Il donne naissance donc à cette rêverie que nous venons d'entendre en bis pour clôturer ce concert de l'Orchestre National de France, dirigé par Paavo Järvi. Ce soir ici à la Maison de la Radio. Voilà le chef qui est sorti bien d'un coup et les musiciens qui sont déjà levés pour sortir de scène. C'est une belle soirée que nous avons passée ce soir en compagnie de l'Orchestre National de France après avoir entendu le concerto pour piano numéro 2 de Frédéric Chopin, Tapiola de Jean Sibelius et puis le poème de l'extase de Scriabine. Un concert que vous pouvez réécouter bien sûr sur l'application Radio France ou sur le site de France Musique. Merci à toute l'équipe, à la prise de son Benjamin Vignal, assisté de Clément Berman, Nicolas Bonnet et Antoine Espel, la musique. Musicienne metteuse en onze Alice Legros. Eh bien, il nous reste encore quelques secondes, quelques minutes à passer ensemble puisque Paavo Järvi va me rejoindre, je l'espère, rapidement ici en studio pour nous dire quelques mots à l'issue de ce concert, ou devrais-je dire à l'issue de ces deux concerts, puisqu'il dirigeait pas plus tard que jeudi dernier l'Orchestre National de France dans un autre programme. Paavo Järvi qui est donc resté avec nous deux semaines, mais asseyez-vous maestro, je vous en prie. How are you? Comment allez-vous?
1: Very well, thank you. Wonderful orchestra and wonderful musicians. Always such a pleasure.
0: Toujours un plaisir de jouer avec un tel orchestre et de merveilleux musiciens, nous dit Paavo Järvi ce soir. Justement, c'était ma première question. How was it playing twice with the ONF? C'était comment de jouer ces deux concerts avec l'Orchestre National de France?
1: It's always nice to be a little longer than 1 week because you get to know the musicians and you have a little bit more connection and musical understanding and also personal understanding.
0: Voilà, une connexion qui va un petit peu au-delà quand on a l'occasion de rester un peu plus longtemps pour un concert ici, de nouer quelque chose sur le long terme et de mieux se comprendre. Alors le programme de ce soir, moi que j'ai adoré, franchement, j'aimais beaucoup ce programme fait d'œuvres de trois personnalités qui sont quand même assez différentes, hein, Chopin, Sibelius, Scriabine pour terminer. À première vue, ils semblent quand même appartenir à des univers assez différents. Quel est le lien que vous faites entre eux, Paavo Järvi? Tonight's program brought together three very different musical personalities. What connects them for you?
1: Well, Sibelius and Scriabin are sort of two opposite end of the spectrum, and two giants who are really couldn't be more different, and yet there is something, and it's very hard to describe, that actually really makes them fit together very well. And Chopin, of course, is a kind of a, not even a composer, it's more like a religion. And there are so many ways of playing this music. And with Pletnev being a great, great grandmaster that he is, he's always bringing something very unique and very unexpected.
0: Alors, pour le Chopin, effectivement, on est au-delà du compositeur, on est plus dans l'ordre de la légende. Et c'est vrai que de pouvoir jouer ce deuxième concerto pour piano avec Mikhaïl Pletnev, qui est un grand maître dans ce répertoire, ça apporte toujours quelque chose d'unique et d'inattendu. En ce qui concerne, c'est vrai, ces deux compositeurs, Sibelius et Scriabine, c'est vrai que ce sont deux compositeurs que tout oppose, à deux opposés du spectre, vous m'avez dit. Ce sont deux géants qui sont très différents et qu'on pourrait penser difficiles à raccrocher, mais pourtant se mêle tout à fait bien dans ce programme. Il y a une question que moi je me suis posée, Paavo Järvi, vous êtes estonien, vous avez consacré une grande partie de votre carrière jusqu'ici aussi à défendre les musiques d'Europe du Nord. Est-ce que vous pensez qu'il existe dans ces musiques un rapport tout à fait particulier à la nature, à l'espace, peut-être même au silence d'ailleurs, ou est-ce que c'est une image romantique que nous on projette en quelque sorte, ou qu'on a tendance à leur associer? Should I translate? Or yes, better. So you're Estonian. Do you think there is a particular relationship with space, nature, or silence in the music, or is this is that a romantic image we tend to project onto it?
1: I think that silence actually is a very underestimated and often overlooked but very important part of music. And in fact, figuring out and feeling and intuitively understanding where and how the silence connects the notes is something that, as one gets older, one starts appreciating more and valuing more. And the silence is very much part of music. And to me, that balance is extremely important. And of course, in the nature, when you walk, there is a certain calm, there is a certain feeling of groundedness. And in our busy world, we don't often stop and understand and enjoy these moments of silence.
0: Alors le silence, pardon, dans la musique, pour vous, est sous-estimé en quelque sorte. Et c'est vrai que cette sensation de comprendre à quel point le silence existe, comment est-ce qu'il connecte aussi les notes, ça vient avec, si j'ai bien compris, l'expérience, l'âge. Il y a une sorte d'équilibre qui se crée, qui se fait et qui est extrêmement important pour vous. C'est vrai qu'aussi quand on se promène dans la nature, qu'on marche, justement, ce calme nous permet de nous connecter au sol également. Donc, c'est effectivement quelque chose qui est très important pour vous. Il est tard, maestro. Je vais vous poser une dernière question. After so many years on the podium, what has changed most in your relationship with an orchestra? Après tant d'années sur un podium, qu'est-ce qui a évolué, peut-être changé dans votre conception de la direction d'orchestre?
1: Conducting is a profession of experience. It's something that one never really does well enough, and every new experience will bring you closer to discovering something new. So it's not really a conscious change, it's just experience and thinking about what works and how to get the best result in the best way, and also having courage not to think too much during the performance, but let your feelings and intuition take over.
0: Laisser l'intuition prendre toute sa place, c'est une forme de courage qu'il y a dans cette profession, ce métier de chef d'orchestre, qui est quelque chose qui se construit avec le temps. C'est vraiment l'expérience, c'est quelque chose qui n'est jamais acquis. On est toujours à la découverte. Il faut avoir cette possibilité de changement, de prendre aussi ce qui est à prendre et d'avoir donc ce courage, comme vous le disiez. Merci beaucoup, maestro. Vous revoir très prochainement ici à Radio France. En tout cas, c'est toujours un bonheur immense de vous écouter, de vous voir ici dans la salle. Je vous laisse rejoindre votre loge. Merci encore, maestro, d'avoir été avec nous ce soir. Merci aussi à Marie Groux qui était à la réalisation, à Delino Mello pour le direct. Merci à Nelly Portal pour le site. Et merci à vous, chères auditrices, chers auditeurs, d'avoir été à l'écoute de France Musique ce soir.
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0: Il est 22h10, à suivre les grands entretiens.
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6: Bonjour, je m'appelle Léa Desandré. Je suis née à Paris en 1993 et je suis chanteuse d'opéra.

0: Léa Desandré, vous avez été formée au Jardin des Voix de William Christie. Vous avez travaillé Rameau avec Raphaël Pichon, enregistré Handel avec Emmanuel Haïm, sans oublier le répertoire d'air de cour. Je sais que vous n'aimez pas les étiquettes, mais vous considérez-vous comme une chanteuse baroque, en fait ?
1: Moi, je ne me suis jamais définie comme chanteuse baroque. Oui, c'est, encore une fois, c'est une étiquette. Mais lorsque j'étudiais, on chantait du Rossini, du Debussy, du Mozart, du Handel. C'est la rencontre avec William Christie qui a fait que pendant un certain temps, j'ai beaucoup chanté cette musique, qui était aussi une musique que je trouve formidable pour de jeunes chanteurs, parce que c'est un effectif d'orchestre qui est plus léger qu'un effectif romantique, un côté aérien aussi. Donc c'est un répertoire que j'ai eu dans ma vie au début, pas parce que j'avais pas le choix, mais parce que c'était le répertoire dans lequel on me donnait du travail. Et très vite, lorsque j'ai pu commencer à choisir, évidemment, c'est un répertoire qui est resté présent et qui restera présent. Mais je sens que c'est aussi un répertoire, si je reste trop longtemps que dans ce répertoire-là, ma voix se contraint. Il y a une rigidité dans le corps qui s'installe, parce que c'est un répertoire, notamment le répertoire de musique baroque française, qui est basé sur la déclamation. Et il y a quelque chose dans le roulement, la fluidité de l'air qui peut être altéré parce qu'il y a beaucoup de mots. Voilà, c'était la difficulté, notamment chez Médée, parce que lorsqu'on ajoute la déclamation plus le poids du personnage dramatique, c'est pas un espace dans lequel la voix peut chanter ou se libérer comme dans un répertoire romantique ou plus tardif. C'est pour ça, je pense que dans l'équilibre d'une bonne saison, il faut sa dose de médicaments, il faut un Mozart dans l'année, en tout cas, j'en ai besoin, et d'autres répertoires. Par exemple, la saison passée, j'ai chanté Les Nuits d'été, ici, à la Maison de la Radio, Les Nuits d'été de Berlioz. Et juste après, j'ai chanté Les Fêtes d'Hébé à l'Opéra Comique. Et je sentais que, même si c'est plutôt Les Nuits d'été qui viennent des Fêtes d'Hébé, mais je sentais que ça m'a offert une liberté dans l'émission vocale, parce que Berlioz, il y a quelque chose qui surfe sur l'air, sur l'orchestre, là où dans les Fêtes d'Hébé, on peut être un peu plus contraint par aussi le désir d'être un instrument. La musique baroque, moi, je le vois beaucoup comme ça, et c'est aussi beaucoup ce qu'on a développé avec Jupiter et avec Thomas Dunford, c'est l'idée que je suis un instrument parmi les instruments, et dans le répertoire plus tardif, je me sens davantage comme une voix au-dessus, pas hiérarchiquement, mais une planche de surf sur la vague, et moins l'eau de la vague.

0: Est-ce que vous avez eu des difficultés à élargir ce répertoire? Je pense aux grands entretiens que Véronique Jans nous avait accordés, où elle disait la difficulté, peut-être aussi générationnelle, de sortir justement du répertoire baroque et de se faire engager dans du Mozart et de prouver qu'on peut faire autre chose. Est-ce que ça s'est posé aussi pour vous, Léa Desandré?
1: Non, je dois dire que j'ai eu de la chance à ce niveau-là, notamment parce qu'on m'a proposé Chérubin dans les Noces de Figaro.
0: Très vite.
1: Très vite, mais tout le monde en même temps. En fait, en l'espace de 2 saisons, j'ai eu 7 productions des Noces de Figaro qui m'ont été proposées. Ce qui veut donc dire que lorsqu'on me le proposait, les maisons ne savaient pas encore que j'allais le chanter. Et Chérubin m'a aussi offert la possibilité de m'exprimer dans un répertoire plus tardif. Et après, je crois aussi que ce qui a beaucoup joué, c'est les fidélités avec les maisons d'opéra, qui est quelque chose pour moi d'extrêmement important. C'est lorsque j'arrive dans une maison, notamment par exemple, je pense au Festival de Salzbourg, l'idée c'était au début, j'ai chanté un tout petit rôle, mais c'était en se disant qu'il y allait y avoir une très longue et lente, mais calme, mais belle trajectoire, et un dialogue qui allait être entamé entre la maison et moi. Évidemment avec toujours l'idée de se dire si la production se passe bien, mais c'était l'objectif. Et du coup, lorsqu'on entre dans ce dialogue, on tisse une confiance et on peut se permettre de dire bah, « Vous voyez, il y a ce rôle que j'aimerais aborder, qui n'entre pas forcément dans ce dans quoi on m'attend, mais avec tout le passif qu'on a ensemble, eh ben, la maison va prendre le pari de m'offrir ce rôle-là et ça passe ou ça casse, mais ça offre la possibilité de pouvoir ouvrir son répertoire. »

0: Attardons-nous, Léa Desandré, sur ce chérubin qui vous colle à la peau avec bonheur ou ça y est, vous avez envie de vous défaire de ce personnage ?
1: Non, je l'aime trop. c'est un personnage tellement tendre, plein de bienveillance, de douceur, de chaleur, que ça m'a un peu mise dans cette attitude-là en entrant dans ces nouvelles maisons. Et du coup, ça a tissé des très beaux liens avec les équipes. Ça m'a aussi mise dans une prédisposition mentale très positive, joyeuse, émerveillée. Et c'est un rôle qui m'a permis de faire mes débuts dans des maisons sublimes et avec lequel je vais encore faire des débuts dans des maisons sublimes. Donc, je pense qu'il y aura peut-être un jour où je me sentirai plus légitime à être un jeune garçon. C'est pas pour tout de suite. J'avoue que je commence à prendre goût aussi à aborder des rôles féminins, donc je sens qu'il y aura une fin naturelle, mais c'est un rôle musicalement en plus qui est merveilleux.
0: Et théâtralement aussi, vous a fait grandir ?
1: Oui, c'est un rôle qui m'a permis de faire des bêtises en scène, donc du coup de m'émanciper aussi et de m'autoriser des choses un peu coquines ou un peu rigolotes ou... C'est un rôle en plus qui, musicalement, a des airs splendides, qui n'est pas trop lourd non plus. Certes, il y a deux airs, mais sinon, pour le reste, il n'y a pas grand-chose. C'est une pièce qui est donnée dans plein de théâtres et dans les belles maisons. C'est une pièce qui est souvent très bien distribuée, donc avec des collègues très inspirants, que ce soit les chanteurs, les chefs. Donc, on me dit souvent, depuis quelques mois, peut-être quelques années, que ce serait pas mal de considérer Suzanne dans Les Noces de Figaro. Sur le papier, je suis d'accord, parce que je pense que vocalement, ce serait une bonne étape. Mais Chérubin, il est tellement bien.
0: C'est confortable, en fait, pour vous, ce Chérubin. Et pour autant, j'ai perçu que vous amusiez sur scène. Ce rôle vous permettait ça, de vous amuser.
1: Oui.
0: C'est sûrement une étape importante aussi, dans une vie de chanteur, de se permettre de... De cabotiner un peu, quoi.
1: Oui, c'est vrai, tout à fait. Et en fait, le confort, c'est pas mal dans l'équilibre d'une saison aussi, parce que ça nous permet à côté de faire des prises de rôle un petit peu plus inattendues ou un peu plus dangereuses pour nous. Mais au moins, on sait que voilà, y a une stabilité qui nous est offerte avec certains rôles. Et puis, ouais, une joie, c'est super fun. On se prend pas au sérieux, quoi.

0: Et au fil des mises en scène, parce que vous avez fait tellement de mises en scène différentes de ce chérubin, est-ce que vous avez votre idée de ce rôle ?
1: Je pense que j'ai... Oui, j'ai une version de chérubin que je préfère, qui me parle le plus. Mais je suis certaine qu'il reste encore des choses à découvrir. Je pense que j'ai pas encore fait la mise en scène qui m'a fait « waouh », où j'ai compris tout. Il reste des zones obscures. J'ai eu des petits moments d'illumination, mais il reste encore de la place, hein, après autant de temps. Je crois que j'ai fait plus de 60 représentations de chérubin maintenant. C'est pas mal en juste quelques années.
0: Qu'est-ce que vous aimeriez comprendre de ce personnage encore ?
1: J'aimerais établir un peu mieux la relation avec le conte, qui peut être très vite assez caricatural. Il y a une force aussi chez Chérubin qui n'est pas forcément toujours exploitée, on se moque de lui, mais je sais qu'il y a une mise en scène au sein de laquelle j'ai pu lui apporter la profondeur que j'avais envie de lui apporter, qui selon moi est essentielle parce qu'elle explique aussi pourquoi la comtesse est aussi vite chamboulée et touchée. Et la plupart des productions au sein desquelles j'ai essayé d'apporter ça, on m'a tout de suite dit « Non, non, il est beaucoup plus jeune, beaucoup plus frais, beaucoup plus léger. » Mais je sais pas, il écrit des super beaux poèmes, donc il est quand même très mature, quoi. Je pense qu'il y a une vraie dissociation entre la maturité de sa tête et la non-maturité de la découverte de son corps. C'est ça qui est intéressant. »

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1: Léa Desandré, est-ce qu'on peut parler ensemble d'un des pans de votre art, vous entendre dans des airs de cour ou des airs sérieux de Michel Lambert, de Le Camus, avec l'ensemble Jupiter, vous entendre dans du Purcell, dans du Dolande. Je vous sens très à l'aise dans ce répertoire, très heureuse. Est-ce que j'ai tort ?
2: Non, vous avez raison. C'est un répertoire que j'ai découvert avec Thomas Dunford, pour la plupart.
1: Que vous avez rencontré au Jardin des Voix.
2: Que j'ai rencontré chez William Christie, dans les jardins de William Christie, à la suite du Jardin des Voix. Et qui m'a ouvert les portes de ce répertoire que je connaissais vraiment très mal, que ce soit la musique anglaise, baroque, ou la musique française, la musique italienne, un peu plus. Et ça a été une découverte magique. Parce que c'est un répertoire au sein duquel on comprend d'où on vient aussi. Il y a une forme d'évidence des racines, je trouve.
1: Ce sont les premiers baroques, c'est vraiment la jonction entre la Renaissance et le premier baroque.
2: Ouais. Ouais. Le plaisir des mots, le plaisir des images, une poésie aussi, un contact à la nature, des métaphores splendides, et harmoniquement aussi un autre univers que j'ai appris à découvrir. Thomas m'a beaucoup sensibilisé à la place de l'harmonie aussi dans cette musique-là. C'est lui aussi très vite qui m'a fait prendre conscience que j'étais un instrument. Cette idée, comme je vous disais tout à l'heure, qu'au sein de Jupiter, je suis un instrument parmi les autres. C'est aussi un espace comme...
1: C'est une idée très Renaissance, ça, hein,
2: oui.
1: Où, en fait, les voix sont interchangeables entre les instruments et la voix.
2: Exactement, ouais. Et on a eu très vite le désir de créer cet ensemble Jupiter, parce que je sentais que Thomas avait beaucoup de choses à dire artistiquement. À l'époque, il faisait beaucoup de continuo, il jouait beaucoup dans les orchestres.
1: Donc en tant que théorbiste.
2: En tant que luthiste.
1: Luthiste, théorbiste,
2: ouais. Et oui, il faisait du solo, mais je sentais qu'il y avait quelque chose à l'intérieur de lui qui pouvait s'exprimer en tant que directeur artistique aussi. Donc je l'ai aidé à créer cet ensemble qui a été la réunion d'amis, de collègues que lui a rencontrés tout au fil de sa vie, tous très inspirants, qui avaient envie de se retrouver plutôt que d'être chacun soliste et seul sur la route, d'être ensemble et de faire de la musique de chambre.
1: Donc on est en 2018, au moment de la création, hein, c'est
2: oui,
1: ça ?
2: Exactement.
1: L'ensemble Jupiter.
2: Et on a réfléchi au premier programme, et je lui ai dit, bah voilà, moi j'ai beaucoup étudié Vivaldi à Venise, j'ai aussi des partitions que j'ai trouvées là-bas. Et lui m'a dit, ah c'est marrant, parce que mon premier programme, je voulais que ce soit Vivaldi. Donc voilà, les choses se font bien. Et on a créé ce programme, et après, de fil en aiguille, on a construit... plusieurs programmes de musique de chambre, le programme Amazon, sur une grande partie des airs qui ont été redécouverts sur le thème des Amazones. Après, un programme Eternal Heaven, où pendant le confinement, on s'est amusé à lire tous les oratorios anglais de Handel, toutes les pièces anglaises de Handel, les pièces religieuses, et de choisir notre best-of. Et c'est un espace de liberté, d'émancipation, au sein duquel on se permet nos folies. Je pense que la dernière folie en date est en Chasing Rainbows, le programme sur le répertoire de Julie Andrews, où un jour Thomas m'a dit « Bon, qu'est-ce qu'on fait comme nouveau programme ? Qu'est-ce que tu voudrais faire ?» Je lui ai répondu « Bah, tu connais mon amour pour Julie Andrews, mais on ne va jamais faire un programme sur ce répertoire-là. » Et il m'a regardé « Bah, pourquoi pas ?» Et du coup, c'était parti, l'aventure de réunir nos musiciens... baroque avec un jazz band, et ça a été la meilleure idée du monde, parce qu'on s'est tous un peu regardés au début comme des animaux sauvages qui se découvrent, et en fait en 5 minutes tout le monde était encore une fois avait la banane et c'était joyeux, et c'est un spectacle qui je trouve nous ressemble beaucoup, parce que c'est un spectacle de communion, de partage, de liberté avec Jupiter et avec la musique de chambre. J'ai aussi pris goût à improviser, parce que les voir, eux, les continuistes, avoir ces espaces où ils créent sur le moment, ça m'a donné envie de revenir à ce que faisaient les chanteurs de l'époque, par exemple, changer mes variations pendant les concerts, ou me permettre, oui, cette forme de danger-là.

0: C'est effectivement une vision de la musique qui décloisonne tous les répertoires au point où vous vous permettez de mettre côte à côte dans le disque Idylle de la musique ancienne à côté de Barbara. Comment ces répertoires se répondent? Qu'est-ce qu'ils ont à se dire?
1: Pour nous, ce sont des poésies universelles sur le thème de l'amour qui est le thème qui va jamais cesser de nous inspirer, qu'importe la période ou le pays. Et ces poèmes qui sont mis en musique à des périodes différentes de l'histoire de la musique française, mais toujours avec cette ligne mélodique et cette idée d'être un instrument seul qui s'accompagne, ou un guitariste qui chante, un pianiste qui chante. Et en fait, ce programme, on l'a conçu aussi parce qu'on avait un programme de musique baroque française à la base, et on se permettait la liberté de faire des bis de variétés françaises, d'opérettes, de mélodies. Et le public nous disait ouais, « c'était super le bis à la fin, vous devriez en faire plus ». Et c'est comme ça aussi, en correspondant avec notre public, qu'on s'est dit « mais c'est une super idée ».
0: Il fallait l'assumer.
1: Oui, exactement. Mais après, c'est une force que Thomas a. Thomas a une personnalité artistique tellement forte que ce que les gens pensent n'a pas trop d'importance. Moi, je suis un peu différente. À ce niveau-là, je pense que j'ai moins confiance en moi, peut-être. Mais pour lui, la question de « qu'est-ce que vont penser les gens ?» ou de, ne se pose pas. C'est juste « est-ce que c'est de la bonne musique ? Est-ce que ça marche ensemble ?» Oui, let's go.
0: Et vocalement, stylistiquement, quelles questions vous vous posez pour passer de l'un à l'autre ?
1: Je ne me pose pas de questions. Je pense que la mélodie française, lorsque je la chante avec Lutzel, je la chante différemment que si je suis avec un piano. Encore plus si la chanson d'avant, c'est Françoise Hardy, et celle d'après, Honoré d'Ambruy. Donc c'est une esthétique qu'on crée au sein du programme pour aussi faire comprendre le lien qu'il y a entre toutes ces musiques.
0: Quelle est la limite que vous vous fixez?
1: Pourquoi fixer une limite? Pour l'instant, il n'y en a pas. La limite, c'est tant que je peux faire ce que je considère être bien et être vecteur d'émotion, j'y vais.

0: Léa Desandré, vous enchaînez les prises de rôle récemment, que ce soit la Mélisande de Debussy. On parlait de la Médée de Charpentier, il y a eu Sesto dans la Clémence de Titus à l'Opéra de Zurich. Comment est-ce que vous préparez des rôles ?
1: J'apprends encore. C'est un travail qui est un peu laborieux pour moi, parce que je ne suis pas la reine du solfège. Notamment Mélisande, ça a été un peu compliqué. Toute la mise en place technique, rythmique, harmonique aussi, parce que Mélisande, la ligne vocale va définir la couleur de l'accord. Donc, on ne peut pas l'avoir trouvé la note dans l'accord précédent, puisque c'est nous qui fabriquons l'accord. Après, je m'organise maintenant pour avoir des plages de travail qui sont entre mes productions, parce que j'ai longtemps appris mes prochains rôles pendant que je chantais un rôle, aussi par tout simplement manque de temps dans le planning. Je vois mon professeur de chant, je vois mon chef de chant, je vois des coachs, je vais voir des chanteurs qui ont chanté le rôle aussi avant. Et après, de manière très pragmatique, je me pose à une table, je traduis, je lis le contexte de l'histoire, je fais des recherches en lisant, en allant au musée, éventuellement en regardant des films. M'aider, j'ai regardé la Médée de Pasolini. Et après, je mets la mélodie, la prosodie. Ça dépend en fait du compositeur. Notamment lorsque j'ai appris Sesto de la Clémence de Titus juste après Mélisande, mais ça m'a semblé tellement facile. C'était vraiment un bonheur. Je pense que j'ai progressé aussi grâce à Mélisande, solfégiquement et dans l'apprentissage, mais aussi parce que je reviens à un langage que je connais très bien, le langage de Mozart. Et bien que ce soit extrêmement créatif, il y a aussi des formules presque mathématiques chez lui. Donc, je pense notamment dans deux saisons, je vais aborder une pièce contemporaine. Ça, c'est un langage que je ne connais pas du tout. Donc, je sais que pour ce rôle-là, je vais me prévoir une belle plage de temps calme d'apprentissage. Et aussi parce que le répertoire nouveau, il y a aussi tout un processus de la cervelle, de la mémoire, qui est vraiment très physique, en tout cas chez moi, où je sens que mon cerveau travaille tout seul, la nuit, ou même juste en repensant inconsciemment, et que c'est comme ça que je travaille le mieux. Donc il faut qu'il y ait du temps. J'apprends pas très bien dans la précipitation.

0: Quelques notes tirées de l'opéra Péléas et Mélisande de Debussy que Léa Desandré a enregistré en duo avec le luthiste Thomas Dunford. Nous reviendrons sur cette prise de rôle de Mélisande au prochain épisode de ces grands entretiens qui ont été préparés avec l'aide de Marie Ferdinand, enregistrés par Emmanuel Armin, mixés par Dofar Guérid et réalisés par Pierre Villers. Les 5 épisodes sont disponibles en podcast sur l'application et le site de Radio France. Tout de suite, on retrouve Anne Montaron pour Création mondiale.
1: Dans nos brefs sonores cette semaine, 5 visions poétiques du désert, imaginées en 2018 par la compositrice italienne Giulia Lorusso pour cette émission et pour la pianiste Anna Derico. Une invitation au voyage et à la méditation.
2: Oppure, metto il pedale.
1: La pianiste Anna Derico vit tout près de Venise et sans doute que les jeux de matière, les jeux de couleurs qui imprègnent les déserts de Giulia Lorusso ont des points communs avec les jeux de lumière qui transforment la lagune d'heure en heure.
3: Venezia, la cosa che amo più di Venezia è la possibilità di perdersi ci si perde in un deserto. E Venezia in questo senso è un deserto.
4: Dans un désert, on se perd parce que les paysages sont tout pareils, ne changent pas. Et à Venise, c'est l'opposé, c'est les paysages tellement variés qu'on perd tous les points de référence et la lumière change, les couleurs changent par rapport à la saison et on peut se perdre de la même façon.
3: Palazzo, lo stesso angolo, non li riconosci più, per cui ti perdi. E questo lo trovo molto affine.
2: A parte il dore, questo, lascio anche
1: Se perdre dans le désert, c'est bien de cela qu'il va s'agir aujourd'hui avec le 4e désert de la suite de Giulia Lorusso, puisqu'il nous emmène dans la mer de sable du désert Mourzouk en Libye.
4: Ce désert nous amène dans un désert de dunes, qui est Mourzouk, qui est aussi appelé la mer de sable. Et l'idée, justement, c'était de rendre un peu cette répétition perpétuelle des dunes de sable qui se répètent à l'infini dans l'horizon. C'est peut-être la pièce la plus minimaliste, si on veut, des 5, qui est là sur une seconde répétée avec des variations timbriques dans le cordier, des variations de la résonance du piano qui en a fait avec des actions dans le cordier, en étouffant, en effet wah-wah.
1: Voici Mourzouk, la mer de sable, 4e désert de Giulia Lorusso dans l'interprétation d'Anna Derico.

0: Desolato, c'est le caractère dominant de cette miniature de Giulia Lorusso, cette vision du désert libyen Mourzouk. Chaque jour, avec la complicité de la pianiste Anna Derrico, la jeune compositrice décline une façon différente de jouer sur les résonances du piano. Suite et fin de ce feuilleton pianistique aux couleurs du désert, demain. C'est le moment de retrouver Françoise Monteil pour les Trésors de France Musique. Bonsoir Françoise.
1: Bonsoir Anne, à demain.
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3: Bienvenue à tous. Je vous propose d'ouvrir aujourd'hui le livre de souvenirs de Madeleine Millau. Non pas pour évoquer la carrière de son époux, le compositeur Darius Millau, mais pour évoquer ses activités personnelles de comédienne, de metteur en scène et de librettiste. Au micro de Jean Roy, Madeleine Millau se souvient de ses débuts au théâtre, de ses aventures radiophoniques et poétiques avant la guerre, ainsi que de ses rôles de récitante qu'elle a joués dans des œuvres de Darius Millau, bien sûr, mais aussi dans des œuvres des compositeurs Igor Stravinsky et Arthur Honegger. Voici le premier volet de la mémoire retrouvée de Madeleine Millau. Elle était âgée de 93 ans, nous étions en juin 1995.

0: À Mills College, en Californie, où Darius et Madeleine Millot s'étaient exilés en 1940, Madeleine avait de multiples activités. Darius enseignait la musique, elle la littérature française, et remplissait beaucoup d'autres fonctions, comme elle l'avait déjà fait depuis son mariage en 1925. Claude Roy a brossé le portrait de cette personne si vivante, si vive, si curieuse de tout, qu'aujourd'hui encore, on a de la peine à suivre son rythme. Actrice, cuisinière, récitante, secrétaire, garde-malade, elle n'arrêtait pas. Madeleine préparait de la main droite du thé et un quatre-quarts pour Supervielle ou Claudel qui allait venir à 5 heures. Écrivait de l'autre un pneumatique pour confirmer à Stravinsky le dîner du lendemain, répondait au téléphone à André Malraux qui appelait Millot, tournait une crème au chocolat avec sa troisième main, répondait à la cantonade à une question de Darius, tandis qu'elle répétait, avec un autre lobe de son cerveau, le texte d'une cantate de Millot, dont elle devait être la récitante dans quelques jours.
1: Attention, c'est qu'une femme de compositeur, ça chante. Et par extraordinaire, il y en a une qui blablate.

0: La poésie est subitement surgie. Bon, très bien.
1: Oui.
0: Parce que, malgré tout, d'abord, c'était personnel, mais alors, indépendamment de ça, cherchant du travail à cette époque, au fond, il y avait absolument peu d'émissions poétiques à la radio. Mmh. À part quelques comédiens de la Comédie française qui disaient des fables de La Fontaine, du Verlaine et du Baudelaire, mais ça n'allait pas plus loin. Donc ça a démarré un peu de cette façon.
1: Après vos débuts au théâtre chez Dulin et chez Pitoëf, et votre activité à la radio, vous avez été aussi récitante.
0: Je pense que c'est dans les années 35. Hmm. 35-36.
1: Vous avez un souvenir précis ?
0: Oh, que non.
1: Que non.
0: Je n'ai aucun souvenir précis.
1: Mais vous m'avez parlé un jour quand même des Coëfforts, à Nantes.
0: Ça doit dater à peu près de cette époque-là. Parce que les Coëfforts n'ont pas été écrits pour moi. Le rôle de la récitante et de l'orchestre et de la percussion. Mais il s'est trouvé que Millau a été engagé à diriger les Coëfforts à Nantes, à la radio, et nous l'avons fait ensemble. Ça m'a fait très peur d'ailleurs, écoutez, c'est ce que j'appelle une erreur de distribution, parce que c'est au fond fait pour une tragédienne, et j'avais pas une voix de tragédienne, loin du monde. Mais enfin, il n'avait pas été mécontent de cette exécution. Car après le concert, après l'exécution, quand il a salué, que je salue très dignement, au lieu de me baiser la main, ce qu'il aurait dû faire, il a commencé à me mettre la main sur la figure comme si j'étais un vieux chien.
1: Un petit peu après, 1937, c'est la cantate pour l'inauguration du Musée de l'Homme. Et là encore, vous êtes sur la scène.
0: Ben oui, je suis inévitable,
1: oui.
0: À partir d'un certain moment. J'avais connu Desnos à Radio Luxembourg. C'était un être adorable, un poète exquis. J'avoue qu'à Radio Luxembourg, il y avait une atmosphère assez exceptionnelle à cette époque-là. Et que, au fond, ce sont les Charles de Noailles qui ont commandé une œuvre pour l'inauguration du Musée de l'Homme, comme son titre l'indique. Et donc, Darius a eu l'idée de faire cette œuvre pour récitant ou récitante. Quelques chanteurs et puis un petit orchestre.

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Ben, il est certain qu'avant la guerre, la radio n'était pas du tout comme elle a été après. On faisait un travail de pionnier. On était parfois... On participait parfois à des programmes assez particuliers. Par exemple, à 8 heures du matin, le jeudi, avec un charmant garçon qui s'appelait Philippe Diollet, on faisait une émission pour enseigner et conseiller les agriculteurs de certaines régions de France. C'était au fond subventionné, je crois, par le ministère de l'Agriculture. Alors ça venait de Paris, de la rue François 1er. Puis après, les conseils que naturellement les gens, vous pensez, dans la Creuse, dans le Poitou, n'écoutaient d'une manière assez vague. Je lisais un texte qui avait d'origine, était écrit par un poète ou un écrivain de cette région. Et Claudine Marcel Dubois, qui était travaillée au Musée de l'Homme, expliquait un petit peu les origines du pays et tout ce que ça représentait au point de vue historique. Bon, pour la 20e ou 50e émission, Philippe me dit, est-ce que tu connais quelqu'un qui pourrait nous faire un texte? Je dis, oui, il y a Desnos qui sera parfait. Alors Desnos a fait un texte où il y avait un accident d'auto, où il y avait une comtesse, une secrétaire, des Parisiens qui se promenaient dans la campagne, auquel un texte est plus surréaliste auquel personne n'a rien compris. Je crois que c'est ce jour-là que le cher Diollet s'est fâché avec moi. Ça, c'était une de mes aventures à la radio. Il y en a eu une autre, c'était la femme de Charles Vildrac, à qui on a demandé de faire une radio, des émissions pour les écoles. Or, elle n'avait absolument pas la moindre idée de ce qu'elle pouvait faire. Elle dit, est-ce que tu peux t'en occuper? Je dis, oui, ben, on le fait ensemble. Alors, il fallait chercher des textes, il fallait écrire des textes. Quand on n'avait pas trouvé de textes valables, on en faisait. On faisait partie de la promenade dans la forêt, il y avait le chêne, il y avait le bouleau, il y avait le saule, il y avait des conversations, des dialogues, c'était un ennui parfait. Et on avait l'impression en même temps de mission éducative. On était 4 ou 5 autour d'un micro qui était piqué sur un pied, qui était très grand, et pendant que nous essayions de faire toutes ces voix tout à fait sympathiques, on nous frasquait un petit papier en nous disant « abréger un quart d'heure », comme c'est commode. Ben, tout ça, c'était merveilleux, en fait. Et puis, il y avait tout de même des choses qui étaient magiques. Je me souviens, entre autres, dans ces émissions qui étaient, au fond, illustrées. Si on évoquait les promenades à la campagne, évidemment, il pouvait y avoir une cascade, il pouvait y avoir un ruisseau. Il pouvait avoir aussi tout d'un coup le vent qui s'élevait, et tout ça était fait, tous ces bruits étaient faits par un petit monsieur qui était presque plus petit que moi, ce qui est tout de même assez le comble malgré tout, et qui faisait aussi bien ces bruits de la nature que la poule, que le cheval, que le tonnerre, que c'était étonnant. Puis

0: Alors, il y a une œuvre importante pour moi parce que c'est à la fois la musique de chambre et en même temps ce côté du mélange de la parole dite et de la musique pure. C'est la cantate de l'enfant et de la mère.
1: Il y avait Bondeville qui était directeur d'une radio qui s'appelait Radio Tour Eiffel, qui pouvait me faire travailler si je voulais participer à une émission régulière d'actualité poétique avec un poète charmant qui s'appelait Robert Honner. Et parmi les livres qui sont arrivés un certain jour, il y avait un volume qui s'appelait Mère, M-E-R-E, et qui était écrit par un poète totalement méconnu, belge, Maurice Carême. Et donc, j'ai lu des extraits de Mère, et quelques années plus tard, lorsqu'on a demandé à Millau d'écrire quelque chose pour célébrer les 10 années de concert de Pro Arte, qui était un quatuor remarquable belge, il a pensé à faire une espèce de petite fête franco-belge, car il avait été tellement beaucoup, très très joué en Belgique depuis des années, et grâce en partie à un musicologue, musicien lui-même, c'est Paul Collard, qui avait été directeur de la radio d'ailleurs quelques années plus tard. Donc il a eu envie de réunir en quelque sorte, vraiment autour d'une même œuvre, écrite par un poète belge, également interprétée par des Belges, c'est-à-dire Collard et le Quatuor, et ajouter donc sa femme. Et pour gagner du temps, que pour écourter les répétitions, lui-même a pris à diriger cette œuvre. Bon, nous l'avons interprété au Palais des Beaux-Arts. Après, un certain morceau qui avait été joué par l'orchestre d'harmonie des Guides, qui est l'orchestre tout à fait officiel de Belgique. Et quand nous sommes arrivés tous les 5 ou 6 habillés dans cette énorme salle, et après tous ces musiciens avec ces instruments superbes en cuivre de toutes sortes, nous avions l'air d'un théâtre de puce. C'était absolument charmant. Bon, nous l'avons fait très souvent, cette cantate. Alors immédiatement, tous les musiciens ont dit à Millau, mais qui est ce Carême? Personne ne le connaissait. Et ça a été le début de la carrière, incroyable carrière, parce que au fond, Carême est un des poètes actuellement qui est le plus interprété dans les écoles communales chez nous.
0: C'est, n'est-ce pas, là, la notation de Darius Milhaud est mesurée, si vous voulez, c'est-à-dire que sur la partition, il y a des valeurs, il y a des valeurs rythmiques. Alors, est-ce que ça posait pas tout de même un problème très particulier vis-à-vis de quelqu'un qui, ayant été acteur ou ayant dit des poèmes, avait une grande liberté?

Ben, c'est-à-dire que pour lui, ça n'en posait aucun. Il m'a dit très gentiment, j'ai mis en musique tout ça exactement rythmé, comme tu l'as dit. Mais lorsque je me suis trouvée devant la partition, je me suis aperçue que c'était un wishful thinking et qu'au fond, c'était pas une chose qu'il imaginait, mais qui était loin de la réalité. Le problème, je crois, du récitant en rythmé, c'est d'arriver à avoir une telle liberté qu'il puisse avoir les mêmes inflexions que quand il parle sans musique. Parce qu'autrement, il y a une espèce de monotonie, parce qu'on est tellement conscient d'aller en mesure qu'on finit par oublier vraiment qu'on est tout de même. Ça m'intéresse de vous donner un exemple, justement, d'un texte de parler et d'un texte parlé en mesure, de façon à ce que vous rendiez compte que ce que je vous dis n'est pas faux, du moins je l'espère. Ainsi, j'étais au fond de toi, comme un peu d'eau tremblante dans un vase pur. 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Bon, ça donne donc. 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Bon. C'est la même chose, mais je crois qu'il y a, quand la personne lit un texte et qu'elle est simplement en présence du poète, en quelque sorte, elle interprète le poète. Mais là, elle est obligée d'interpréter d'une part le poète, mais ce que le compositeur a ajouté avec son esprit, son cœur, le battement de son cœur. Donc c'est une espèce de transposition un peu particulière. Bon.

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0: Et dans une œuvre, alors qu'il n'est pas de Darius Milhaud, Perséphone de Stravinsky.
1: Perséphone, c'est libre, sauf un moment. Il y a un petit moment dangereux où il faut avoir arrêté le parler avant que la musique ne recommence. Et ça, c'est, il suffit simplement de demander au chef d'orchestre de vous regarder s'il y pense, ce qui n'est pas toujours le cas. J'ai interprété avec Stravinsky deux fois à New York et une fois à Turin. C'est une œuvre sublime. Et puis je l'ai faite aussi à Aspen, dans le Colorado. C'est une œuvre sublime, et les vers sont très mauvais. Mais ça n'a pas d'importance, parce que la musique est absolument merveilleuse. Et on ne peut pas compter sur un chef d'orchestre, parfois. J'avais demandé, en effet, à Igor de me regarder à un certain moment. Bon, mais il n'a pas fait, parce qu'il est... Igor, au fond, était très traqueur. On ne peut pas imaginer Stravinsky ayant le trac, mais il avait nettement le trac quand il dirigeait. Le premier violon était belge, cet orchestre. Alors je lui dis tranquillement, avant de commencer, « Dites-moi merde. »« Oh, oh non, madame, j'oserais pas. Oh non, bon, très bien. » Puis alors il s'est dit « C'est une sacrée responsabilité. » Et quand Igor a commencé à étendre les bras avant de démarrer, il me fait « Merde, madame. » Ce qui m'avait enchanté. Alors, ce qui m'a surprise, en effet, c'est qu'après l'exécution, Igor a sorti un chèque de sa poche. Il m'a dit, je trouve que la radio, la NBC, ne vous paye pas assez. Et il m'a donné un chèque supplémentaire. Je me suis acheté un costume que j'ai appelé Perséphone, qui était d'ailleurs très joli. Mais à Turin, je ne lui ai pas demandé de me regarder. Et après l'exécution, il m'a dit « Vous avez fait des progrès !» Il était au fond libéré. Et il avait un côté très attendrissant chez Stravinsky, chez tous les êtres, au fond, qui ont quelquefois une réputation d'être durs, si on les connaît.

0: La suite de Catherine de Francis Jammes, qui a été créée en 1962, si je ne m'abuse, c'est une musique très libre, mais tout de même rythmée, en ce qui concerne la parole.
1: Elle n'est pas rythmée tout le temps, mais en effet, elle est rythmée. Elle est rythmée peut-être plus facile que les autres, je ne sais pas pourquoi d'ailleurs. Mais elle n'est pas rythmée tout le temps. Hein. C'est que chaque morceau a un problème, finalement. Je crois que Darius a écrit cette cantate pour se faire plaisir, parce qu'il l'aimait beaucoup. Et c'était au fond, ça correspondait à son anniversaire. Ça a été la semaine où, au collège, on a fêté Millau. On a eu pas mal de choses. Entre autres, j'avais fait une soirée Satie. On a donné le piège de Méduse. Et puis, j'ai monté l'opéra de Millau, Médée, dans le théâtre grec du collège, enfin, etc., etc. Il n'y a pas de problème très apparent, je crois, Jean. La seule chose, c'est que chaque morceau, évidemment, a un caractère différent. Parce qu'il décrit quelque chose de différent.
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0: Et alors, il y a aussi Honegger. Vous avez été la récitante, et vous me direz si ça vous avait fait tellement plaisir, dans Le Roi David, avec Abravanel. Le disque en porte
1: Écoutez,
0: témoignage.
1: je suis arrivée à New York avec Millot un jour, et cette maison, cette firme de disques. Mais non, mais il n'y avait personne d'autre qui parlait français en Amérique à ce moment-là. Ils ont de la chance, vous comprenez, que je sois là. Et alors, on me flanque entre les mains la sorcière d'Andorre. Ça m'en allait comme un gant, ça, encore, franchement. Bon, non, j'ai préféré faire la Judith. Bien que ce soit, je crois, un récitant d'habitude. Alors ça, c'était beaucoup plus sympathique, parce qu'on avait tout de même le temps de travailler avec Abravanel, qui était un bon chef.
0: Et avec Stokowski, vous avez travaillé aussi, je crois.
1: Ben, il a travaillé tout seul.
0: Comment?
1: Parce qu'il a fait, il a fait l'enregistrement de l'histoire du soldat indépendamment des récitants. Bon, c'était une idée de ce producteur de disques, parce que normalement, le texte de Ramu dans l'histoire du soldat est dit par un homme. Mais comme il y avait tout de même le rôle du diable et le rôle du soldat, le producteur de disques voulait que ce soit une voix de femme, de façon à ce qu'il y ait tout de même une différence. Moi, je n'étais pas pour, puisque ce n'était pas la tradition et qu'en fait, ça me gênait. Mais Stravinsky a dit pourquoi pas, donc on l'a fait. Mais je ne pensais pas que Stokowski n'avait pas obéi, si je peux dire, aux indications des gens, parce qu'il y a un morceau qui est extrêmement important dans l'histoire du soldat. C'est à la fin de ce morceau, lorsqu'il y a des accords sublimes, d'ailleurs, de Stravinsky, avec un point d'orgue pour que le texte soit introduit, qui est au fond la morale de toute l'histoire. Il y a 3 ou 4 phrases, et ça se répète, ce ne sont pas les mêmes accords, mais les faits se répètent, et Stokowski a abrégé ses arrêts de telle façon que c'est un disque qui ça m'a exaspéré. Voilà. Ça sont des aventures terribles. Mais puisque vous parlez de mise en scène, j'ai eu une aventure absolument parfaite avec cette histoire du soldat que j'ai montée avec Mavra à Aspen. Et la danseuse était jouée par la femme d'un célèbre chef d'orchestre qui avait dansé déjà, je pense, à New York, dans certaines, peut-être, des troupes un petit peu légères, si je peux dire. Elle me dit, j'ai un costume de princesse qui ira très bien, qui est blanc et argent, ça va à merveille. Et que le jour où on a vu apparaître sur la scène, quand on a essayé les costumes, je l'ai vu avec un petit soutien-gorge et un petit cache-sexe, très petit, et que je lui ai dit, mais enfin, Diane, je vous expliquais que c'était le symbole de la pureté, de la virginité, il faut que ce soit tout chaste, merveilleux, et... « Mais Madeleine, je vais porter un collier », m'a-t-elle répondu.

0: réjouit d'être arrivé parce qu'il a beaucoup marché. Bravo, ça y est, on est chez nous. Bonjour, Mme Chapuis. Elle est dans son plantage. Bonjour, comment ça va-t-il? Elle n'entend pas. Mais voilà Louis. Hé, Louis! Il passe dans le pré sur son char à échelle. C'est Louis, c'est un vieil ami. Hein, quoi, mais qu'est-ce qu'il y a? Lui non plus qui ne répond pas. Hé, Louis, tu ne me reconnais pas ou quoi? Joseph, Joseph le soldat, Joseph, tu te rappelles bien? L'autre continue son chemin. Il continue aussi le sien. Et voilà la maison d'école avec sa cloche et les engins. Joseph, Joseph, vous vous rappelez bien? Voilà le four, voilà l'auberge. Et partout des gens à présent, des hommes, des femmes, des enfants. Qu'est-ce qu'il y a? Qu'est-ce qu'il y a? Est-ce qu'ils auraient peur de moi? Vous vous rappelez bien pourtant. Joseph. Mais une première porte s'est fermée. Une autre porte s'est fermée. Et une encore. Et elle crie, étant rouillée toutes ces portes qu'on entend. Et lui alors, heureusement, c'est qu'il pense à sa mère. Elle l'a vu venir. Elle s'est sauvée en criant. Il se dit ensuite, j'ai ma fiancée. Mariée. Deux enfants. Ah, brigand. Bougre de brigand. Je sais qui tu es à présent. Je comprends. J'y ai mis du temps. Ça n'est pas 3 jours, c'est 3 ans. Ils m'ont pris pour un revenant. Je suis mort parmi les vivants. Ah, brigand, bougre de brigand! Je l'ai écouté bêtement. Et c'est vrai que j'avais bien faim, j'étais bien fatiguée. Ça n'explique pourtant pas pourquoi je l'ai écouté. Est-ce qu'on fait attention à ce que les gens qu'on ne connaît pas vous disent? On leur répond, je ne vous connais pas. Au lieu de quoi, je l'ai écouté. J'aurais dû me méfier de lui. Au lieu de quoi, je l'ai écouté. Bêtement, je l'ai écouté et je lui ai donné mon violon. Ah, malheureux que je suis. Et à présent, qu'est-ce que je vais faire? Et à présent, qu'est-ce que je vais faire? Et à présent, qu'est-ce que je vais faire?
1: Vous savez, je ne suis pas un génie de metteur en scène. Il s'est trouvé que j'ai été amenée à faire beaucoup de mise en scène étant en Amérique pendant la guerre. Et puis alors après la guerre, finalement, d'une manière un petit peu plus professionnelle, avec les élèves du collège, parce que je trouvais qu'il était bon qu'elle joue des pièces françaises d'une manière absolument d'intoxiquer les gens au point de vue culturel, de leur apprendre des poèmes ou de leur apprendre des pièces, c'est une chose importante. Alors ça m'a permis, ça m'a fait travailler avec des gens qui étaient des amateurs. Travailler avec des amateurs, c'est déjà un peu spécial. Il faut savoir, il faut toujours demander. Ce qu'on demande est une chose qu'on est censé pouvoir faire soi-même, autrement. Maintenant, j'ai été amenée à faire beaucoup de mise en scène d'opéra à Aspen, qui est pendant l'été une saison. Il y a d'une part une faculté musicale très importante avec des étudiants qui sont en général assez avancés. Et là, j'avais pris comme système de ne monter que des opéras en un acte, car il y en a des masses, qu'ils soient classiques ou contemporains, de façon à ce qu'en en montant 2 ou 3 par soirée, les étudiants travaillent tout de même un style un peu différent. Tandis que quand on a 3 actes, c'est toujours un peu le même style, malgré tout. Alors ça m'a beaucoup intéressé. Ça m'a intéressé sur 2 plans. C'est que d'abord, c'était un endroit extraordinaire qu'Aspen, parce que c'était un village. Les gens du village, l'école, l'université, tout ça, était à eux. On travaillait, on faisait un travail de pionnier qui était assez passionnant. Bon, le travail d'univers, c'est simple, vous savez. Tout est dans la musique en général. Et tout est dans les mots. Ben, le reste se fait tout seul. Et quelquefois, la musique est contre les mots. Et quelquefois, les deux sont contre les caractères des personnages. Je me rends très bien compte. Mais enfin, je pense qu'on doit tout débrouiller. Je pense qu'avant tout, tout de même, la musique devrait dominer.
2: Et le problème des décors se posait comment à ce moment-là?
1: On avait un professionnel pour les décors, qui s'occupait également de l'éclairage. Et les costumes, je me débrouillais. C'était un moment toujours très dangereux, parce que je regardais toujours autour de moi ce que je pouvais chipper, à droite et à gauche. Et puis, il y avait les marchands où on vend des choses pour les bonnes œuvres. On se débrouille très bien. À Aspen, c'était génial, parce que les gens, les habitants vous prêtaient n'importe quoi. Que ce soit même des tailleurs en argent ou en manteau de fourrure. Enfin. C'est très sympathique.
2: Oui, mais enfin, votre conception de la mise en scène, puisque vous aviez une conception, tous les metteurs en scène ont une conception, elle était quand même musique d'abord.
1: Je suis la femme d'un compositeur, n'oubliez pas. Alors, je ne suis pas... Il faut se méfier. Mais il me semble qu'il y a l'époque où l'œuvre a été composée d'elle-même, qui a malgré tout un sens. Et puis, si le compositeur a des intentions qui sont exprimées par la musique, il ne faut pas l'ignorer. Il ne faut pas l'étouffer, mais il ne faut pas l'ignorer. Et je pense que c'est ça qui vous dicte quelque chose. Mais moi, je suis désobéissante de nature. Je suis terriblement obéissante en matière de ce que devrait, dans mon imagination, décider un compositeur ou un écrivain. Et que d'aller toujours contre me paraît pas tout à fait toujours normal. À moins d'être génial, ce qui n'est pas mon cas.
2: Vous aviez monté aussi Le Piège de Méduse. Là, ce n'est plus un opéra, mais enfin, c'est une pièce musicale, quand même, d'un musicien.
1: D'abord, je l'ai joué avec Sauguet. Ayant Cueno comme fiancé, c'est-à-dire qu'il pesait. Il avait 2 mètres de plus que moi. Nous faisions un certain effet quand nous étions. Puis je l'ai monté, puis je l'ai également monté en prenant Sauguet dans le. Je l'ai monté en 68 à Arcueil d'ailleurs, avec Sauguet comme docteur Méduse, notre professeur. C'était merveilleux, c'est une pièce absolument merveilleuse. Il y a toujours des répliques de Méduse qui me restent dans l'esprit. Revenez dans un quart d'heure, je ne serai pas là. J'ai des engelures, ça me gêne beaucoup. Est-ce que vous avez une recette pour que je puisse les avoir dans le dos? Enfin, il y a des quantités de phrases de Satie qui me semblent absolument merveilleuses.
2: Voilà une pièce surréaliste, voilà une pièce complètement loufoque. Comment concevez-vous une mise en scène d'une pièce
1: justement,
2: comme ça,
1: voilà. Ça, je crois que j'ai fait quelque chose qu'on ne faisait jamais à ce moment-là. C'est qu'il y a ce singe qui est sur un socle. Moi, je l'ai fichu, il sortait en dehors, sautait de son socle, il commençait à participer à l'action. Il prenait la fille, il dansait avec, il faisait des farces ou n'importe quoi. J'ai rien de pire que d'avoir un personnage immobile dans un coin. Qui danse simplement au moment des danses. Alors là, je prends une liberté. Mais ce n'est pas une liberté géniale, ça m'a l'air une logique.

0: Ainsi s'achève le premier volet de La mémoire retrouvée de Madeleine Millot, une émission de Jean Roy, diffusée sur les ondes de France Musique en 1995. Cette archive est disponible en podcast ou à la réécoute via l'application Radio France ou sur le site radiofrance.fr. Merci à Béatrice Trichet pour la réalisation ainsi qu'aux documentalistes de l'INA pour leur collaboration.
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2: Bonjour et bienvenue, voici les essentiels de Leonardo Garcia Alarcón, quatrième des cinq épisodes que nous consacrons à ce chef baroque, chef d'orchestre, chef de chœur, mais aussi claveciniste que nous entendrons aujourd'hui dans des œuvres de Handel, Bach, Lully, ou encore ce Jacques Arcadelt qui nous amène du côté de Namur en Belgique. Depuis 2011, Leonardo Garcia Alarcón est le directeur musical du chœur de chambre de Namur. On a eu l'occasion à de nombreuses reprises d'entendre cette très belle formation. Et c'est un enfant de Namur dont qu'ils évoquent dans un enregistrement réalisé chez Richard Carr, Jacques Arcadelt, compositeur du XVIe siècle, né à Namur en 1507 et dont voici un autre père.

Il m'est impossible de décrire en mots l'expérience vécue en tant que musicien au moment de ma rencontre avec la musique de Jacques Arkadelt. Voilà ce qu'écrit Leonardo Garcia Larcón dans un article qui s'appelle « Arkadelt, le visionnaire ». Jacques Arkadelt, dont on vient d'entendre le Paternoster, avec le chœur de chambre de Namur, dirigé par Leonardo Garcia Larcón, qui rend hommage dans son texte au travail du musicologue Jérôme Lejeune, avec lequel il travaille régulièrement et qui écrit une grande partie des textes de ses disques. Je me suis mis à l'étude de ses partitions, écrit Garcia Larcón, notamment de ses madrigaux, de sa musique sacrée. J'ai commencé par lire plus de 200 madrigaux pour en tenir une vingtaine, tâche qui s'est révélée très ardue dès lors que j'ai commencé à prendre conscience de la diversité, de la richesse de son écriture. Jamais je n'aurais pu imaginer que Jacques Arkadelt avait déjà développé toutes les techniques imaginables et inventé toutes les manières de traiter un poème de manière polyphonique. Les madrigaux choisis et interprétés par la Capella Mediterranea sont un petit exemple de ce qu'il a provoqué dans le monde musical, dans la vie quotidienne en Europe. La sensualité de la poésie sont traduite avec une intelligence, une maturité telle que même l'homme du XXIe siècle peut découvrir des sentiments nouveaux en contact de sa musique. Jacques Arkadelt, que l'on peut donc retrouver dans ce disque enregistré en 2018, à l'époque où Leonardo Garcia Larca a d'autres partitions sur le grill, si je puis dire, notamment avec cet orchestre Millennium qu'il avait fondé quelques années auparavant, et toujours en compagnie du chœur de chambre de Namur, et toujours pour la maison de disques Richard Carr. Il enregistre à cette époque l'oratorio Samson de Handel, Georg Friedrich Handel, une partition de 1741-43, donc Samson, ça date de l'époque du Messie, et on en écoute un extrait du troisième acte sur France Musique.

que les brillants séraphins en rang de lumière soufflent fort de leurs trompettes d'ange, que la légion des chérubins en chœur mélodieux joue de leurs harpes immortelles aux cordes d'or, que leurs concerts célestes s'unissent pour faire dans un flamboiement éternel retentir sa louange. C'est la fin de l'oratorio Samson, Samson en anglais, de Georg Friedrich Händel, qu'on entendait sur France Musique, sur un livret d'un certain Newbern Hamilton, qui s'inspire bien sûr de l'Ancien Testament, où ce fort, ce puissant Samson est trahi par sa femme Dalila, qui lui coupe les cheveux tandis qu'il dort, et c'est dans sa chevelure que réside sa puissance. Il est donc arrêté par les Philistins, et sa mort est déplorée à la fin de l'oratorio de Händel, et finalement, eh bien, ce n'est pas le moment de se lamenter, nous dit le texte, il n'y a aucune raison de pleurer, Samson est mort en Samson, sa vie et sa mort furent toutes deux héroïques. À ses ennemis, il reste la ruine, à lui la renommée éternelle. On entendait notamment Julie Rosé, soprano, avec l'orchestre Millennium et le chœur de chambre de Namur dirigé par Leonardo Garcia Alarcón, qu'on va retrouver sur France Musique dans un Tédéum signé Jean-Baptiste Lully.

C'est en 1677, au château de Fontainebleau, que pour la première fois, Jean-Baptiste Lully avait présenté son Tédéum, dont nous écoutions les premières mesures, avec le chœur de chambre de Namur, la Capella Mediterranea et l'orchestre Millennium, dirigé par Leonardo Garcia Alarcón. Une partition qui va obtenir un très grand succès lors du règne de Louis XIV. Et puis 10 ans plus tard, en 1687, lors d'une reprise de ce Tédéum, eh bien, Jean-Baptiste Lully va malencontreusement se frapper le pied avec son bâton de direction, provoquant une gangrène qui lui sera fatale. Voilà pour la petite histoire. Alors, nous avons écouté assez brièvement Leonardo Garcia Alarcón au clavecin lors de cette série d'émissions, notamment jouant du Frescobaldi. Le voici plus longuement aux côtés de la violoniste Shushan Siranossian dans une sonate de Jean-Sébastien Bach, la sonate BWV 1023, qu'on va écouter dans l'intégralité de ces trois mouvements. Le violon est bien la nouvelle lyre d'Apollon, écrit Leonardo Garcia Alarcón. Or, pour que cette lyre en soit vraiment une, il fallait qu'elle soit polyphonique. Ce sont les Allemands et les Autrichiens qui ont développé cette écriture à plusieurs voix pour le violon. Jean-Sébastien Bach maîtrise cette écriture très jeune, dès les sonates pour violon et basse continue, comme la BWV 2023 qu'on va écouter. Il y rend hommage à tout ce qui a été inventé au XVIIe siècle et il ouvre la porte au XVIIIe. Toutes ses œuvres sont des chefs-d'œuvre de la musique instrumentale. Sans pour autant être éloigné de la musique vocale, on y entend du texte, des respirations entre les phrases, des consonnes, des voyelles. C'est pour moi une évidence. La musique chantée, à l'époque de Bach, est omniprésente dans le cerveau des compositeurs.

0: Sur France Musique, vous venez d'entendre la sonate pour violon et basse continue en mi mineur, BWV 1023 de Jean-Sébastien Bach, avec ses quatre mouvements, prélude, adagio malentendo, allemande et à l'instant une gigue finale, interprétée pour le violon par Shushan Siranossian. Et qui dit basse continue dit certes clavecin, celui de Leonardo Garcia Alarcón, mais également le violoncelle de Balázs Máté dans cet enregistrement réalisé pour la maison de disques Alpha Classics, un disque intitulé Bach Before Bach.
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Lorsque je pense à la musique de Sigismondo d'India, compositeur actif au début du XVIIe siècle, je suis pris à la fois d'une grande impatience et d'une sensation de vertige. Comment atteindre ce qu'il aurait souhaité entendre ? Son idéal musical est une forme de perfection utopique créée par l'équilibre parfait entre le texte et la musique. Sigismondo d'India a un jumeau, un miroir en musique, c'est Claudio Monteverdi. Tous deux ont développé, de manière parallèle, un style qui a bouleversé l'histoire de la musique. Si celui-ci est hérité de compositeurs tels que Luca Marenzio ou Carlo Gesualdo, d'India et Monteverdi vont le transformer grâce à la création de nouvelles techniques, théorisées par ce dernier en 1638 sous le nom de « seconda pratica », la seconde pratique qui consiste à enfreindre les règles du contrepoint pour exprimer une émotion exacerbée. C'est pour cela que j'aime qualifier de « maniériste » le style de Sigismondo d'India, non pas au sens de maniéré, comme on peut parfois le comprendre en français, mais pour souligner à quel point des musiciens comme lui et Monteverdi assurent la transition entre la Renaissance et le baroque. Eh bien, on en avait un exemple ici, avec ce duo de Sigismondo d'India, interprété par Mariana Flores et Julie Rosé, l'ensemble Capella Mediterranea, dirigé par Leonardo Garcia Larcón, pour un enregistrement qui a été réalisé au sortir du grand confinement mondial. C'était en septembre 2020, pour la maison de disques Richard Carr. Et voici maintenant Leonardo Garcia Larcón et son ensemble historique Capella Mediterranea au service d'une star de l'opéra, c'est la soprano Sonia Yoncheva, qui s'est penchée à son tour sur le répertoire baroque, enregistrant plusieurs partitions, dont celle-ci de José Marín en espagnol. « Vous, les yeux, puisque vous me méprisez, ne me regardez pas, car je ne veux pas que vous parveniez à voir comment vous me tuez. Cessez ce froncement et cette sévérité. Vous, les yeux, voyez que c'est de la folie de mettre en péril votre beauté pour me faire un tort. Et si la crainte de perdre votre éclat ne vous en empêche pas. »

Voilà deux extraits d'un disque qui s'intitule Rebirth, Renaissance donc de la soprano Sonia Yoncheva, accompagnée par la Capella Mediterranea dirigée par Leonardo Garcia Alarcón. C'était un extrait d'une partition d'Antonio Draghi, compositeur né en 1634 et mort en 1700, qui a été actif notamment en Autriche principalement, mais bien sûr en langue italienne. Il se proposait de rendre hommage à Prométhée. El Prometeo, une partition qu'on écoutera dans un autre extrait à la fin de cette émission, puisque Leonardo Garcia Alarcón a repris ce texte et cette musique d'Antonio Draghi.

24 février 1607, ce n'est pas la date de naissance de l'opéra. Il y eut d'autres opéras un peu auparavant, mais c'est la naissance du premier grand chef-d'œuvre du genre, l'Orfeo, Favola in Musica, la fable en musique, que Claudio Monteverdi avait conçu sur un livret du poète Alessandro Strigio et qui avait été créé pour la cour du duc de Mantoue. Donc en 1607, cet Orfeo qui est au cœur du travail de Leonardo Garcia Larcón depuis si longtemps, lui qui cite sans arrêt Monteverdi, lui qui le met en parallèle avec d'autres compositeurs, on l'évoquait tout à l'heure avec Sigismondo d'India, eh bien le voici au début de cette année 2020 face à cette partition légendaire, cet Orfeo qui lui permet de retrouver la Capella Mediterranea et le chœur de chambre de Namur. On entendait à l'instant la toccata, célèbre toccata, qui avait été ressuscitée au début du XXe siècle par Vincent d'Indy, et ensuite l'Orfeo sera étudié, approfondi par Respighi, Malipiero, Karl Orff, Bruno Baderna, Luciano Berio, tous ces compositeurs qui ont trouvé l'essence même de la modernité dans cet Orfeo, chanté par le ténor Valerio Contaldo. Quant à Eurydice, Euridice, c'est Mariana Flores qui l'interprète, mais on écoute tout d'abord le chœur des nymphes et des bergers dans cet Orfeo de Monteverdi.

0: L'histoire d'Orfeo est l'un des récits les plus purs qui nous soient parvenus de la mythologie antique. Elle met en relation directe la vie, la mort et la musique. Pour les anciens, la musique est le seul langage qui permet de parler de la mort et de son action sur nos vies. Ce sujet est toujours d'actualité puisque la musique continue à être partagée par toutes les cultures de la planète. Elle est un soutien de l'âme et l'outil le plus parfait pour développer la mémoire émotionnelle. D'un point de vue poétique, la musique permet de parler avec nos morts et d'avoir la sensation de dialoguer avec eux. Toutes ces sensations ont sans doute contribué au mythe d'Orphée. Il est devenu le mythe par excellence de la naissance de l'opéra, raconte Leonardo Garcia Larcón, qui dirigeait la Capella Mediterranea ici, et le chœur de chambre de Namur, dans cet extrait de l'Orfeo de Claudio Monteverdi. Opéra pas seulement novateur, nous dit-il, c'est aussi une musique sans héritier. Il n'existe pas d'œuvre comparable dans l'histoire de la musique. C'est à la fois l'œuvre fondatrice de l'histoire de l'opéra et une création entourée de solitude.
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0: Leonardo Garcia Larcón, qui s'est penché sur d'autres compositeurs contemporains ou successeurs de Monteverdi, comme Francesco Sacrati et sa Finta Pazza. C'est un opéra italien dont le titre signifie « la folle supposée » sur un texte, un livret de Giulio Strozzi. Et c'est un opéra auquel avait assisté le tout jeune Louis XIV. C'est ce que nous dit également Leonardo Garcia Larcón. Il n'avait que 7 ans, Louis XIV, mais il se souviendra du ballet des autruches et des singes dans cette Finta Pazza. Et on pense d'ailleurs que c'est ce ballet qui lui a donné l'envie de devenir danseur. La Finta Pazza fut donc aussi un grand choc pour lui, car en 1645, c'était la première fois qu'il voyait un spectacle total. Et on conserve la bibliothèque de l'Arsenal tous les décors de Torelli, qui signera entre autres ceux de Zamponi en 1551 au Palais Royal de Bruxelles avec Ulysse sur l'île de Circé, partition qu'on avait déjà entendue auparavant. Voici donc sur France Musique un extrait de cette Finta Pazza.

Toute l'action de cet opéra, La Finta Pazza de Francesco Saccarati sur un livret de Giulio Strozzi, gravite autour de cette folie que feint Déidamia à cause du désespoir où la plonge le départ d'Achille pour Troie. Achille qui l'abandonne, elle et leur fils Pyrrho. C'est un livret centré sur ce personnage qui va être traversé par de nombreux états d'âme. Nous découvrons la première scène de folie de l'histoire de l'opéra, mais aussi des scènes de chasse, des scènes macabres, des sommeils. Tout procède du pouvoir de la femme et de son intelligence. Déidamia a réussi à comprendre et maîtriser les émotions de tous ceux qui l'entourent en poursuivant un seul objectif. Je suis impressionné par la manière dont Saccarati arrive à traduire en musique cette folie intelligente imaginée par Strozzi. Il y a de la noblesse dans la folie de Déidamia qui parle beaucoup plus au public car elle le fait réfléchir à la sagacité dont il faut faire preuve pour résoudre ses difficultés et agir face au destin. C'est du jamais vu à l'opéra, nous dit Leonardo Garcia Larcón au sujet de cette partition dont on écoutait un extrait avec la soprano Mariana Flores et la Capella Mediterranea.

Et voilà un compositeur cher au cœur de LGA, Leonardo Garcia Alarcón. Il s'agit de Georg Friedrich Händel, GFH, qu'il a maintes fois dirigé et enregistré ici. C'était en 2021 avec l'orchestre Millennium qui accompagnait la soprano Julie Rosé dans un extrait de l'oratorio Esther, oratorio biblique, avec la harpe solo et virtuose de Marie Bournisien. 2021 également entre Namur, qui est le siège du chœur de chambre Namur, et Beaune, siège du festival. Il y a eu une représentation, des représentations de la Sémélée de ce même Händel, partition de 1743 sur un livret de William Congreve qui reprend un thème de la mythologie gréco-romaine, s'est mêlé cette maîtresse de Zeus qui va être foudroyée par sa présence divine à cause d'Héra, la légitime épouse de Zeus, jalouse de cette belle Sémélée. Ici, voici un extrait, trois extraits plutôt de cette partition du deuxième acte avec Anna Maria Levin.

C'est la soprano Anna Maria Labine qu'on entendait ici dans le rôle de Semele, extrait de l'oratorio Semele de Georg Friedrich Händel, sous la direction de Leonardo Garcia Alarcón. Nous arrivons bientôt au terme de cette quatrième émission avec le chef d'orchestre, chef de chœur, claveciniste, mais aussi compositeur Leonardo Garcia Alarcón, qui est ici une sorte de recompositeur puisqu'il s'est penché sur la partition El Prometeo d'Antonio Draghi, dont on a écouté un extrait tout à l'heure avec Sonia Yoncheva. Partition d'abord conçue en italien et ensuite proposée en espagnol en 1669. Mais comme il ne nous reste que deux actes sur les trois, le troisième a été reconstitué, réécrit totalement par Leonardo Garcia Alarcón. Je me suis immergé dans la musique de Draghi pour comprendre son style, les intervalles qu'il favorise, le type de mélodie qu'il compose et le type de basse continue qu'il affectionne. Pour tenter de faire une partition qui soit digne de lui, j'espère donc que ce troisième acte sera à la hauteur de sa musique, de ses intentions et de sa création. »

0: Voilà, une musique signée, Leonardo Garcia Alarcón, qui s'inspire bien sûr d'Antonio Draghi. Il ne nous reste que les deux premiers actes de son opéra El Prometeo, et donc il a recréé le troisième acte, dont on écoutait un extrait ici avec Anna Quintans dans le rôle de Minerve et Lucia Martín Cartón dans le rôle d'Arachné.
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2: Bonsoir à tous, à toutes. Ce soir, on est déprimé. Pourquoi ? Parce qu'on n'a personne à aimer. Tiens, ça nous donne envie de chanter.

0: Oh, elle n'a personne à aimer. C'était Terry Timmons dans Banzai, chanteuse de rhythm and blues qui se lance à Chicago dans les années 40. Elle rejoint le groupe de Memphis Slim et puis elle est signée sous son nom au début des années 50. Elle enregistre quelques morceaux, pas beaucoup, et puis on perd sa trace parmi ces morceaux. Il y a ce Got Nobody to Love de 1952, un morceau qui nous donne envie de lui trouver quelqu'un à aimer, à notre Terry Timmons. Nous donne envie de lui dire qu'elle mérite de trouver l'amour, qu'elle est super, qu'elle est facile à aimer, qu'elle est easy to love. Ah, la voilà, notre transition. Easy to Love, c'est un standard de Cole Porter, un standard interprété à la maison par un grand nom du saxophone américain. Nous sommes le 22 février 1970 et devinez qui se produit en concert ici à demeure à la Maison de la Radio à Paris. C'est Roland Kirk, ou plutôt Rahsaan Roland Kirk, comme il se fait appeler désormais. Rahsaan qui s'apprête à donner un concert époustouflant à la Maison de la Radio, entre le blues, le jazz et le free jazz très énervé. Ceux qui y étaient en gardent un souvenir ému, ceux qui n'y étaient pas se sont jetés comme moi sur les différents enregistrements de Lina. Celui-ci s'appelle Live in Paris Volume 1, il a été publié dans les années 80 et il arrive cet enregistrement avec un livret qui fournit une description détaillée du look toujours très marquant de Roland Kirk. Il se présente sur scène, nous explique-t-on, avec de grosses lunettes noires et un béret enfoncé sur la tête, peut-être un hommage à la France. Il arrive avec ses musiciens, Ron Burton au piano, Vermont Martin à la contrebasse, Jerome Cooper à la batterie et un percussionniste, Joe Texidor. Et il arrive aussi, bien sûr, avec une ribambelle d'instruments. Ses saxophones, évidemment, il en joue souvent simultanément, vous allez l'entendre, mais aussi des sifflets, des flûtes, une sirène et même un réveil digital. Facile d'être fasciné, facile d'être envoûté, facile à aimer. Roland Kirk, Easy to Love dans Banzai, depuis la Maison de la Radio.
1: Rahsaan Roland Kirk.

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Il n'y en a pas beaucoup, des amis comme ça. Des amis qui vous laissent partir sur des chemins dangereux en vous disant « Fais attention, mon ami, peut-être que là, tu te trompes de chemin, mais moi, mon ami, je suis là quand tu reviens. » C'était Kala My Friend, un grand tube en puissance signé par les Amanaz. Amanaz, c'est un groupe zambien qui nous raconte ce qu'était le Zam Rock, le rock zambien dans les années 70. La Zambie est devenue indépendante quelques années plus tôt. Le pays se porte bien, c'est une ancienne colonie britannique, donc il y a des disques occidentaux qui circulent dans le pays. Il y a des Beatles, des Stones, et puis il y a aussi des Jimi Hendrix ou des James Brown. Au début des années 70, le président décide par décret que la radio nationale doit désormais diffuser 95% de musique zambienne. Et cette décision-là, elle va provoquer un raz-de-marée, une explosion de créativité musicale dans le pays. Les Amanaz se forment à cette période. Ils sortent ce disque Africa en 1975, un disque qui connaît un grand succès dans le pays, notamment grâce à cette ballade qui donne instantanément envie de chanter. Et ce disque, il a été réédité notamment par le label de Los Angeles Now Again. Et j'ai appris que ce morceau-là, Kala My Friend, il avait même été utilisé récemment dans des séries télé américaines. On va y rester encore un petit peu de ce côté-là de l'Afrique avec un pianiste cubain qui l'a parcouru de long en large. Il s'appelle Omar Sosa, vous le connaissez certainement. En 2021, il sortait An East African Journey, un album réalisé à partir de sessions enregistrées à Madagascar, en Zambie donc, au Soudan, en Éthiopie, avec à chaque fois des artistes locaux invités à partager ces morceaux. Dans ce titre-là, on est au Kenya avec le Kenyan Olit Ratego qu'on entend à la fois au chant et au nyatiti, un instrument traditionnel du Kenya qui pourrait se rapprocher d'une harpe. Il y a aussi à la rythmique Steve Arguelles à la batterie et Christophe Mink à la contrebasse aux côtés d'Omar Sosa dans ce Tuong Mok Loga.

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Une petite merveille de douceur signée Jacob Bro, guitariste danois, arrangeur, compositeur, maître des textures et des alliances de couleurs. Il commence au début des années 2000 et en 2002, il reçoit un coup de téléphone qui change complètement sa carrière musicale puisqu'il reçoit un coup de fil du batteur Paul Mossian. Grand batteur de Bill Evans, de Keith Jarrett, voilà, c'est une légende, je crois que vous le situez très bien. Et Paul Mossian, par téléphone, lui propose d'intégrer son groupe pour un disque ECM. L'ombre de Paul Mossian qui plane encore des années plus tard sur cet album 8 qui sortait en 2026 chez Loveland, une session enregistrée à New York, 2 ans auparavant, en 2024, avec un casting ébouriffant autour de sa guitare. Il y a toujours beaucoup de monde qui souhaite jouer avec Jacob Bro, qui souhaite embarqué avec lui dans ses compositions éthérées. Là, dans cet album, on trouve Chris Cheek au sax ténor, Jesper Zeuthen à l'alto, Craig Taborn au piano, Larry Grenadier et Anders Christensen pour les contrebasses, et 2 batteurs très très chics, Brian Blade et Marcus Gilmore, qui interprètent ensemble des compositions de Jacob Bro et de Paul Mossian. Celle-ci s'appelle Mild, c'est une composition de Jacob, et on va tout de suite écouter une composition de Paul Mossian qui figure aussi sur ce disque. Paul Mossian l'enregistre, ce morceau, au milieu des années 80 pour le label ECM, un label qu'il connaît très très bien. Il y a lancé sa carrière en leader quelques années plus tôt, au début des années 70. À ses côtés, Bill Frisell à la guitare et Joe Lovano au sax ténor. Les voilà tous les trois dans It Should Have Happened Long Time Ago, c'est aussi le titre de cet album.

Un petit blues des rues, c'était Molly Johnson, la chanteuse canadienne, en 2019. Dans ce quatrième disque qu'elle produisait avec l'aide de Larry Klein, ce Meaning to Tell You, c'est le titre de l'album, et à l'intérieur, il y a cette relecture de Boogie Street de Leonard Cohen. Voilà d'autres notes signées Leonard Cohen. Sans doute son morceau le plus connu, hein, un hymne au sacré, au suprême, un hymne à la musique aussi qui serait peut-être un écho à l'existence de Dieu. Le voilà, ce morceau que vous allez tous et toutes siffloter, j'en suis certaine. Le voilà en version instrumentale par un duo de rêveurs, deux musiciens danois, Asse Poulsen à la guitare, Thomas Freiland à la trompette, en 2021. C'est évidemment... Alléluia.

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